0: Alors pourquoi, comment, pourquoi c'est ce truc-là que tu as choisi en particulier? D'autant plus que là, quand je parlais de trucs différents de votre musique, là c'est assez différent.
1: Bah déjà, tu en sais, je les ai découverts il y a à peu près un an, je crois, à la sortie de Never Enough. Je sais pas si c'était il y a à peu près un an. Bah j'ai directement accroché. Le côté aérien, le côté bien lourd, en fait, bah ça me fait un peu penser à... Bah, ça me faisait un peu penser à du RATM, dans le côté un peu lourd, le côté aussi revendicatif, punk, etc., hardcore. Et Dreaming, j'ai choisi parce que aussi de la trompette. Et c'est aussi pour ça que j'adore ce morceau. Parce que bah, forcément, j'aime beaucoup la trompette et ça fait un peu écho à Ocean Mars, avec Way Out, etc. Ouais.
0: Tout est lié. Et ben, on va se l'écouter tout de suite et on en reparle dans quelques minutes. C'est reparti. Turnstile Dreaming.

0: Dreaming de Turnstile, le choix de la carte blanche de Dimitri, avec justement quelque chose de groovy, de festif aussi quelque part. C'est moins bagarre que certains autres morceaux de Turnstile. Laurie, tu voulais réagir ?
1: Non, c'est juste que j'aime bien aussi Turnstile, donc je suis très contente de l'entendre aujourd'hui.
2: Puis j'ai pu les voir pour la première fois à Rock en Seine, c'était il y a une semaine, je crois, ouais, il y a une semaine à peu près.
0: Et t'es pas encore tout à fait remis de ton expérience ?
2: Je pense que c'était un de mes concerts favoris. J'ai jamais vu de. Enfin, souvent, il y a toujours un peu bagarre, pogo, etc. Mais là, tout le monde avait sourire aux lèvres, c'était un truc de ouf. Comment tous les gens étaient heureux d'être là, quoi. C'était ouf.
0: Merci en tout cas pour ce choix sur ta carte blanche. Pour la suite, qui en veut ?
3: Alex, bon, ils hésitent, alors j'y vais. J'ai vu Arthur se pencher, j'y vais. Nathan de Russian Mars. moi, j'ai choisi Universe, un morceau de, je vais essayer de bien le prononcer, de Willowbank Grove. Moi qui ai toujours pensé que c'était Groove, mais non, c'est Grove, Grove avec un seul O pour une prairie. On s'est posé la question aussi de l'interprétation du nom de ce groupe.
0: Comme quoi, t'as bien fait de venir. Hein.
3: Bah, carrément, j'en ai appris des choses parce que je m'étais même pas encore posé la question de pourquoi ce nom. Et voilà, c'est un groupe australien. Je l'ai découvert il y a pas beaucoup de temps. Il est pas tant connu, mais en fait voilà, j'ai eu un peu de communication qui venait d'Instagram et je suis allé voir ce que ça donnait. J'ai kiffé. Et le truc c'est que c'est pas un très gros groupe. Et pourtant en fait quand j'ai écouté, j'ai adoré. Ils ont un album qui est sorti en 2024 et on peut un petit peu les comparer à nous, pas du tout en termes de style, mais voilà, ils ont à peu près la même. Ils ont commencé en 2019, ils ont un EP, un album. Et en fait, j'ai envie de leur donner un max de force parce qu'il y a ce côté très groovy. J'adore en fait écouter des choses pas... J'écoute aussi des très gros albums, The Wow Signal de Muse. Je l'ai écouté en boucle et en boucle. Mais sincèrement, je tiens beaucoup à écouter des gens. Et là, ils sont en Australie, à l'autre bout du monde. Je ne peux pas aller les voir en concert parce qu'ils font des concerts en Australie, à l'autre bout du monde. Mais au moins, je leur fais ce petit honneur-là. Et si un jour, ils disent, il y a ce mec en France qui a parlé de nous, ça fait toujours plaisir, ça booste un peu. Donc, on va écouter ça. Il y a de la trompette aussi. C'est la dictature de la trompette aujourd'hui.
0: On essaiera de les taguer dans le post quand on mettra le podcast en ligne. Et en plus, c'est vrai que là, tu as choisi un morceau qui s'appelle Universe. Donc, pour parler aussi de voyage spatial, c'est tout indiqué. C'est parti donc pour Willowbank Grove avec Universe.

0: Willowbank Grove avec le morceau Universe, et encore un super choix de Carte Blanche, merci Nathan, parce qu'en plus c'est un morceau hyper riche aussi quoi. Il y a ce petit côté à la fois prog, un peu presque mat rock dans le voicing des arpèges, il y a aussi ce côté quelque part un peu pop rock d'été, genre Bloc Party, qui fonctionne super bien, puis en plus le duo de voix très très chouette.
1: Ouais, dans les harmonies, tout est juste, tout se complète bien en fait, c'est super chouette, avec une structure pas si complexe, mais en fait avec derrière des petits leaks, on en parlait en off, des petits leaks par-ci par-là, des petits ajouts, plein de choses qui font un truc, moi je trouve ça super.
0: Très très fort, merci beaucoup. On continue du coup la Carte Blanche de Rush on Mars, il reste deux personnes à faire passer.
2: J'y vais.
0: À toi de jouer, Arthur.
2: Bah, moi, j'ai choisi un groupe qui s'appelle Fair to Midland, qui est un groupe qui n'existe plus.
0: RIP.
2: Ouais, malheureusement. Mais qui a eu son petit bout de carrière, parce qu'ils ont fait la première partie de Serj Tankian, notamment. Et c'est un groupe américain, et le titre s'appelle Amarillo Sleeps on My Pillow. Et c'est un titre qui mélange des influences folk, country, metal, et des touches orientales aussi. Et ça parle notamment de la fuite vers l'avant constante quand on est sur la route, quand on part tout le temps en voyage. Et l'importance parfois d'avoir une base quand on veut rentrer chez soi, un endroit. Et ça parle aussi du désenchantement un peu de la conquête de l'Ouest américain. Et tout ce qui est l'importance de la religion là-bas, qui tourne parfois un peu à l'extrémisme.
0: Voilà. Oui, en effet. Et comment tu as découvert ce morceau?
2: Ah, bonne question. Quand j'étais petit, j'ai acheté l'album Rock Hard et j'ai écouté les CD avec plein de nouveaux morceaux de groupes qui mettaient sur le CD, et j'ai découvert ce morceau là-dessus, et après j'ai vachement accroché au groupe, et c'est ce morceau-là par lequel je les ai découverts.
0: Sur un sampler Rock Hard, et bah c'est parti, on écoute ça tout de suite.

0: Vous êtes sur Radio PFM, toujours à l'écoute des comptines du Forgeron, et on vient d'entendre Fair to Midland avec Amarillo Sleeps on My Pillow, le choix de la carte blanche d'Arthur de Rush on Mars. Merci pour ce choix, vraiment un super mélange de groove metal et de bluegrass, très très classe. Merci beaucoup. Et alors, est-ce que quelqu'un aurait l'amabilité de donner un casque à votre photographe, s'il vous plaît ? Parce que toi aussi... J'attends. Oui, toi aussi, tu as choisi un morceau parce que dans cette émission, on respecte les photographes. Ils sont d'ailleurs nombreux dans l'équipe. Et toi, tu nous emmènes au bal masqué quelque part.
1: Oui, moi, dansant comme chanson que je vous ai choisi, mais comme je suis assez mauvaise pour parler des choses que j'aime, je me suis dit que j'allais vous choisir quelque chose qui est plus personnel pour moi. Donc j'ai choisi Life Eternal de Ghost.
0: Et en quoi, du coup, c'est personnel pour toi ? Quelle dimension elle tient, cette chanson ?
1: En fait, c'est une chanson que j'ai découvert en même temps que Ghost en 2018, quand ils ont sorti leur album Prequel. Donc, c'est la chanson de fermeture de l'album. Et en fait, c'est une chanson que j'ai assimilée à des souvenirs que derrière, j'ai voulu un peu oublier. Donc, je ne l'écoutais plus pendant quelques années, jusqu'à ce que je revienne dessus. Et c'est seulement là où j'ai réalisé le sens de la chanson. Et en fait, Prequel, c'est un album, si on le prend en globalité, qui parle de deuil. Et donc, la chanson... Elle est assez quand on la comprend dans le sens caché des paroles, même si c'est pas tellement caché, c'est assez dur quand on a un deuil qui est intervenu dans la vie. Et en fait, c'est pour ça qu'elle est assez personnelle pour moi. C'est une chanson que je suis absolument incapable d'écouter sans chialer. Donc voilà.
0: Du coup, t'es sûr que tu veux qu'on la...
1: Oui, ça va aller.
0: Ok, et ben on écoute ça tout de suite. C'est parti pour Ghost.

0: Life Eternal de Ghost sur l'album Prequel, une power ballade très puissante, et c'était le dernier morceau de la carte blanche de Rush on Mars dans cette émission. Et on arrive déjà à la fin de cette émission d'ailleurs, les choses sont passées tellement vite et il est déjà temps de rendre l'antenne. Alors on arrive sur mes sempiternels accès de vitesse pour désannoncer cette émission. Alors je vous rappelle que nous sommes rediffusés dans la nuit de lundi à mardi à 1h du matin, dans la nuit de samedi à dimanche à 1h également, mais surtout le vendredi à 22h30 pour terminer la semaine en beauté. Nous possédons une page Facebook, Les Contines du Forgeron, que vous pouvez liker ou partager ou suggérer des groupes à chroniquer ou vous suggérer vous-même si vous voulez venir discutailler avec nous dans les studios. N'oubliez pas aussi qu'on sur Instagram et sur Mastodon. Je vous rappelle notre agenda. La semaine prochaine, on reçoit les Amiénois de Indicible le 13 septembre. De fait, c'est Julien qui nous les a dégotés. Ensuite, on va directement au mois d'octobre avec le 18 octobre, on reçoit le Don Festival, un festival tout nouveau qui va donner ses profits au refuge et donc qui lutte contre les violences faites aux femmes. Des valeurs, bien entendu, que l'on soutient à Radio PFM. On passe ensuite au mois de novembre avec les copains de Black Hole Sound qui viennent le 8 novembre et Proto Noise le 22 novembre. Et le mois de décembre, vous le savez, sera un mois de décembre black metal, puisque le 6 décembre on reçoit Sorcière et le 20 décembre on reçoit Elebor. Et alors, contrairement à Nathan, on peut pas prédire l'avenir dans les cartes, mais on sait déjà qu'en 2027 on aura le Furious Circus le 11 avril qui a déjà réservé, ils étaient au taquet, donc on sait qu'il y aura un prochain Furious Circus et on sait déjà qu'ils reviendront le 11 avril, on a très hâte de les retrouver. N'oubliez pas d'élire votre chroniqueur préféré, et cette semaine c'est un match au sommet entre Vivien, Damien, Marco et Mavo, car on le sait, les chroniqueurs que vous préférez, c'est ceux que vous n'entendez pas malgré nos efforts. 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Rush on Mars, merci mille fois de nous avoir rejoints une fois de plus pour un direct, pour compter vos nouvelles aventures. Ça a été un vrai plaisir de vous accueillir une nouvelle fois. On vous recevra encore une fois pour le prochain, sans aucun doute. Pareil, on peut pas lire l'avenir comme Nathan dans les cartes, mais on vous souhaite tout le meilleur pour la suite. Merci mille fois. Et alors, pour conclure cette émission, qu'est-ce qu'on va se mettre de votre album ? Faut finir avec vous, quand même.
1: Shockwave. Ouais, on va se mettre Shockwave, un ancien, enfin, un morceau de l'EP qui a été remis du coup dans l'album. C'est vraiment dansant, c'est, pour moi c'est parfait pour conclure
2: Shockwave l'émission. Qui est un Transformers, un Decepticon qui se transforme en radio.
3: Il fallait que je la place, il fallait que je la place.
4: Et puis si, je sais pas si après il y aura le temps de vous dire, sinon s'il n'y a pas le temps après, eh ben, on vous le dit maintenant. Merci beaucoup de nous avoir reçus, nous aussi c'est un énorme plaisir de pouvoir faire ça. On est accueillis dans des conditions qui sont exceptionel, non mais il faut le dire, et quand il faut le dire, on est reçu, on est pouponné. Je ne lis pas vraiment l'avenir dans les cartes, je le place entre parenthèses. Et merci.
0: Nous on t'a vu faire.
4: On va mettre Shockwave, on finit beaucoup nos concerts par celle-là, c'est un petit shot d'énergie, quelque chose de dansant, de festif.
5: Et merci pour votre ouverture d'esprit musical. Merci
0: beaucoup pour l'accueil. Avec grand plaisir. Et puis bah, chers amis, prenez bien soin de vous, regardez bien de chaque côté avant de traverser la route, et s'il vous plaît,
6: ne courez pas avec des ciseaux.
0: Voilà, c'est très important, c'est dangereux. On se laisse avec Shockwave. Bonne semaine, bisous.

0: Vous avez un message reçu hier à 15h08.
1: Oui, bonjour. C'est pour vous dire que d'habitude, j'aime bien votre radio, c'est super cool. Mais franchement, d'avoir deux fois par semaine cette chanson-là, c'est pas à cause d'une autre, machin, truc de R&B de merde. C'est vraiment, je trouve ça vraiment très très naze de votre part de passer un truc aussi pourri. J'ai l'impression qu'il y a ma petite cousine de 12 ans qui est en train de découvrir la musique, quoi. Et franchement, donc je vous remercie pas là-dessus. Vous êtes en train de pouvoir m'en apprendre. J'espère qu'après, vous allez envoyer un petit peu de punk. Ça va être un petit peu plus sympa. Merci, au revoir.
0: Pour écouter le message, faites le 1.

Gros citron et seul aux manettes encore aujourd'hui. Donc bon, j'en profite pour vous présenter un nouveau focus sur les demoiselles. Comme je l'avais dit précédemment, c'est le 10e numéro qu'avec que des voix féminines et beaucoup dans d'univers différents. On va commencer d'ailleurs avec un tout nouvel album qui était très attendu, celui de Laura Verse qui s'appelle Found Light. En 2020, on avait découvert une Laura Verse en pleine reconstruction avec son album My Echo. Ici, la musicienne indie folk de Portland relativise son divorce et sa nouvelle vie marquée par la pandémie avec un chef-d'œuvre digne de ce nom. Allons savoir ce que nous a réservé avec son 12e album nommé Found Light, nouveau disque donc qui verra Laura Verse à la croisée des chemins. On retrouve une fois de plus ses ballades indie folk aux arrangements somptueux et plutôt léchés tels que Autumn Song qui ouvre l'album, mais aussi Seaside IQ et enfin Naked Hymn qu'on va écouter tout de suite. Je vous passerai trois morceaux d'ailleurs de ce tout nouvel album. Et là, on retrouve évidemment la musicienne de Portland, un brin plus revancharde que sur son prédécesseur. Donc tout de suite, un premier morceau qui s'appelle Hymn Naked. Et puis on enchaînera derrière avec un deuxième titre. On se retrouve après.

Voilà, deuxième titre de Laura Verse. Donc, on vient d'écouter le titre Signal. Et juste avant, je vous le rappelle, il y avait le titre qui, évidemment, reprend l'instrument de prédilection hein, de Laura Verse, puisque cette phrase de clarinette qui nous emmène avec ce titre Naked Hymne. Un ton un peu cynique également et moqueur envers son ancien mari est parfaitement contrebalancé par ses compositions plutôt reposantes et lumineuses, à l'image donc de ce Signal qu'on vient d'écouter. Et puis aussi le titre Eucalyptus, et c'est avec lui qu'on va fermer ce focus sur Laura Verse. Très bonne surprise donc ce tout nouvel album. Et puis on écoute Eucalyptus et ensuite on parlera de Notre-Dame qui nous revient avec une bonne surprise, c'est Beth Orton.

Eucalyptus, donc, par Laura Verse, issu de son tout dernier album qui s'appelle Found Light. Je vous l'évoquais juste avant, Beth Orton également nous réserve une bonne surprise puisqu'elle sort un nouvel album qui s'appelle Wither Live chez Partisan Records, l'auteur-compositrice-interprète anglaise. Donc elle a dévoilé trois titres de ce tout nouvel album. On va écouter le premier single donc, de ce tout nouvel opus et on en reparle après. On revient donc sur le titre Wither Live qui est aussi le titre éponyme de ce tout nouvel album

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Voilà, donc Beth Orton avec ses deux titres, les deux premiers singles de son tout nouvel album qui s'appelle Weather Alive et qui revient donc en grande forme. Ça faisait 6 ans qu'elle n'avait pas sorti d'album après la réédition de ses deux premiers. On va s'intéresser maintenant donc à ce tout dernier single qui vient de nous parvenir, qui s'appelle Friday Night, une sorte de bijou fragile finement ouvragé qui est sur un disque qui exploite et s'alimente par des émotions sincères, et la voix brute de Beth Orton fait une grande partie du travail, soutenant la lumière et l'ombre d'une chanson lourde de cœur et de mélodie. Le tout est cousu ensemble avec habileté, subtil mais haletant. C'est le point culminant d'un disque qui présente une nouvelle facette de cette artiste britannique singulière dont la carrière s'étend sur près de 3 décennies. Elle s'explique, Friday Night, c'est quelqu'un qui réfléchit et essaie de décider ce qu'il faut abandonner ou ce à quoi il faut s'abandonner. Passion ou ambivalence, s'il faut saigner ou rouiller sous la pluie. La plupart d'entre nous luttent pour donner un sens à l'amour que nous portons à ceux qui sont perdus pour nous, sans parler de ceux qui restent. Parfois, il n'y a pas de bonne réponse, sauf à tout trouver la sagesse dans les espaces entre les fins et les débuts, dans le souvenir des choses passées ou à la recherche du temps perdu. Marcel Proust. Nous écoutons donc le dialogue interne de quelqu'un qui vit sa vie et ce qui est futile et ce qui vaut la peine de se battre en essayant de faire le moins de dégâts possible en cours de route le vendredi soir, étant la nuit qui rend la semaine plus supportable. Il y a de l'espoir. Donc voilà, ça c'est sa façon d'exprimer et d'expliquer un peu ces pépites qui sont sur cet album. Réaliser ce qui est réel et ce qui est hors de portée peut être incroyablement douloureux. Se réveiller à l'amour qui reste peut être le plus beau cadeau et la plus merveilleuse surprise. Même dans l'absence, il y a une présence. Il n'y a pas d'autre issue que de chercher où l'amour est encore vivant en nous. Weather Alive, donc, s'est déjà imposé comme l'une des sorties les plus attendues de la célèbre carrière de Beth Orton. Et puis, Stephen Elcock s'exprime également. C'est le réalisateur de ces clips et il parle justement de ce tout nouveau titre qu'on va écouter, Friday Night. Beth avait initialement l'idée de considérer les femmes comme des mystiques et la sorcellerie comme une forme de connexion spirituelle plutôt que comme un mal, explique donc le réalisateur. En partant de cette idée, nous voulions faire quelque chose qui vous emmène dans un voyage à la fois cosmique et macrocosmique, de l'espace extérieur à l'espace intérieur et vice-versa, une sorte de kaléidoscope d'images archétypales et de perspectives changeantes, vues à travers un miraculeux verre de scrying. Il subvertit les stéréotypes tout en célébrant le pouvoir de l'intuition et la persistance de l'espoir et de la magie dans un univers perfide. Bien évidemment, c'est un peu hermétique tout ça, mais c'est Stephen Elcock, le réalisateur, donc, qui est aussi philosophe. Donc du coup, forcément, il exprime vraiment la vision qu'il a de cet album et de ce tout nouveau clip qui agrémente Friday Night, le titre qu'on va écouter tout de suite. Pleinement aux commandes donc de son propre travail, Beth Orton a choisi ses collaborateurs pour cet album, notamment le batteur Tom Skinner de Sounds of Kermit et The Smile, entre autres, qui est le batteur également donc du comparse de Tom York sur ce nouveau projet, le bassiste Tom Herbert, en qui elle a eu une confiance pour ajouter une couleur émotionnelle, nuancée, à la musique. Voilà, je vous en dis pas plus, c'est un album qu'il faudra vraiment découvrir. Si vous êtes fan de Beth Orton, vous ne serez pas déçu. Et on va écouter donc ce titre Friday Night qui ferme ce focus sur ce tout nouvel album qui, je vous le rappelle, s'appelle Weather Alive et sortira sur Partisan Record. Tout de suite, un troisième titre de Beth Orton et vous êtes toujours dans Citron sur PFM 99.9, spécial Demoiselle.

Voilà, ainsi s'achève ce focus sur le tout nouvel album de Beth Orton et le titre Friday Night. Juste avant, il y avait Forever Young, le premier, le deuxième single et le premier qui est sorti il y a quelques temps et qui s'intitulait Weather Live. On s'intéresse maintenant avec une autre artiste également focus sur trois titres, Regina Spektor. L'album s'appelle Home Before and After, il est sorti sur Sire Records. Et si tout vient au point qui sait attendre, les fans de Regina Spektor seront ravis par son nouvel album, donc, qui comprend enfin des enregistrements studio de pièces que l'artiste ne jouait qu'en concert. Espéré depuis plus de 6 ans, cet opus propose 10 chansons aux mélodies envoûtantes, toutes plus délicates les unes que les autres. La voix de fossé de Spektor nous transporte une fois de plus dans un monde enchanteur où l'émerveillement naïf côtoie l'absurde. L'autrice-compositrice, interprète d'origine russe, a maintes fois prouvé qu'elle sait manier sa plume. Mais dans ce tout nouvel album, les textes sont tellement intimes qu'on a l'impression qu'une amie s'adresse directement à vous. Connue tant pour ses paroles d'amour que ses textes saugrenus, l'icône de la scène anti-folk mise cette fois sur l'évasion. La chanteuse a écopé de son lot de commentaires misogynes au fil des années. Ses chansons ont parfois été, soi-disant qualifiées de fantaisie enfantine, mais force est d'admettre qu'il y a quelque chose de charmant dans sa manière de romancer les aléas du quotidien. Refusant le mythe de l'artiste torturé, Regina Spektor dirige plutôt notre attention vers les petits moments de douceur et qui agrémentent nos existences. À la fois réfléchi et audacieux, l'album nous entraîne dans un univers accessible, quoique plutôt éclaté, et dans lequel l'artiste fait qu'à de nous accompagner jusqu'à la dernière note. L'album s'ouvre sur Becoming All Alone, un morceau qui a d'abord fait irruption en ligne en 2014, grâce à une vidéo enregistrée au Irving Plaza de New York. Il s'agit d'une balade un peu loufoque, elle évoque une rencontre entre une femme et Dieu dans un bar, mais il ne fait pas de doute que la performance créait un véritable moment d'émoi dans la salle. Malheureusement, la version studio qui figure sur l'album met de côté la formule piano-voix au profit d'une instrumentation beaucoup plus dense, agrémentée d'une boucle de batterie assez musclée, et l'arrangement musical tente d'imposer une sorte de rythme pop à un propos qui ne l'est tout simplement pas. Et il s'agit évidemment d'un problème plutôt récurrent dans ce projet. On a parfois l'impression qu'elle a passé trop de temps à retravailler les sonorités de ses chansons. Par moments, sa voix est éclipsée par des cordes ou des percussions trop ambitieuses, mais qui viennent brimer la vulnérabilité des textes. Donc, je vais pas vous en faire plus. Je crois que j'ai résumé un peu son univers, complètement déjanté parfois. Je vous propose d'écouter un premier titre qui s'appelle Becoming All Alone, et juste derrière, enchaîné avec le titre Up the Mountain, qui ressemble évidemment à son univers charismatique qu'elle nous amène à chaque fois qu'elle sort une petite pépite. Et puis si vous appréciez cet artiste, sachez que il y a encore des choses qui vont bientôt ressortir. Donc on en reparlera en temps et en heure. Tout de suite donc Regina Spektor, Becoming All Alone et Up the Mountain.

The Mountain par Regina Spektor, et puis juste avant c'était Becoming All Alone qui ouvre ce nouvel album qui s'appelle Home Before and After. Alors si on pouvait reprocher à Regina Spektor d'avoir misé énormément sur les arrangements et d'avoir usé trop de temps pour mener ses enregistrements à terme, l'album comporte aussi son lot de pépites. Suffit de se tourner vers le titre What Might Have Been, une véritable célébration de son excentricité avec ses paroles absurdes chantées dans une voix chargée d'émotions. Regina Spektor nous rappelle toute la grandeur de l'univers imaginaire dont elle est la doyenne. Il en est de même avec notre titre qu'on écoutera beaucoup plus tard, peut-être dans une autre émission, une réflexion sur l'invasion américaine de l'Irak qui s'élève dans un crescendo bouleversant et qui rappelle ceux de Damien Rice. Voilà, donc on achève ce focus sur Regina Spektor avec ce titre What Might Have Been, et puis le huitième album studio de la New Yorkaise, donc livre évidemment un album basé beaucoup sur les textes et sur sa manière excentrique de les interpréter, mais en ce sens, cet album, même si on sent que c'est une pianiste de formation classique qui s'adonne à une grande variété de techniques, chante dans trois langues différentes, en plus de jouer avec ses accents, on sent quand même que l'identité artistique de cet artiste quelque chose qu'elle maîtrise tout simplement. Je pense que Regina Spektor, on aime ou on déteste, donc on écoute un dernier titre et puis après on se quittera avec certainement deux petits titres de Jessica Hoop, un tout nouvel album également, si on a le temps. Mais normalement on devrait au moins avoir le temps d'en passer un. Regina Spektor donc avec ce titre What Might Have Been.

What Might Have Been, donc par Regina Spektor sur son tout nouvel album Home Before and After. Je vous laisse découvrir cet artiste hein, si vous vous intéressez un petit peu au côté excentrique. Voilà, on termine ce Rencitron comme prévu avec deux nouveaux titres aussi également, si on a le temps, j'espère. L'album s'appelle Order of Romance, il est sorti sur Memphis Industries, l'album de Jessica Hoop, donc, qui a dévoilé deux nouveaux singles, Sioux Fall, et puis le titre Hated at Mother, le légende bafouille. Un album assez intéressant sur lequel on reviendra certainement dans une autre émission. Là, on n'aura pas le temps d'épiloguer, donc je vous laisse découvrir par ces deux titres son univers. Et puis on se retrouve bientôt sur le 99.9 Jessica Hoop, donc avec le titre Hated at a Mother. Et puis juste derrière, ce sera Sioux Falls. Et puis je vous souhaite plein de bonnes choses sur le 99.9. Salut!

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1: Oui, salut PFM. Bah écoutez, il y a une musique qui passe en ce moment, elle déchire. J'aurais bien voulu savoir ce que c'était. Mais apparemment, vous êtes hétéro. Donc, je vous fais écouter la musique vite fait. Ouais, c'est bizarre, j'adore. Et il est 20h25. Voilà. Ciao.
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à vous, voilà d'Ange Grunts, votre repère façon rock, punk et metal, ainsi que tout leur sous-genre sur les bonnes ondes de Radio PFM tous les mercredis en direct de 18h30 à 19h. Vous êtes bien sur le 99.9 Radio Associative Libre sans pub et surtout un proviseur qui dure depuis 1981. Eh bien, c'est la rentrée pour tout le monde. Bon, la rentrée radiophonique, je l'ai faite la semaine dernière, fin août. Mais la rentrée des classes, hein, je sais ce que c'est en bossant au lycée. Je vive les joies d'AED. Eh bien, on va se défouler sur cette playlist du jour parce que j'en ai besoin. Un peu de garage, il y aura un peu de metalcore aussi, un peu pour bien tout casser, du gros stoner de salopard. Et aussi un truc un peu psyché, assez cool. Franchement, on va s'éclater. Mais franchement, le but, oui, c'est de vraiment faire une playlist défouloir. Sans plus grande cérémonie, on va partir pour... on va dire un classique de mes playlists, hein, le genre d'artiste qui est déjà très prolifique et qui sort des albums ou même des EP, enfin voilà, il s'éclate. Et je vous parle de Ty Segall, hein, c'est soit Leo Seas, King Gizzard ou Ty Segall, qui du coup reste dans le garage, mais aussi peut aller vers le folk, aussi fait des trucs un peu jazzy, après beaucoup sur les synthés, un peu beaucoup sur les percus. Et il est revenu dernièrement avec Chrome, donc un album plus un peu comme aux origines, un peu donc garage, punk, et surtout un album qui est là pour te brûler la gueule, hein. Vraiment, c'est, je mets les potards à fond et je joue comme un gros salaud, et c'est ça pendant 35 minutes environ, et non-stop, hein, surtout, c'est vraiment là pour te déboîter. Franchement, bah moi j'ai bien aimé, hein, je suis un être simple, donc c'était Bing. Et de cet album Chrome, que je vous conseille fortement d'écouter dans son intégralité, avec beaucoup d'autres influences type les classiques Black Sabbath, les trucs aussi punk américains des années 90-2000, on s'éclate. Je vous ai sort le morceau Glass, hein, du coup ça va briser le verre, attention aux éclats de verre, ça peut couper. Et si vous vous foutez le bordel dans la bagnole ou à la maison, comme d'habitude, Radio PFM ne se porte pas responsable des dégâts occasionnés.

écouter le morceau Glass de Ty Segall, on va dire icône de l'underground de Los Angeles, punk garage un peu psyché. Là, il revient à ses premiers amours, garage punk un peu psyché, et surtout un album qui déboîte. Ça s'appelle Chrome, c'est sorti fin août et c'est une sortie Drag City. Pour la suite, on reste vers la Californie, toujours dans un délirium psyché, mais autrement. Je l'ai connu sur son dernier album qui remonte à 2024, c'est Elephant Stone. C'est plus un psyché léger, un petit peu plus tranquillou, enfin voilà, un petit peu en contradiction des fois avec le bourrin que je suis. Mais Elephant Stone a sorti un nouvel album aussi la semaine dernière, donc on était encore fin août, je crois, le 28, voilà, ça me revient. Et ça s'appelle Asha, c'est une référence à la maman du leader, c'est tout mignon. Et un album beaucoup plus sombre, beaucoup plus politique, beaucoup plus personnel, comme je pense un récit personnel qui se fait tout au long de l'album. Et je m'attendais pas à ça du tout à l'écoute, mais notamment une basse bien profonde, bien qui te prend aux tripes. Ça a été ça sur tout l'album. Il y a des morceaux un petit peu plus légers quand même pour faire la jonction entre des morceaux un petit peu plus sombres, comme je disais. Et parmi l'album, comme à chaque fois, je vous conseille d'écouter les albums ou les EP dans leur intégralité. C'est important pour découvrir toutes les facettes des artistes ou des groupes. Je vais vous passer Fascist Killed a Rock'n'Roll, qui est un titre un petit peu en hommage à la culture punk des années 70, celle émergente du côté du Royaume-Uni, et je pense aussi un message sur la société actuelle, hein. On retombe un petit peu dans la même bêtise. On écoute donc Elephant Stone avec le morceau Fascist Killed a Rock'n'Roll. C'est toujours dans Je Grunce sur PFM 99.9.

Qu'est-ce qu'on écoutait? On écoutait Fascist Kill a Rock'n'Roll d'Elephant Stone. Donc, de base, c'est un psyché un petit peu plus léger. Mais pour l'album qui est Achat, sorti le 28 août 2026, c'est un petit peu plus sombre. Et là, c'était vraiment

BFM sur le bon vieux 99.9 pour le 166e numéro de Jgrunz. Pour la suite, on va partir un petit peu plus haut dans la région des Amériques, surtout du Nord. Le Canada, tant que ça reste canadien, on est avec Wine Lips. On est aussi dans le du garage. Sinon, vient de Toronto. Je les avais connus sur un album qui remonte, je crois, à 2024 également. Ils sont venus dans les bacs tout récemment, le 28 août aussi, je crois. Il y a beaucoup de sorties le 28 août. C'était cool. Je me suis fait des bonnes écoutes. Ça s'appelle TV Dinner. Et c'est un bon album de garage, comme on les aime. Hein. C'est là pour bien te défouler. Même si, bon, des fois, c'est un peu redondant. C'est peut-être la seule chose que je peux reprocher à cet album. Mais dans sa globalité, il est plutôt très cool. Vraiment, oui, le garage assez primitif, un peu foufou et qui fait bien l'affaire. Et dans les 13 titres de l'album, oui, il y a à boire et à manger. Eh bien, je vais vous proposer le morceau Giant Man Baby. Allez, 3 minutes 30 chrono. Le format radio, c'est parti.

était à l'écoute de Giant Man Baby, des Canadiens de Wine Lips, donc du garage comme on l'aime, hein. Franchement c'est là pour se défouler. Bon, c'est un petit peu le thème de cette playlist, et c'est issu de leur dernier album en date qui est TV Dinner ou Diners,

Ça dépend quelle prononciation anglaise vous préférez. Et c'est sorti le 28 août 2026 via le label Stomp Records. On fait un petit crochet par chez nous pour un truc bien, bien rigolo, bien bas du front. On les a reçus ce dimanche 30 août 2026 au Cantine du Forgeron. Ils sont dans la cage officie également. Ce qu'on appelle du gourmet metalcore, donc metalcore et d'autres influences de musique metal qui te donnent envie de tabasser tout le monde dans le pit. Hein. C'est normal, c'est une réaction logique. Et en fait, Marwal, c'est l'acronyme MRWL. Du coup, moi, au début, que je connaissais pas trop Marwal, je me dis, mais comment on prononce ça? En fait, c'est juste, on peut le prononcer Merwell. Et c'est une disposition assez incongrue. Un chanteur, une chanteuse, deux guitaristes, un batteur et pas de basse. Mais ça suffit à foutre un bordel sans nom. Et en fait, ils s'amusent à prendre des thèmes, des références culturelles et la bouffe du Nord pour en faire des morceaux et pas... comment dire, à faire du pipi caca ou des trucs comme ça. Alors, coucou ultra vomi. C'est vraiment, en fait, ils prennent un thème et après ils en tournent quelque chose. Des fois, les paroles sont pas tellement super joyeuses, mais c'est quand même, ça fout le bordel dans le pit. Et on rigole bien, les jeux de mots sont assez rigolos. Il y a des hommages, évidemment, à des trucs assez connus. Et dans les titres qui m'ont bien, bien plu, je vais vous diffuser le morceau Vulgar Display of Pineapple. Celui ou celle qui trouve la référence, eh bien, il aura un sandwich à la fraise. On s'écoute ça sur les ondes hertziennes de la bande 99.9 FM de BFM. Radio Provisoire.

De la grande intelligence blastée dans les baffles des studios de radio PFM avec Merwil, connu par l'acronyme MRWL. Donc ouais, si vous voyez ça, c'est Merwil. C'est du gourd metalcore parce qu'il s'inspire, on va dire, de la bouffe et autres traditions de la région pour un petit peu s'inspirer, faire des jeux de mots assez rigolos parce que le titre c'est Vulgar Display of Pineapple, parce que les gens qui mettent de l'ananas sur leur pizza, eh bien, allez vous faire foutre. Voilà, c'est dégueulasse. Mais après, chacun ses goûts quand même, mais il y a quand même des choses à pas faire. Et ceux de l'autoprod, tout ça, on leur souhaite de trouver un label, de pondre un super album. Voilà, voilà. Pour terminer, on finit en Argentine pour un truc de gros salopard qui est Mephisto Feles. C'est du stoner et un peu ouais, du psyché bien grasseux, bien gras, que j'ai vu cet été à la Bulle Café. Et c'était trop bien. Enfin, en live, c'est encore mieux. C'est juste trois Argentins complètement zinzin qui te mettent une avalanche de riffs et de sons en plein dans le museau. Donc quand on aime le stoner comme ça, le stoner un peu gras et huileux, c'est un petit peu open bar. Et j'ai écouté leur dernier album qui est Violent Theater, qui remonte à 2022. Et oui, vous voulez tout écouter, c'est plutôt pas mal, si je crois presque une heure d'écoute. Et c'est vraiment, oui, comme je te dis, ce stoner de salopard. Et on va se quitter avec le morceau The Meaning of All Evil. Ça annonce la couleur. Là, on est sur 5 minutes. J'ai essayé quand même de pas trop mettre la grosse pièce de 14 minutes. Hein. Même si elle est géniale, ça sera quand j'aurai une émission d'une heure, ça. Mais on va bien s'éclater. Mais avant toute chose, n'oublie pas de capter les rediffusions de Jgruns sur le 99.9 de Radio PFM pour, on va dire, les quelques instants qui restent à la saison 2025-2026 de PFM. On se recapte le jeudi à 23h. Il y a la rediff du vendredi à 22h, juste après à 23h, et la rediff des comptines du Forgeron pour terminer la semaine en beauté, émission à laquelle j'officie également. On peut se retrouver aussi à l'apéro le samedi de 13h30 à 14h. Enfin, l'apéro, celui-là, hein, il a bien duré. Il y a aussi la nuit de samedi à dimanche de 3h30 à 4h si vous êtes leftard. Si vous êtes couche tard ou lefto. Et enfin, le lundi de 20h à 20h30. Ça fait 5 doses de Vivien dans votre semaine. C'est déjà pas mal. Et si vous n'êtes pas rassasié de m'écouter, eh bien, déjà, c'est gentil. On peut se retrouver sur notre bon vieux site internet tout beau, tout mignon, tout rouge, qui est www.radiopfm.com, où j'essaie de mettre en ligne la dernière émission en temps et en heure. Et aussi, petit message, hein, dans la vie, j'ai encore des études, j'ai un boulot, j'ai plein de projets et j'ai un emploi du temps un peu pérave cette année à la fac, et j'espère que ça me permettra quand même à moi de trouver du temps pour faire je connais quand même, c'était une émission qui me tient à cœur. Et je vous garantis pas d'être là toutes les semaines derrière la table de mixage et derrière le micro, mais j'essaierai en sorte de faire que voilà. Donc voilà, je passe le message. J'espère que le semestre prochain sera plus clément avec moi, mais pour au moins du mois de septembre 2026 à décembre 2026, ça va être un petit peu galère. Je vais essayer de trouver des solutions, même si j'ai déjà pas le temps. Donc voilà, mais je vais vous régaler quand même au pire des cas. Si je peux pas être derrière le micro, j'essaierai de vous concocter quelques mix sympathiques. Voilà. Donc on se quitte avec le morceau. On va quand même se quitter sur une bonne note, hein, avec le morceau de Meaning of All Evil des Argentins de Mephistopheles. C'est du stoner de gros salauds, hein, faut le dire. Même s'ils sont très très sympathiques. C'est issu de leur dernier album qui est Violent Theater, sorti en 2022. C'est une sortie Helter Skelter Production. 5 bonnes minutes de stoner bien crasse, bien huileux pour vos écoutilles. Voilà, d'ici là, des bisous, des câlins. Ne courez pas avec des ciseaux. Et de bonnes aventures et découvertes sur les ondes de radio PFM. C'est ça de plus écrire ces émissions parce que j'ai plus le temps. C'est de l'impro. Voilà, bisous.

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1: Il est 4h en temps universel, 2h de plus, 6h ici à Paris. Le journal présenté par Gaëtan Plenet. Bonjour Gaëtan.
2: Bonjour Edouard, bonjour à tous.
1: On ne change pas.
2: Quelle voix.
1: Les fans de Céline Dion n'avaient pas de doute, mais c'est ce titre qu'elle a choisi hier soir pour son premier concert parisien.
2: Oui, en ouverture, après 6 ans d'absence, elle est de retour. La voix est là, la vôtre aussi Edouard, mais l'émotion était palpable hier soir à Paris, celle de Céline Dion évidemment, celle des spectateurs aussi conquis. Après plus de 2 heures de show, vous les entendrez, ces spectateurs, dans un instant. Les Suédois aux urnes ce dimanche, élection législative, ça s'annonce très serré, très légère avance dans les derniers sondages pour la coalition de la gauche et du centre. La droite veut y croire et si elle l'emporte, l'extrême droite pourrait bien faire son entrée au gouvernement. Dans l'actualité aussi, l'Irak qui confirme que les frappes qui ont visé un oléoduc saoudien jeudi ont bien été menées depuis son sol, mais par qui on ne sait pas, en tout cas pas de revendication. On va revenir sur un rapport de l'entreprise américaine Anthropic qui reconnaît que son IA Claude a été victime d'un usage malveillant dans 3 pays africains. Et puis la Mostra de Venise s'est refermée hier soir, palmarès à la fin de cette édition. Le décor était imposant, c'est vrai, mais sobre quand même, et ça tombe bien parce que ce n'est pas le décor que les 40 000 spectateurs de la Plénitude Arena à Paris étaient venus voir hier soir, mais bien celle qui occupait la scène après 6 années d'absence, 6 années de combat contre la maladie. Mais ça y est, Céline Dion est de retour. C'était le premier de ses concerts parisiens, il y en aura 26 au total d'ici le mois de mai. Merci d'avoir répondu à mon invitation, a lancé la chanteuse québécoise au terme de 2 heures de spectacle au cours duquel elle a interprété ses plus grands titres, On ne change pas d'abord en guise d'introduction, mais aussi Destin, Pour que tu m'aimes encore, Tout l'or des hommes, J'irai où tu iras, All by myself, 27 chansons au total, et des spectateurs on ne peut plus ravis à la sortie.
3: T'es incroyable, incroyable, pas mieux comme soirée.
4: C'est magique.
5: C'était parfait.
6: Les tenues, la mise en scène, l'orfèvrerie de tous ces mouvements.
7: Magnifique, elle est au top. Là on a passé un rêve, c'était trop beau.
8: Exceptionnel, la star.
9: Quelle leçon
10: d'élégance, elle est incroyable. Vraiment, il n'y a pas une autre artiste qui lui ressemble.
11: C'était magique, très émouvant.
12: Il y avait du gospel, elle a fait de l'opéra.
13: Elle a fait ses chansons qui avaient besoin de plus de voix.
12: Ouais, c'est ça.
14: Celles qu'on n'était pas sûr qu'elle aurait fait, là, c'était extraordinaire.
15: Même dans les gestes, dans la posture, dans tout, quoi.
16: C'est un rock.
15: Il y avait de l'émotion, quoi. Elle faisait ressentir ses émotions, quoi.
16: C'était beau.
17: Sa fragilité, c'est incroyable. Du début, c'est beau à voir. Hein. C'était ça que je voulais voir le soir de première. C'est sûr qu'elle allait être fragile. Après 6 ans d'absence, après sa maladie devant 40 000 personnes, c'est vraiment, j'ai trouvé ça grandiose.
2: Voilà pour ces spectateurs conquis, croisés à la sortie par Carlotta Morteo. Prochain concert de Céline Dion, mercredi. Le dernier, ce sera le 29 mai. Tous les billets sont déjà vendus, et depuis bien longtemps d'ailleurs. Il est 6h03 à Stockholm, ouverture des bureaux de vote dans un petit peu moins de 2 heures là-bas et dans le reste de la Suède. Élection législative ce dimanche et ça s'annonce serré. Le boulevard que les sondages prévoyaient à la coalition de la gauche et du centre il y a encore quelques semaines n'en est plus un. On est plus sur une toute petite ruelle maintenant, car la droite du Premier ministre Ulf Kristersson a rattrapé son retard et le conservateur peut encore espérer rester au pouvoir. Et si c'est effectivement ce qui se passe, eh bien il a d'ores et déjà annoncé qu'il nommerait dans le prochain gouvernement des ministres issus des démocrates de Suède, un parti d'extrême droite qui jusqu'à présent se contentait de le soutenir depuis le Parlement. Marius Perrin est doctorant au Centre d'études européennes de Sciences Po Paris.
18: Ce serait une rupture majeure. Les démocrates de Suède ont été particulièrement ostracisés depuis leur entrée au Parlement en 2010. Il y avait un cordon sanitaire très fort contre le parti. Dans le même temps, les démocrates de Suède ont eu une influence majeure sur les politiques menées dans le pays depuis 2022, notamment en matière de criminalité et d'immigration. Sur ces dossiers-là, la politique qui est menée par le gouvernement actuel finalement est très très proche du programme des démocrates de Suède. Donc à ce niveau-là, c'est pas forcément une rupture majeure. Les démocrates de Suède sont un parti qui ont toujours été caractérisés par une forme de populisme. C'est pas particulièrement une nouveauté, mais effectivement, la campagne a été assez tendue ces derniers temps. Et les démocrates de Suède se sont, comme ils le font souvent à l'approche des élections, ont pu radicaliser un peu leur discours en étant particulièrement durs sur les questions d'immigration et d'islam, avec des propos qui ont parfois été considérés comme étant assez outranciers. Donc à ce titre-là, je pense qu'on peut dire que la campagne a un peu radicalisé le débat.
2: Des propos recueillis par Julien Chavanne. Ouverture des bureaux de vote, je le disais, à 6h en temps universel, fermeture à 18h. Avec de premières estimations attendues dans la foulée. La Chine et l'Inde sont tout à fait capables de se soutenir, de réussir et d'avancer ensemble, assure le président chinois Xi Jinping. Il est à New Delhi où il assiste au sommet des BRICS qui s'est ouvert hier. Il a rencontré le premier ministre indien Narendra Modi, semblant acter l'apaisement entre les deux pays après plusieurs années de tensions sur fond de différents territoriaux. On va y revenir d'ailleurs juste après ce journal avec notre envoyé spécial à New Delhi. En tout cas, après cette première journée, les 11 pays de cette alliance diplomatique ont publié une déclaration commune. Ils y appellent notamment à la retenue maximale au Moyen-Orient pour, je cite, éviter les actions susceptibles d'aggraver la situation. Et jeudi, un oléoduc saoudien avait été visé par des drones tirés depuis l'Irak, mais non revendiqués. Les groupes armés irakiens alliés de l'Iran nient en être à l'origine. Hier, Bagdad a annoncé plusieurs mesures pour tenter de reprendre le contrôle de la situation. Correspondance de Marie-Charles Troupy.
4: 4 postes frontières ont été fermés entre l'Irak et l'Iran ce samedi. Cette mesure temporaire a été annoncée par le gouvernement irakien après la découverte de plateformes de lancement de drones dans la province de Meysan, dans le sud-est du pays. L'objectif serait d'empêcher la fuite vers l'Iran des responsables de l'attaque contre l'oléoduc saoudien qui a eu lieu 2 jours auparavant. Le premier ministre irakien Ali Azaidi a aussi ordonné la destitution du commandant des opérations militaires et du chef de la police de Meysan. Mais si l'Irak a confirmé que les drones avaient bien été tirés depuis son territoire, aucun groupe n'a revendiqué l'attaque. La résistance islamique en Irak, qui regroupe diverses factions armées proches de l'Iran, a évoqué dans un communiqué un honneur qu'elle ne revendique pas, niant donc toute implication tout en apportant son soutien aux Houthis contre l'Arabie Saoudite. Elle affirme se tenir prête à collaborer avec les enquêteurs. Le gouvernement irakien a accepté la proposition iranienne d'une enquête conjointe pour trouver les responsables. Marie-Charles Troupy, Bagdad RFI.
2: Les Houthis qui ont pris le contrôle cette semaine du stratégique détroit de Bab el-Mandeb sur la mer Rouge. Hier, ils affirment avoir attaqué une base militaire en Arabie Saoudite, soutient elle des forces gouvernementales yéménites. Donc, les combats de ces dernières semaines ont déjà fait plusieurs centaines de morts et provoqué le déplacement de plusieurs dizaines de milliers de personnes. Pour ce qui est du détroit d'Ormuz, verrouillé par l'Iran depuis le début de la guerre avec les États-Unis et Israël, eh bien, on apprend que des discussions doivent avoir lieu demain, lundi, à Oman, avec l'Irak et plusieurs pays du Golfe pour, je cite, Téhéran, favoriser une meilleure compréhension. Le tout alors que, je le rappelle, ces dernières semaines encore, les gardiens de la Révolution ont attaqué à plusieurs reprises des bases militaires américaines installées dans ces pays du Golfe. Impossible, dit le porte-parole du Kremlin, Dmitri Peskov. Il écarte l'idée d'une rencontre entre le président russe Vladimir Poutine et son homologue ukrainien en décembre lors du G20 à Miami. Volodymyr Zelensky, lui, s'y disait disposé. Il y a une volonté de le rencontrer, oui, mais à Moscou, répond le Kremlin. Le pic de l'épidémie d'Ebola est passé, assurent les autorités sanitaires en République démocratique du Congo. Elles disent s'attendre maintenant à une décrue, alors que déjà plus de 3000 malades ont succombé au virus qui a été décelé dans 7 provinces du pays. La RDC, ou l'entreprise américaine Anthropic, l'admet, son outil d'intelligence artificielle, Claude, a été utilisé de manière malveillante. Et c'est le cas pour 2 autres pays africains, la Centrafrique et le Mali. Ça fait l'objet d'un rapport, Patient Legaudy.
9: Le rapport d'Anthropic révèle d'abord un marché commercial de l'influence autour de la crise entre la RDC et le Rwanda. Une agence française de marketing numérique, LKM Company, a utilisé l'intelligence artificielle pour alimenter près de 70 faux sites d'actualité et plus de 250 comptes sur X. 318 articles ont porté spécifiquement sur la RDC, favorable à la position de Kinshasa sur le minerai et sur les tensions avec le Rwanda. Anthropic évoque un ou plusieurs clients ayant un intérêt dans ce conflit sans parvenir à les identifier. En Centrafrique, le rapport documente une opération russe pilotée depuis Bangui via la radio Lengo Songo. Elle relayait les contenus favorables au pouvoir centrafricain et à Wagner, coordonnés avec les médias d'État russes, RT et Sputnik. Au Mali, un consultant lié au service de renseignement a utilisé l'intelligence artificielle Claude pour concevoir une plateforme de surveillance des télécommunications couvrant 25 millions de cartes SIM conçues pour contourner l'obligation d'ordonnance judiciaire. Anthropique dit avoir banni le compte utilisé pour la développer, mais précise que la plateforme, déployée localement avec un autre système d'intelligence artificielle, continue de fonctionner. La sanction n'a touché que la phase de conception.
2: À précision de Patient Ligodi. En Indonésie, les autorités annoncent que le contact a été perdu avec un ferry parti de Surabaya. 243 personnes à bord, plus de contact donc, alors que la zone était en proie à des intempéries. Les gardes-côtes philippins, eux, recherchent toujours des disparus après l'incendie d'un autre ferry. 76 corps sans vie ont déjà été retrouvés. C'était la 83e édition et elle s'est refermée hier soir. La Mostra de Venise, le rideau est tombé et le palmarès aussi, Elisabeth Le Carré.
16: The Golden Lion for Best Film goes to Woman Unknown.
19: Woman Unknown, la femme inconnue de la dano-égyptienne Meyel Touri, a raflé la plus haute récompense, la plus convoitée, plus un prix d'interprétation pour Mathilde Harcel, qui joue une gouvernante cachant un lourd secret peu après l'occupation nazie du Danemark. L'autre moment fort de la cérémonie, c'est la salle tout entière qui se lève pour applaudir le prix spécial du jury attribué à NASA. Dans ce documentaire signé Yuval Abraham et Rachel Zor, 24 officiers du renseignement israélien racontent, visage masqué, comment des morts civiles ont été systématiquement intégrées aux décisions de ciblage à Gaza. Ce prix en aura sans doute déçu plus d'un, car le film, porté par une standing ovation de 25 minutes, salué comme l'événement du festival, était donné grand favori pour le Lion d'Or. Entre les deux, le coréen Lee Chang-dong reçoit le grand prix pour Possible Love et le russe Ilya Krijanovski, le Lion d'Argent de la mise en scène pour Daou. Enfin, la Maison du Vent du Camerounais Auguste Bernard Kouemouyangou rafle le Lion d'Or du futur. Grâce à la présidente Maggie Gyllenhaal et à son engagement féministe, les femmes ont fini par trouver leur place cette année à la Mostra.
2: Le palmarès de la Mostra de Venise, signé Elisabeth Le Carré. Il est 6h11 à Paris.
20: Gaëtan Plenet.
2: Et avant le retour de l'actualité africaine, on va parler de l'opération Corimbe qui vise à assurer une présence militaire française dans le golfe de Guinée. Départ d'une mission dans quelques jours. Et puis on va parler aussi de la vue, mais pas de la nôtre, celle des animaux. On va tenter de détruire quelques clichés dans la chronique de la biodiversité. Mais d'abord, je vous en parlais dans le journal, l'Inde et la Chine s'engagent à résoudre, je cite, de façon honnête, raisonnable et mutuellement acceptable la question de leurs frontières. Déclaration hier du ministère indien des Affaires extérieures après une rencontre entre les dirigeants des deux pays, Xi Jinping et Narendra Modi. Ils se sont vus à New Delhi en marge du sommet des BRICS qui s'est ouvert hier et qui se poursuit aujourd'hui, en présence donc du président chinois dont c'est la première visite depuis 7 ans en Inde. Il faut dire que les relations n'étaient pas au beau fixe depuis 2020 et un accrochage militaire meurtrier entre les soldats des deux pays à la frontière dans l'Himalaya. Mais l'heure est donc à l'apaisement, au réchauffement, et c'était d'ailleurs le cas avant même ce sommet, hein, avec l'autorisation de nouveaux investissements chinois sur le territoire indien, notamment dans un secteur clé, celui de la fabrication de téléphones portables. Si la Chine est de loin le plus grand fabricant du monde dans le domaine, l'Inde progresse rapidement et une alliance ou une joint venture entre deux géants du secteur a été annoncée en juillet. D'un côté, l'entreprise chinoise Vivo et de l'autre, l'indienne Dixon. Nicolas Roca est allé visiter une des usines de ce groupe Dixon dans la banlieue de New Delhi. Reportage.
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1: Cinéma, vidéo, documentaire, film pour le jeune public, prochainement sur vos écrans.
2: Cette semaine, au Mégarama d'Arras, du côté des sorties, retrouvez Les Héros du Louvre, un drame d'Eli Chouraki avec Kad Merad, Pressure, un thriller d'Anthony Maras, Sur la route d'Omaha, un drame de Cole Webley. Pour les jeunes cinéphiles et toute la famille, deux films d'animation, La Patte Patrouille de Cal Brunker et Tad l'Explorateur et la Lampe Magique d'Enrique Gatto. Une séance spéciale, La Belle et la Bête de Jean Cocteau, c'est dimanche 20 septembre à 11h, tarif 5,20€. Enfin, un ciné-show, toujours au Mégarama d'Arras, jeudi 17 septembre à 18h30, projection de Jim Quinn, un film d'animation de Nicolas Attané et Marco Nguyen. Jim, icône sexy de la scène gay parisienne, voit sa vie basculer lorsqu'il contracte l'hétérose. Un étrange virus qui transforme les hommes gays en hétérosexuels. Il voit alors tout le monde lui tourner le dos à l'exception de son dernier follower et premier admirateur, Lucien, un jeune homme qui peine à s'assumer. Ensemble, ils partiront en quête d'un mystérieux remède capable de guérir Jim et d'empêcher l'extinction de l'homosexualité. Séance suivie d'un drag show mettant en scène des drag queens du secteur en émergence dans la Rajoie. Événement en partenariat avec l'association Fierté Pas-de-Calais, interdit aux moins de 12 ans, tarif 6€. Bonne séance.

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1: AMAP en fête, ciné-débat autour du film Sur le champ, échange autour de l'agriculture, de l'alimentation et des AMAP, donc ces associations pour le maintien de l'agriculture paysanne. Rencontre avec les AMAPiens et AMAPiennes, c'est organisé par l'AMAP du Cogel. Rendez-vous à l'espace Simone Veil à Arras le vendredi 18 septembre à partir de 18h30. Un peu plus loin, week-end décolonial et antiraciste, c'est organisé par le collectif juif décolonial Tzedek, Urgence Palestine, l'AFPS 5962, l'association Survie, Solidarité Kanaki 59 et plein d'autres. Table ronde, conférences, projections, concerts, ça se passe à la Bourse du Travail à Lille Fiv, les samedis 19 septembre de 11h à minuit et dimanche 20 septembre de 11h à 22h. Et puis marche non au permis de tuer en réaction au projet de loi visant à reconnaître la présomption de légitimité des policiers dans l'usage de leur arme à feu. L'association Save pour Stop aux violences policières, Justice pour Adama, le syndicat des avocats de France, Amnesty International ou encore la Ligue des droits de l'homme, d'autres organisations, appellent à l'organisation de marches un peu partout en France pour dire non au permis de tuer. Alors dans le Pas-de-Calais, une marche est organisée à Evin-Malmaison près de Lens, c'est aussi en soutien à Zacharia et sa famille qui dénoncent des violences survenues le 4 avril dernier devant leur domicile. Le rendez-vous c'est dimanche 20 septembre à 13h30 devant la mairie d'Evin-Malmaison. Il y a aussi des rassemblements à Boulogne-sur-Mer, donc là c'est le samedi 19 septembre à 11h devant le théâtre Monsigny, et à Lille au départ de la Grand Place le dimanche 20 septembre à 15h.

0: Aujourd'hui, nous parlons des ateliers organisés pour les enfants de parents séparés avec Audrey, médiatrice familiale diplômée d'État et animatrice de ces ateliers. Bonjour Audrey.
1: Bonjour Laura.
0: Tu viens nous parler d'un atelier pas comme les autres, PEPS. Pourquoi avoir eu envie de créer cet espace ?
1: Eh bien, parce que même si la séparation est devenue statistiquement banale dans notre société, elle reste une expérience très singulière pour chaque famille et surtout pour chaque enfant. En médiation familiale, nous accompagnons les parents dans cette étape de vie. Ils nous parlent de leurs enfants qui doivent s'adapter à la nouvelle maison, aux nouveaux repères, aux beaux-parents, et à quel point ce n'est pas toujours facile à vivre pour eux. Il nous est alors apparu nécessaire de proposer un lieu d'écoute et de partage pour ces enfants qui vivent la souffrance ordinaire de la séparation, mais qui ont des choses à dire, des questions restées en suspens sur la séparation de leurs parents.
0: Alors justement, comment vivent-ils cette séparation ?
1: Pour beaucoup d'enfants, il y a une grande solitude. Pour les parents qui sont eux-mêmes bouleversés par cette séparation, ça peut être difficile d'accompagner son enfant et d'être disponible pour lui à ce moment-là. Et puis à l'école, ce n'est pas si simple de se confier aux copains. Et les enfants peuvent aussi avoir peur de blesser un parent ou de devoir faire un choix entre les deux, que leurs paroles soient utilisées contre l'un ou l'autre. Alors ils se taisent. Et parfois les parents pensent que ça va, que l'enfant s'est habitué, alors qu'il a juste appris à ne plus rien dire.
0: Et c'est là qu'intervient l'atelier des petits explorateurs.
1: Exactement, Laura. C'est un espace à part, un temps imaginé pour les enfants. Ici, les enfants parlent pour eux, pas pour maman ou pour papa, ni même pour le juge. Ils viennent rencontrer d'autres enfants qui vivent la même chose qu'eux, et ça change tout. Ils se rendent compte que leurs émotions sont normales, légitimes.
0: Et concrètement, qu'est-ce qu'on y fait ?
1: Eh bien, on échange, on joue, on crée. Les enfants apprennent aussi à s'écouter, à respecter leurs différences, à trouver ensemble des solutions à leurs petites et grandes questions. Pourquoi on se sépare ? Pourquoi l'amour s'en va ? Et comment je dis à papa que j'aimerais passer plus de temps chez maman ?
0: Et les parents ont-ils un rôle dans tout ça ?
1: Oui, surtout lors du dernier atelier. Les parents sont invités à entendre le message collectif des enfants. C'est souvent un moment très émouvant. Les enfants prennent confiance, ils se sentent reconnus. Et les parents peuvent vraiment mesurer l'impact de la séparation, parfois autrement que ce qu'ils imaginaient. Et à leur tour, les parents travaillent ensemble pour livrer une réponse collective au message des enfants.
0: Un dernier mot pratique pour les familles intéressées ?
1: Là, les inscriptions sont ouvertes, il reste encore des places, donc n'hésitez pas à nous contacter au 03 21 71 21 55, mais également par mail à mediationfamiliale@wanadoo.fr. On prendra le temps d'échanger avant avec la famille pour s'assurer que l'atelier est bien adapté à l'enfant.
0: Merci beaucoup Audrey pour cet éclairage. Prochain atelier les mardis 27 et jeudi 29 octobre à Arras toute la journée. La prochaine session aura pour thématique la création de contenus vidéo et s'adresse aux jeunes de 10 à 14 ans. Pendant deux journées, les enfants imaginent, scénarisent et réalisent leur propre contenu vidéo accompagné par deux animatrices dans un cadre bienveillant où ils pourront mettre en image leurs idées, leurs ressentis et leurs regards sur les thèmes qu'ils souhaiteront aborder comme les disputes, la famille recomposée, les deux maisons et plus largement leur quotidien.

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1: Les Nuits des Bassins sont de retour. Créées par les ateliers de la Halle, les Nuits des Bassins se déroulent sous forme de balades poétiques autour de l'eau. Pour les amateurs de nouvelles formes d'art contemporain ou simples curieux, c'est l'occasion de s'immerger dans des œuvres alliant art numérique, mapping, performances visuelles et sonores, créations interactives et de rencontrer les artistes. C'est vendredi 18 et samedi 19 septembre de 20h30 à minuit au bassin et jardin du Val de Scarpe à Arras. C'est gratuit et tout public. Sous les repeints, l'exposition de Laurent Delecroix présente une peinture contemporaine issue de sa résidence artistique. Une vingtaine de toiles et installations interrogent la mémoire des matériaux et les traces du temps. Une exposition organisée dans le cadre des Journées du patrimoine les 18 et 19 septembre, c'est à la médiathèque d'Arras, 20 rue Paul Doumer. Exposition décadrée Clusius. L'exposition célèbre le 500e anniversaire de Charles de l'Écluse, un botaniste d'Arras. Elle présente des reproductions d'œuvres peu connues, issues des collections du Musée des Beaux-Arts et du Fonds patrimonial de la médiathèque locale. Elle est à voir du 19 au 20 septembre dans le Jardin de la Légion d'honneur, Boulevard de la Liberté, Abbaye Saint-Va à Arras. Exposition d'art contemporain, Fragile, par le collectif Artzimut. C'est jusqu'au 20 septembre. Tous référencés dans leur domaine, les artistes du collectif Artzimut proposeront leurs travaux dans le cadre des Journées européennes du patrimoine. Le temps qui s'écoule laisse des traces pour notre société. Le patrimoine est notre histoire de vie. Lorsqu'il se trouve en péril, des solutions pour le préserver sont à trouver. Marqueterie de paille, céramique et ou vitrail, peinture, photographie, design social, photographie plastique, verrerie. Les artistes vous présenteront leurs œuvres, c'est en entrée libre du mardi au vendredi de 14h à 18h, samedi et dimanche de 10h à midi et de 14h à 18h, à l'hôtel de Guine, 2 rue des Jongleurs, à Arras.

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1: Il est 5h en temps universel, 7h ici à Paris et à Stockholm.
2: Clotilde Dumay.
1: Bonjour à tous, merci d'être avec nous ce dimanche 13 septembre, jour de vote en Suède où les résultats s'annoncent serrés hein, à l'issue des législatives. L'extrême droite pourrait faire son entrée au sein du gouvernement ou bien la gauche pourrait être de retour au pouvoir. On y reviendra dans RFI Matin et dans votre journal. Bonjour Julien Coquelroem.
3: Bonjour Clotilde, on part en effet en Suède dans quelques minutes pour évoquer deux enjeux clés de la campagne, l'éducation et la santé. Mais on évoque d'abord le Yémen et le début de la réponse militaire des forces gouvernementales et de l'Arabie Saoudite après la prise par les rebelles houthis de la côte donnant sur la mer Rouge et du détroit stratégique de Bab el-Mandeb. Dans ce journal également, le sommet des BRICS et la question de la dédollarisation au cœur des discussions hier à New Delhi. En Allemagne, des dizaines de milliers de manifestants réunis hier pour demander l'interdiction de l'AFD. Une semaine après la victoire historique du parti d'extrême droite aux élections locales en Saxe-Anhalt. Et puis une première dans l'histoire du basket français, l'équipe de France féminine s'est qualifiée hier soir en finale de la Coupe du Monde.
1: Des centaines de morts, des dizaines de milliers de déplacés et les combats qui continuent au Yémen.
3: Des frappes des forces gouvernementales dans la région qui borde la mer Rouge et le détroit de Bab el-Mandeb après sa prise par les rebelles houthis. Au terme d'une offensive éclair, les houthis qui font aussi état d'un bombardement mené par l'Arabie Saoudite sur l'aéroport de la ville de Mocha dont ils se sont aussi emparés il y a quelques jours. Eux disent avoir frappé en retour le royaume saoudien dans la nuit en visant une base militaire. Les houthis pourront-ils tenir leur position dans les prochains jours et conserver leur mainmise sur le détroit stratégique de Bab el-Mandeb. Beaucoup d'observateurs s'attendaient en tout cas à cette avancée qui permet aux rebelles alliés de Téhéran de faire avancer sensiblement leur agenda, tout aussi bien sur le plan local que régional, à Blajounaïdi.
4: L'Iran avait maintes fois brandi la menace. Bab el-Mandeb serait le prochain passage stratégique qu'il chercherait à entraver. C'est chose faite cette semaine par l'entremise de ses alliés, les Houthis. Ces derniers sont décidés à jouer cette carte, très économique pour eux, explique Hicham Al-Omeissi, analyste à l'Institut européen pour la paix.
5: Ils n'ont pas forcément besoin de contrôler Bab el-Mandeb et de le fermer complètement. Il leur suffit de projeter leur puissance, lancer quelques missiles, quelques drones et les compagnies maritimes changeront leur route automatiquement.
4: Si cette carte fait aussi le jeu de l'Iran, les Houthis ont avant tout en tête leur agenda propre, rappelle le chercheur.
5: Les Houthis ont des objectifs locaux et aussi des ambitions régionales. Pour l'heure, ils voudront consolider leur contrôle sur la mer Rouge, mais ils ne perdent pas non plus leur objectif qui est de conquérir d'autres territoires. Souvenez-vous, les Houthis veulent tout le Yémen, pas seulement le Nord. C'est un groupe expansionniste avec de grandes ambitions. On l'a vu il y a 2 ans lorsqu'ils ont attaqué Israël. Ils projettent leur puissance au niveau régional. Et pour faire ça, ils ont besoin de consolider leur pouvoir localement et contrôler cette partie de la péninsule arabique.
4: Fuyant l'avancée houthie, des milliers de familles ont pris la route rien que cette semaine pour trouver refuge essentiellement vers le sud.
3: Et l'Organisation internationale pour les migrations qui avance même le chiffre de plus de 70 000 déplacés par les combats ces 2 dernières semaines au Yémen. L'OIM qui s'inquiète d'une crise de déplacement et du manque de stocks d'urgence pour répondre aux besoins humanitaires.
1: De l'autre côté de la péninsule, de nouveaux heurts rapportés dans le détroit d'Ormuz.
3: L'Iran a fait état hier soir d'explosions entendues sur l'île de Kesh, mais l'Agence britannique de sécurité maritime affirme ce matin qu'un navire a été touché par un projectile alors qu'il traversait le détroit. La situation au Moyen-Orient évoquée hier dans la déclaration commune des pays membres des BRICS réunis à New Delhi. Ils appellent à la retenue maximale face à l'escalade continue des tensions dans la région.
1: Et face aux sanctions américaines contre l'Iran, face aux menaces de Washington contre les partenaires de Téhéran, le sommet des BRICS a été l'occasion de réfléchir aux moyens de s'affranchir des États-Unis.
3: Sortir notamment d'une forme de dépendance en se détournant du dollar. Le retour en vogue de la dédollarisation au cœur des discussions d'hier, Abdoulaye Rally.
6: Le dossier du commerce en monnaie locale a trouvé une forte résonance dans les délégations africaines. Ayanda Holo, présidente de TV BRICS Africa, nous explique pourquoi.
7: This is the practical situation.
0: C'est la réalité du terrain. Qu'il s'agisse du Zimbabwe, du Kenya ou de l'Égypte, vous avez un pont à bâtir, vous empruntez en dollars. Deux jours plus tard, la seule variation du taux de change alourdit votre dette. Ce différentiel est un risque majeur. C'est un véritable boulet pour nos économies émergentes.
6: Plus qu'une guerre idéologique contre le dollar, il s'agit de neutraliser un risque de change permanent.
0: Rien ne justifie que l'aide de l'Afrique du Sud au Mozambique se fasse en dollars. C'est une atténuation des risques, bien plus qu'une dédollarisation.
6: À New Delhi, la diplomatie indienne a plaidé pour des solutions alternatives. Soudhakar Dalela.
7: Nous pensons que le règlement en monnaie locale est un mécanisme pratique pour réduire les coûts de transaction dans le commerce bilatéral. C'est un outil complémentaire aux systèmes de paiement mondiaux existants, conçu pour fluidifier le commerce entre les nations.
6: Selon la diplomatie indienne, il n'existe aucune proposition à l'heure actuelle pour la création d'une monnaie des BRICS. Abdullah Erhali, New Delhi, RFI.
1: RFI, il est 7h05 à Stockholm, en Suède. Les bureaux de vote vont ouvrir dans une heure.
3: Pour les élections régionales, municipales, mais surtout législatives, qui pourraient marquer un tournant dans l'histoire du pays, car en cas de victoire de la coalition du Premier ministre sortant de droite, Ulf Kristersson, ce soir, c'est l'extrême droite et le parti Les Démocrates de Suède, issus des mouvances néo-nazies, qui pourraient faire son entrée au gouvernement pour la première fois. Il soutient déjà le gouvernement actuel au Parlement et a su imposer ses thèmes dans le paysage politique. Il a beaucoup été question d'immigration et de criminalité pendant la campagne électorale. Mais deux autres sujets ont aussi occupé une place de choix, l'école et la santé, préoccupation centrale des électeurs, avec en creux la question du modèle de protection sociale et de l'état-providence du pays. Reportage de notre correspondante en Suède, Ottilia Ferret.
8: Ce jour-là, une classe de collégiens est venue poser des questions aux élus dispersés dans leurs cabanes de campagne respectives sur la place centrale de Stockholm. Rebecca, 14 ans, a ses propres revendications.
9: Si on avait davantage de classes avec moins d'élèves dans chacune, je pense qu'il y aurait plus de calme pour travailler.
8: Son professeur Peter aussi aimerait voir des classes plus petites.
10: On a besoin de plus de moyens. Quand on a 30 à 32 élèves par classe, c'est difficile de pouvoir aider tout le monde comme on le voudrait.
8: Les polémiques se concentrent également autour de ces écoles dites libres en Suède, financées par l'argent public, mais dont certaines sont gérées par des entreprises privées à but lucratif. Leurs détracteurs dénoncent les profits, l'inflation des notes et une ségrégation scolaire accrue. Dans les hôpitaux aussi, les revendications sont très concrètes, comme l'explique Madeleine Meram-Veliotaki, vice-présidente de l'Association suédoise des professionnels de santé.
11: Nos membres décrivent un quotidien marqué par une forte charge de travail, un manque de personnel et la nécessité constante de faire des choix entre les patients. 34% de nos membres travaillent à temps partiel pour pouvoir tenir dans le métier. Il faut donc mettre l'accent sur des investissements à long terme.
8: Dans une Suède qui s'est largement ouverte au marché depuis les années 90, les électeurs réclament désormais que l'État garantisse mieux ses services publics fondamentaux. Ottilia Ferré, Stockholm, RFI.
3: Et les élections en Suède, dont le dénouement est plus qu'incertain, on le disait, les sondages ne donnent qu'une légère avance à l'opposition de centre-gauche. Le verdict, c'est ce soir, après la fermeture des urnes, à 18h, temps universel.
1: L'extrême droite aux portes du gouvernement donc en Suède, alors qu'elle a déjà connu une victoire historique en Allemagne le week-end dernier.
3: Le séisme électoral de l'arrivée en tête de l'AFD aux élections locales dans la région de Sachsen-Anhalt et le parti qui espère désormais transformer l'essai de dimanche. Dans une semaine, des élections sont organisées dimanche prochain dans le Mecklembourg et à Berlin, la capitale allemande, où comme dans plusieurs grandes villes du pays, des manifestations étaient organisées hier pour réclamer l'interdiction de l'AFD. Reportage David Philippot.
12: Contre le fascisme, des centaines de personnes sont rassemblées au pied d'une petite scène dont Angela, elle porte une pancarte. Je vote pour la dignité humaine.
13: Je suis sous le choc parce que j'ai le sentiment, étant arrivé en Allemagne dans les années 70, que je n'ai jamais autant ressenti la haine autour de moi. Et cela me fait mal.
12: L'impression d'une bascule et la volonté d'agir rassemblent les participants réunis sous des drapeaux verts, rouges et arc-en-ciel qui flottent dans le vent de Berlin. Ralph, porte-parole de l'association profs contre l'extrême droite descendent la tribune. Les plans de l'AFD en Saxe-Anhalt l'inquiètent au plus haut point.
14: Il s'agit d'un site web où les élèves et les parents pourront dénoncer les professeurs qui ne sont pas neutres et ils pourront donc calomnier les collègues qui prennent position contre l'extrémisme de droite.
12: Les 7 défilés partis des 4 coins de la ville convergent en étoile vers le terme de la manifestation, la Rotes Rathaus, la mairie de Berlin. Enjeu du vote de dimanche prochain, l'AFD doit, selon les sondages, réaliser son meilleur score avec 18% d'intention de vote. David Philippot, Berlin, RFI.
3: Et les manifestations d'hier contre l'AFD qui ont réuni environ 150 000 manifestants en Allemagne. La candidate de l'AFD à Berlin a réuni de son côté quelques milliers de personnes lors d'une contre-manifestation.
1: Au Sénégal, Julien, plus que 48 jours maintenant avant les Jeux Olympiques de la jeunesse à Dakar.
3: Le compte à rebours de la toute première olympique, la toute première compétition olympique à se tenir sur le continent africain. Et la fête hier à Dakar, après l'arrivée de la flamme olympique dans le pays jeudi, elle a été remise hier matin au président Bassirou Diomaye Faye avant une cérémonie officielle hier soir sur la place du Souvenir Africain. Reportage sur place de notre correspondante Léa Lisa Vesteroff.
15: Mesdames, messieurs, si vous voulez bien vous levez. Nous allons ensemble animer le jeu de 4.
16: Mamma Timbeng, ancienne capitaine de l'équipe de basketball féminin, brandit la flamme olympique et allume un autre feu dans un grand chaudron. Derrière elle, la gigantesque carte de l'Afrique et l'océan Atlantique. Anna, spectatrice, n'en revient pas.
17: C'était magnifique, cette flamme s'allumait ici à Dakar. Vraiment, c'est pour la première fois pour nous, amateurs des Jeux Olympiques, que je suis depuis très jeune. Ah, je suis très fière.
16: La fierté et la joie d'accueillir cet événement olympique, c'est aussi ce que ressent Marianne Mendoza, ancienne championne du Sénégal en saut en longueur.
17: Ça fait chaud au cœur pour une ancienne sportive, parce que je n'ai jamais eu l'occasion de faire les Jeux olympiques. J'ai fait d'autres Jeux universitaires, mondiaux, les Coupes du Monde. Et je suis très fière pour le Sénégal, qui, j'en suis sûre, va réussir ces Jeux-là.
16: Les tambours de la famille de Doudou Ndiaye Rose, des concerts à 48 jours du début des compétitions, l'heure était à la fête, car le Sénégal attendait depuis longtemps ce moment. Axel, membre de l'organisation.
18: Après 5 éditions, c'est le moment, on va dire. L'Afrique est prête. Tous les autres pays d'Afrique sont derrière le Sénégal, au nom de l'Afrique.
16: La flamme se rendra ces prochains jours dans différents quartiers de Dakar, puis le reste du pays. Léa Lisa Vesteroff, Dakar.
3: Et la tournée de la flamme olympique qui fera en tout une trentaine d'étapes dans les 14 régions du Sénégal.
1: Et puis elles sont déjà entrées dans l'histoire hier soir.
3: Les basketteuses de l'équipe de France qualifiées pour la toute première fois en finale de la Coupe du Monde. Elles ont battu l'Allemagne 86 à 64 pour rejoindre les États-Unis sur la dernière marche et font ainsi mieux que leurs homologues masculins qui n'y sont eux jamais parvenus. Le plus dur reste ceci dit à faire, Pauline Guéhiou.
19: C'est peut-être la revanche qu'elles attendaient. France-États-Unis en finale du Mondial, un air de Paris 2024. Quand les Françaises avaient fait douter les incontestables reines de la discipline en finale des Jeux, qui les avaient finalement battues d'un petit point seulement. Des retrouvailles, mais surtout une montagne à gravir pour l'équipe de France qui s'avance donc en terres inconnues. Jamais qualifiée à ce stade de la compétition, elle retrouve les quadruples tenantes du titre, octuples championnes olympiques, et surtout une sélection qui ne connaît plus vraiment la défaite. C'est bien simple, la dernière fois que la Team USA a perdu en compétition planétaire, Gabby Williams, ailière française, n'avait que 10 ans, sa coéquipière Marine Johannes en avait 11, et la pivot Dominique Malonga n'était même pas née. Mais pas de complexe à avoir, visiblement, pour les joueuses de l'équipe de France, de plus en plus habituées au sommet, en sélection et en club. Avec 8 joueuses sur 12 qui évoluent en WNBA, le très relevé championnat américain, l'équipe de France a de quoi ajouter un peu de confiance à sa rage et à sa frustration des Jeux. Bref, un cocktail qui promet quelques étincelles. Et quoi qu'il arrive, un résultat historique pour les Bleus qui se pareront soit d'or, soit d'argent, pour la première fois dans l'histoire du basket français.
3: Et la finale de la Coupe du Monde féminine de basket France-États-Unis, c'est donc ce soir à Berlin. Clotilde, vous serez devant votre écran.
1: Bien sûr, on va regarder ça à partir de 18h TU. Merci beaucoup Julien Coquel-OM. C'était une rencontre très attendue en marge du sommet des BRICS, rencontre entre le président chinois et le premier ministre indien, Xi Jinping et Narendra Modi, qui disent se réjouir des solides progrès de leurs relations. Pékin et New Delhi s'étaient éloignés depuis 6 ans, depuis un accrochage militaire à la frontière entre les deux pays dans l'Himalaya. L'étau se desserre donc doucement entre les deux géants asiatiques, notamment d'un point de vue économique. Exemple avec cette autorisation des nouveaux investissements chinois sur le territoire indien, dans un marché clé, la fabrication de téléphones portables. Une sorte d'alliance a été annoncée en juillet.

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1: Les Trans de Marie Grouette, 21e édition, deux soirées de musique, de rencontres festives, conviviales, transgénérationnelles et éclectiques. Ça se passe comme d'hab, salle René Cassin à Monchy-Breton, entre Arras et Saint-Paul-sur-Tarnoise. Alors au programme cette année, vendredi 18 septembre de 19h à minuit, le grand bal des cyclistes avec les chasse-patates et leurs invités exceptionnels, interplateau avec Roger Laflèche. Le lendemain, le samedi 19 septembre de 19h à 1h, Vouro, un one-man band boogie masqué espagnol, double vitrage de la techno-rock, Junebug folk, Iguane Machine du reggae dub, Kick Your Ass, un brass band interplateau avec un bon petit son. Les tarifs, c'est 5 ou 10 euros par soir. On revient à Arras avec un concert à la bougie. Les musiciens de l'Orchestre d'Harmonie d'Arras, sous la direction de Maxime Lavoine, vous donnent rendez-vous pour un concert à la bougie en hommage aux 218 fusillés d'Arras. Rendez-vous au mur des fusillés d'Arras le dimanche 20 septembre à 19h.

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1: Strano par le cirque Trottola. En ouverture de la saison du tandem, le cirque Trottola installe son chapiteau de style Second Empire sur la Grand Place d'Arras. Un spectacle entre prouesses physiques, absurdités poétiques, grandes ou fragiles émotions. Représentation mardi 15 septembre à 20h, mercredi 16 à 20h, vendredi 18 septembre à 20h, dimanche 20 septembre à 18h. C'est sous le chapiteau Grand Place d'Arras, tarif de 5 à 10 euros. Carte mémoire, les ensevelis. Le collectif Cri de l'Aube présente un théâtre déambulatoire sur l'histoire du quartier de la place du Védamin à Arras dans le cadre des journées du patrimoine. La visite mêle des témoignages et des archives allant du XIIe siècle à aujourd'hui, d'Emma Crépin à Jean Bulot, de l'abbé Alain à Ernest Deuzy, d'habitants et habitantes forces vives du quartier. C'est samedi 19 septembre à 11h et 16h, c'est tout public, c'est gratuit et c'est à l'annexe de l'Office culturel d'Arras, 7 place du Védamin. Prudence par la compagnie Le Cirque Inachevé. Prudence, c'est un pied de nez à toutes les injonctions du grand monde et des grands adultes. Voyageant au gré de ses pulsions, Prudence nous embarque dans un monde fait de maladresse et d'extravagance. Guidée par le plaisir de ne pas se prendre au sérieux, Prudence tente un équilibre fragile entre son besoin irrépressible de joie et son enjeu, présenter un numéro de file d'équilibre avec prestance. Un spectacle à voir samedi 19 septembre à 15h devant la médiathèque Jean-Paul Fleurquin de Saint-Laurent-Blangy. L'accès est libre et gratuit. Ça sera suivi par « Tout va bien, les madeleines ont du goût » par la compagnie Premier sur liste d'attente. C'est de la jonglerie. En juillet 2008, 31 529 supporters se rassemblent. Un garçon de 10 ans chante Pierre Bachelet, un souvenir qui va réveiller l'adulte qu'il deviendra 18 ans plus tard. Entre nostalgie et regard critique, un dialogue s'installe entre l'enfant et l'adulte qu'il est devenu. Jongler devient alors un combat pour préserver les souvenirs, ultime défense contre l'oubli. C'est samedi 19 septembre à 17h au parc Vaudry-Fontaine, à côté de la médiathèque Jean-Paul Fleurquin de Saint-Laurent-Blangy. L'accès est libre et tout public. Matrimoine sous haute fréquence. Soirée de clôture du Festival de l'écoute et de la radio. Écoute que coûte. Gros plan sur les initiatives féministes radiophoniques. Sur scène, une émission radio animée en live et en direct par l'équipe d'Allez ça boum, avec de nombreux invités, l'incendiaire, les coopérantes, un plateau stand-up avec le collectif Brouhaha et un temps festif et musical animé par Ruta Bagar. Soirée matrimoine sous haute fréquence, en clôture du festival Écoute que coûte. Rendez-vous au Bar Live 301 Avenue des Nations Unies à Roubaix. C'est samedi 19 septembre de 17h à minuit

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1: Énormément de rendez-vous pour les journées européennes du patrimoine à Arras. À peu près la moitié de la ville est à visiter librement ou par l'intermédiaire de visites guidées. Le Beffroi Hôtel de Ville, les Beauves, l'Hôtel de Béthanie, l'Hôtel du Bois de Fosseux, la Banque de France, le Casino, le chantier de l'abbaye Saint-Va, l'Hôtel de Guignes, le Théâtre d'Arras, le Palais de Justice, la Préfecture, la Citadelle, Cité Nature, la Carrière Wellington, le Centre Hospitalier ou encore les locaux de Radio PFM. Ça se passe les samedis 19 et dimanche 20 septembre, tout est gratuit et la plaquette avec toutes les infos est disponible à l'office de tourisme au Beffroi Hôtel de Ville d'Arras. Journées européennes du patrimoine aussi du côté de Saint-Laurent-Blangy avec notamment cette rencontre avec Camille Zabka autour de son dernier roman Les Agités. Ça se passe à la médiathèque Jean-Paul Fleurquin vendredi 18 septembre de 18h30 à 20h. Du côté de Borin, on peut citer la visite du siège français de la Commission des sépultures de guerre du Commonwealth. Donc c'est samedi 19 septembre de 10h à 17h30. À Dainville, visite guidée du nouveau bâtiment des archives départementales du Pas-de-Calais. Il y aura aussi un atelier paper cut avec Jérôme Durand, un artiste arrageois, et un spectacle musical intitulé « Le cours de trop ». Également à Dainville, visite de la maison de l'archéologie du Pas-de-Calais qui vous ouvre ses coulisses et qui vous présentera en avant-première la future exposition sensationnelle Néandertal. Rendez-vous samedi 19 et dimanche 20 septembre.

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5: Rock and Roll Radio, les politiques du rock, une émission nostalgique sur les rapports entre rock et politique dans les années 1960 et 1970. Didier le DJ, votre serviteur, vous propose donc un voyage dans le temps, convoquant des groupes et des chanteurs qui prônaient la révolte dans ces années-là. Protestsinger, Beatnik, Hippie, White et Black Panthers, Yippies, Freaks, Punk, pour tous les goûts et pour toutes les déclinaisons du temps des utopies. Les textes sont adaptés pour la radio de son livre « Les politiques du rock » paru chez Camion Blanc en 2023. L'émission passe donc le troisième mardi du mois à 19h et aussi en rediffusion le mercredi à 23h30, le vendredi à 21h, le samedi à 14h, donc sur radiopfm.com.

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1: Énormément de rendez-vous pour les journées européennes du patrimoine à Arras. À peu près la moitié de la ville est à visiter librement ou par l'intermédiaire de visites guidées. Le Beffroi Hôtel de Ville, les Beauves, l'Hôtel de Béthanie, l'Hôtel du Bois de Fosseux, la Banque de France, le Casino, le chantier de l'abbaye Saint-Va, l'Hôtel de Guignes, le Théâtre d'Arras, le Palais de Justice, la Préfecture, la Citadelle, Cité Nature, la Carrière Wellington, le Centre Hospitalier ou encore les locaux de Radio PFM. Ça se passe les samedis 19 et dimanche 20. 20 septembre, tout est gratuit et la plaquette avec toutes les infos est disponible à l'office de tourisme au Beffroi Hôtel de Ville d'Arras. Journées européennes du patrimoine aussi du côté de Saint-Laurent-Blangy avec notamment cette rencontre avec Camille Zabka autour de son dernier roman Les Agités. Ça se passe à la médiathèque Jean-Paul Fleurquin vendredi 18 septembre de 18h30 à 20h. Du côté de Beaurain, on peut citer la visite du siège français de la commission des sépultures de guerre du Commonwealth. Donc c'est samedi 19 septembre de 10h à 17h30. À Dainville, visite guidée du nouveau bâtiment des archives départementales du Pas-de-Calais. Il y aura aussi un atelier papercut avec Jérôme Durand, un artiste arrageois, et un spectacle musical intitulé « Le cours de trop ». Également à Dainville, visite de la maison de l'archéologie du Pas-de-Calais qui vous ouvre ses coulisses et qui vous présentera en avant-première la future exposition sensationnelle Néandertal. Rendez-vous samedi 19 et dimanche 20 septembre.

0: Max Deleval, bonjour.
1: Bonjour Laura, bonjour à tous.
0: Le débat sur la dette publique va occuper une place importante dans les débats de l'élection présidentielle.
1: En effet, son niveau fait apparaître un risque d'effet boule de neige. La charge de la dette, c'est-à-dire les intérêts que la France paie à ses créanciers, peut augmenter le montant de la dette. Le danger étant que cette tendance peut rendre frileux les prêteurs qui vont exiger des taux d'intérêt de plus en plus élevés. On dépasse déjà les 4%, ce qui est plus élevé que le niveau actuel de l'inflation qui est autour de 2,1%.
0: Et pourquoi est-ce relativement grave ?
1: Eh bien, le niveau des recettes de l'État, impôts et cotisations sociales, suit globalement le taux d'inflation. Il s'ensuit que la charge de la dette croît plus vite que ses recettes, ce qui accroît mécaniquement le volume de cette dette.
0: Et tout le monde est-il perdant dans cette histoire ?
1: Ben non, nos créanciers vont bénéficier de cette montée des taux. Or, la moitié environ est détenue par des Français, à travers les contrats d'assurance par exemple. Le problème est que ces rémunérations à travers l'épargne vont profiter aux plus aisés des Français, ceux qui peuvent épargner. L'autre moitié va aller à des fonds étrangers et enrichir aussi les plus riches.
0: Ah, il est donc urgent de réduire notre endettement.
1: Eh oui, il y va de la justice sociale. Mais il faut éviter que la France entre dans un cycle long combinant croissance réduite, inflation basse et dette de plus en plus coûteuse. Ceci surtout si les investisseurs sont de plus en plus étrangers et que les intérêts versés partent hors de nos frontières. Maintenant, les pistes pour réduire cet endettement sont nombreuses, mais politiquement difficiles à mettre en œuvre. Faut-il privilégier une réduction des dépenses ou une augmentation des recettes? Tous les partis politiques vont s'affronter sur ces choix.
0: Et quelles sont les pistes que l'on peut inventorier?
1: Eh bien, il faut rappeler d'abord que les dépenses publiques contribuent à la stabilité sociale et ont un rôle contracyclique, c'est-à-dire qu'elles soutiennent l'activité économique et ainsi limitent l'accroissement du chômage. Couper brutalement dans les dépenses publiques contribuerait à supprimer des emplois dans la fonction publique, mais aussi pour les secteurs qui dépendent des dépenses publiques, le bâtiment et les travaux publics par exemple. Certaines pistes peuvent être ouvertes dans l'organisation des différents échelons de l'administration, au niveau des communes, des départements et des régions. On parle souvent du millefeuille territorial, du saupoudrage dans les actions. Un effort de rationalisation, souvent proposé par la Cour des comptes, peut être mis en œuvre.
0: Et au niveau des recettes ?
1: Eh bien, il faut intensifier la lutte contre la fraude fiscale et la fraude sociale. Mais pour cela, il faut aussi des moyens humains et techniques, qui ont un coût. Il faudra, bien sûr, reprendre le dossier des retraites. On peut s'attaquer aux niches fiscales, utilisées par les plus fortunés pour échapper à l'impôt. Et enfin, il faudra réviser les grilles de l'impôt sur le revenu pour en créer de nouvelles avec des taux plus élevés pour les plus hauts revenus. Revoir les droits de succession. Et il reste une augmentation ciblée de la TVA. Toutes ces mesures vont déclencher des protestations. N'oublions pas la formule souvent utilisée. Dans chaque niche fiscale, il y a un chien qui aboie.
0: Eh ben...
1: À la prochaine.

0: Attention, action !
1: Cinéma, vidéo, documentaire, film pour le jeune public, prochainement sur vos écrans. Cette semaine, au Mégarama d'Arras, du côté des sorties, retrouvez Les Héros du Louvre, un drame d'Eli Chouraki avec Kad Merad, Pressure, un thriller d'Anthony Maras, Sur la route d'Omaha, un drame de Cole Webley. Pour les jeunes cinéphiles et toute la famille, deux films d'animation, La Patte Patrouille de Karl Brunker et Tad l'Explorateur et la Lampe Magique d'Enrique Gatto. Une séance spéciale, La Belle et la Bête de Jean Cocteau, c'est dimanche 20 septembre à 11h, tarif 5,20€. Enfin, un ciné-show, toujours au Mégarama d'Arras, jeudi 17 septembre à 18h30, projection de Jim Quinn, un film d'animation de Nicolas Attané et Marco Nguyen. Jim, icône sexy de la scène gay parisienne, voit sa vie basculer lorsqu'il contracte l'hétérose. Un étrange virus qui transforme les hommes gays en hétérosexuels. Il voit alors tout le monde lui tourner le dos, à l'exception de son dernier follower et premier admirateur, Lucien, un jeune homme qui peine à s'assumer. Ensemble, ils partiront en quête d'un mystérieux remède capable de guérir Jim et d'empêcher l'extinction de l'homosexualité. Séance suivie d'un drag show mettant en scène des drag queens du secteur en émergence dans la Rajoie. Événement en partenariat avec l'association Fierté Pas-de-Calais, interdit aux moins de 12 ans, tarif 6€. Bonne séance.

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1: h 30 en temps universel et à Dakar. Merci d'écouter RFI. Le journal Afrique avec vous, Édouard Dupénoit, et la présidente du CIO est peut-être la plus optimiste de tous.
2: Oui, cette édition commence dans la capitale sénégalaise où la flamme olympique se dévoile au grand public lors d'une cérémonie Place du Souvenir. Nous sommes à moins de 50 jours des JOJ, les Jeux de la Jeunesse, premier événement olympique sur le continent africain. Et effectivement, Kirsty Coventry semble avoir bien du mal à dissimuler son impatience. L'intelligence artificielle, au service de la désinformation sur le continent, de la propagande politique pour un camp ou pour un autre, Anthropic, géant de l'IA, révèle comment son modèle grand public, Claude, a servi des intérêts malveillants. On revient sur ces changements annoncés au sommet de l'armée nigérienne avant-hier soir et sur ce qu'ils peuvent signifier. Nous sommes en Mauritanie où un jeune bidouilleur invente une appli qui permet aux femmes en danger d'envoyer très vite une alerte très précisément localisée. Et puis nous sommes en Tunisie aussi pour le dossier de cette édition. La canicule semble enfin terminée, mais sans nul doute elle va laisser des traces. Reportage auprès d'habitants inquiets, anxieux déjà de l'été 2027.
1: Le président sénégalais qui tient en main la flamme olympique.
2: Cette image inédite, donc, hier après-midi à Dakar, Bassirou Diomaye Faye a officiellement reçu ce symbole des Jeux Olympiques de la Jeunesse. Nous sommes à 48 jours ce matin du début des JOJ, premier événement olympique sur le continent africain. La flamme va entamer 3700 km de périple à travers tout le Sénégal, qui a commencé donc dans la capitale par cette cérémonie sur la place du souvenir africain à laquelle assistait Léa Lisa Westerhoff. Reportage.
3: Mesdames, messieurs, si vous voulez bien vous lever, nous allons ensemble animer le jeu de 4.
4: Mama Timbeng, ancienne capitaine de l'équipe de basketball féminin, brandit la flamme olympique et allume un autre feu dans un grand chaudron. Derrière elle, la gigantesque carte de l'Afrique et l'océan Atlantique. Anna, spectatrice, n'en revient pas.
5: C'était magnifique, cette flamme s'allumait ici à Dakar. Vraiment, c'est pour la première fois pour nous, amateurs des Jeux olympiques, que je suis depuis très jeune. Je suis très fière.
4: La fierté et la joie d'accueillir cet événement olympique, c'est aussi ce que ressent Marianne Mendoza, ancienne championne du Sénégal en saut en longueur.
6: Ça fait chaud au cœur pour une ancienne sportive, parce que je n'ai jamais eu l'occasion de faire les Jeux olympiques. J'ai fait d'autres Jeux universitaires, mondiaux, les Coupes du Monde. Et je suis très fière pour le Sénégal, qui, j'en suis sûre, va réussir ces Jeux-là.
4: Les tambours de la famille de Doudou Ndiaye Rose, des concerts à 48 jours du début des compétitions, l'heure était à la fête, car le Sénégal attendait depuis longtemps ce moment. Axel, membre de l'organisation.
7: Après 5 éditions, c'est le moment, on va dire. L'Afrique est prête. Tous les autres pays d'Afrique sont derrière le Sénégal, au nom de l'Afrique.
4: La flamme se rendra ces prochains jours dans différents quartiers de Dakar, puis le reste du pays. Léa Lisa Westerhoff, Dakar.
2: Et parmi les personnalités présentes sur place hier pour ce premier allumage de la flamme, la présidente du Comité international olympique, Kirsty Coventry, ancienne nageuse zimbabwéenne d'origine. Elle salue les efforts déployés par le Sénégal pour être prêt pour ces Jeux de la Jeunesse et elle prévient, vous qui allez venir sur le continent pour assister à ces JOJ, vous risquez bien de tomber sous le charme.
8: Je suis fière car pour la première fois la flamme arrive sur notre continent. Je suis fière d'en être témoin, fière de contribuer à ce mouvement. Je pense que beaucoup de personnes qui viendront au Sénégal ont une certaine idée de l'Afrique. Je sais que tous ceux qui viendront seront accueillis à bras ouverts et qu'ils vivront une expérience africaine qu'ils n'auraient probablement jamais imaginée et auront une vision différente des choses. Je pense que cela changera leur regard sur le monde. Enfin, je suis enthousiaste à l'idée que les jeunes sportifs constatent qu'ils peuvent tout faire et que tout est possible. Je pense que le sport nourrit l'espoir et nous pousse à envisager l'impossible et à le transformer en possibilité. Le sport nous apprend à nous relever après avoir trébuché et chuté. Il brise les barrières et nous permet de mieux nous comprendre. Ce sont des valeurs essentielles dont le monde a besoin aujourd'hui.
2: Kirsty Coventry, la présidente du Comité international olympique.
1: Dans ce journal également, Edouard, il ne se passe plus une semaine sans que l'intelligence artificielle n'apporte de nouvelles surprises.
2: Pas franchement rassurante d'ailleurs. Cette semaine encore, c'était Jacob Coxon qui démissionnait d'Anthropic en dénonçant la course effrénée à la super-intelligence capable de s'améliorer toute seule. Ces dernières heures, Sam Altman et Elon Musk, qu'on ne saurait guère taxer de technoscepticisme, qui se disaient d'accord avec le PDG d'Anthropique pour appuyer sur le frein, vous l'entendiez peut-être dans notre précédent journal à 6h en temps universel, plus discrètement peut-être parce que moins catastrophiste. Il y avait aussi ce rapport d'Anthropique, toujours ces derniers jours, qui explique comment son outil grand public, Claude, a été utilisé à des fins malveillantes. Trois cas retiennent l'attention sur le continent africain, en République démocratique du Congo, en Centrafrique et au Mali, Passion Ligaudi.
9: Le rapport d'Anthropique révèle d'abord un marché commercial de l'influence autour de la crise entre la RDC et le Rwanda. Une agence française de marketing numérique, LKM Company, a utilisé l'intelligence artificielle pour alimenter près de 70 faux sites d'actualité et plus de 250 comptes sur X. 318 articles ont porté spécifiquement sur la RDC, favorable à la position de Kinshasa sur le minerai et sur les tensions avec le Rwanda. Anthropique évoque un ou plusieurs clients ayant un intérêt dans ce conflit sans parvenir à les identifier. En Centrafrique, le rapport documente une opération russe pilotée depuis Bangui via la radio Lengosongo. Elle relayait les contenus favorables au pouvoir centrafricain et à Wagner, coordonnés avec les médias d'État russes RT et Sputnik. Au Mali, un consultant lié au service de renseignement a utilisé l'intelligence artificielle Claude pour concevoir une plateforme de surveillance des télécommunications couvrant 25 millions de cartes SIM conçues pour contourner l'obligation d'ordonnance judiciaire. Anthropique dit avoir banni le compte utilisé pour la développer, mais précise que la plateforme, déployée localement avec un autre système d'intelligence artificielle, continue de fonctionner. La sanction n'a touché que la phase de conception.
2: Patient Ligaudi. En République démocratique du Congo, le pic de l'épidémie d'Ebola est désormais passé. C'est en tout cas ce qu'estime à la fois le gouvernement congolais, mais aussi l'Africa CDC, l'agence de santé de l'Union africaine. La courbe de l'épidémie commencerait à descendre, ce qui fait même dire aux autorités, je cite, qu'elle est sous contrôle. Les derniers chiffres disponibles font tout de même état de 7022 cas de la fièvre hémorragique et 3398 décès. L'est de la République démocratique du Congo et les obsèques des victimes de Bukavu qui devraient avoir lieu demain. 27 morts, on le rappelle, essentiellement des enfants dans les incendies de deux écoles de Kadutu. C'est une commune de cette ville de Bukavu. La FCM-23, le groupe armé qui contrôle la ville, s'est aussi engagé à prendre en charge le coût financier de ces obsèques. RFI, 8h37 à Paris, 7h37 à Niamey, deux semaines après la violente mutinerie dans la capitale nigérienne, du changement au sommet de l'état-major. On l'évoquait hier matin, le limogeage et le remplacement de ce chef d'état-major, un poste qui n'est pas le seul d'ailleurs à connaître un changement de titulaire. Alors comment comprendre ces remplacements? Qui sont les nouveaux promus? Correspondance et analyse avec notre correspondant régional, Serge Daniel.
10: Formé par les Américains à la lutte contre le terrorisme, le général Moussa Salahou Barmou, chef d'état-major des armées nigériennes limogées, était populaire au sein des troupes. Son remplacement, selon une source bien informée, est, je cite, « dû à sa posture pendant la mutinerie de fin août ». Fin de citation. Selon une autre source, le général Tiani attendait plutôt la première occasion pour le débarquer. Son remplaçant est le général Mahaman Sani Kérou, jusque-là chef d'état-major de l'armée de terre. Au poste de numéro 2 de l'armée de l'air, un autre général, Ismaël Sidi Oumar. Principale mission de ces officiers généraux, nouvellement promus, trouver une solution face aux nombreuses désertions au sein de l'armée. Ils sont nombreux à avoir abandonné leur poste et à avoir pris le maquis, et ça inquiète. D'autres missions, la réorganisation des troupes dans le cadre de la lutte contre le terrorisme, ramener aussi le calme dans les rangs au moment où l'intervention des militaires russes contre une partie de l'armée a déplu au sein des troupes. Pour y parvenir, le général Abou Zataka, nouveau chef d'état-major de l'armée de terre, apportera du sien. Il connaît bien le terrain pour avoir servi dans les zones d'opération. Serge Daniel, Dakar, RFI.
1: Une application pour smartphone en Mauritanie, Edouard, elle est destinée aux femmes en danger.
2: Oui, elle s'appelle Vigilance et son concepteur assure qu'elle sera complètement prête dans les prochaines semaines. Le principe de cette application, c'est de pouvoir très rapidement envoyer un message de détresse géolocalisé pour celles qui se sentent en danger. La Mauritanie, secouée encore ces derniers jours par le viol d'une enfant de 7 ans, alors que plus généralement, l'ACF, l'Association des femmes chefs de famille, estime que plus de 900 femmes ont subi l'année dernière des viols ou des agressions sexuelles. Découverte donc de cette application avec notre correspondant Moussa Oumar Barry.
11: La technologie au service de la sécurité des femmes, c'est le pari d'Amara Fofana. Son application Vigilance permet de prévenir ses proches en cas d'agression. Le jeune entrepreneur a eu cette idée après avoir constaté la multiplication des violences contre les femmes.
12: La femme mauritanienne est souvent victime de viols, d'agressions et même de meurtres. En 2025, selon l'AFCF, nous comptons 941 victimes. Avec ces constats, nous avons décidé de mettre sur pied et Vigilance qui vise à protéger la femme.
11: Rogi a 17 ans. Elle rentre à l'université en octobre et ne supporte plus les violences répétées contre les femmes.
13: Avec toutes ces agressions et tous ces viols dont on est victime, nous les femmes, cette initiative, il faut la saluer et l'encourager. On espère qu'il y en aura d'autres. On en a besoin. Ça peut vraiment aider à régler le problème.
11: Pour installer l'application Vigilance, il suffit d'accepter d'être géolocalisé, explique Amara Fofana.
12: Il faut juste l'installer sur votre smartphone, vous le configurez avec vos informations personnelles, votre nom, votre numéro de téléphone et votre quartier, là où vous résidez. Puis vous ajoutez 3 personnes de confiance qui auront un accès direct à vos informations en cas de danger. Nous allons aussi travailler sur une autre version où la police peut aussi avoir accès à ces données pour intervenir le plus rapidement possible.
11: Le jeune entrepreneur promet que d'ici la fin du mois de septembre, l'application Vigilance sera pleinement opérationnelle. Moussa Oumar Barinokshot, RFI.
1: Et puis le dossier de cette édition en Tunisie où le mercure affiche enfin des valeurs humainement supportables.
2: Oui, chaude certes, mais supportable. Il devrait faire 32 degrés cet après-midi à Kairouan par exemple. Le pays tout entier qui sort de 3 mois pendant lesquels les canicules se sont succédées. Elles ont conduit à de lourds délestages électriques, mais aussi à une pénurie d'eau en bouteille. Les stocks sont aujourd'hui en train de se reconstituer. La situation devient plus supportable, mais elle a laissé des traces. Nombre de Tunisiens se demandent déjà ce qui se passera l'été prochain lorsqu'une telle succession de fournaises se représentera. Reportage à Nabeul de notre correspondante Lilia Blaise.
14: Dans le centre-ville de Nabeul, à 60 km de Tunis, à la mi-journée, difficile de trouver une bouteille d'eau dans les commerces de proximité, comme l'explique Skander, commerçant d'une supérette.
15: Ce n'est pas une, mais plusieurs crises que l'on a subies. L'électricité, l'eau, les bouteilles d'eau, les problèmes de pénurie pour certains produits. Bon, après, chacun a sa part de responsabilité. Ici, par exemple, on me livre de nouveau de l'eau en bouteille, 2 palettes d'une 20aine de packs par jour. D'habitude, ça me tient 3 jours. Là, tout part en 2 heures. Les gens continuent de faire des stocks chez eux par peur de manquer.
14: Son frère Ahmed, qui a dû gérer des coupures d'eau dans la maison familiale avec 2 parents malades, estime qu'il s'agit aussi d'un manque d'anticipation des autorités.
16: Moi, en tant que citoyen, je suis au courant qu'on est le 4e pays consommateur d'eau en bouteille au monde et que l'on consomme environ 7 millions de litres d'eau par jour pendant l'année. Donc, avec la canicule et le pic de consommation, l'été, vous allez me dire que les autorités ne pouvaient pas anticiper un minimum. Il y a des problèmes dans la prise de décision et avec certaines lois qui ont été adoptées ces dernières années, qui empêche de faire des stocks stratégiques pour les petits commerçants. Franchement, ça a été très dur de gérer ça, et moi, ce qui me fait peur, c'est que ça n'ira pas mieux l'année prochaine parce que les températures vont augmenter.
14: Le syndicat des producteurs de boissons non alcoolisées a annoncé prévoir un stock stratégique de 200 millions de litres d'eau embouteillée pour l'année prochaine afin de faire face à la hausse de la demande. Lilia Blaise, Nabeul, RFI.
2: Les craintes exprimées dans ce reportage, cela fait des années que les experts et les bons connaisseurs du secteur les pointent du doigt. Fawzi Zayani, par exemple, l'un d'entre eux, lui, est expert des politiques agricoles. Il déplore le manque de vision de long terme des autorités tunisiennes, en sachant bien que des situations comme celle de l'été 2026 seront amenées à se multiplier.
17: Tout a été dit, il y a plein d'experts, beaucoup de compétences nationales. Ça, on le dit, le problème, c'est qu'on le dit depuis des années. Et la situation s'aggrave. Donc, il n'y a pas tiré les leçons, il n'y a pas réformé dans les profondeurs. Les prix grimpent et avec les changements climatiques, la Tunisie est pointée du doigt. Dans l'Afrique du Nord, c'est un des pays qui sera le plus touché par les changements climatiques. Ne serait-ce que les études qui prouvent ça. Et qu'est-ce qu'on fait, nous? Je ne vois pas de stratégie, je ne vois pas de vision. Ce n'est que des visions fragmentées, temporaires, en fonction des problèmes. Donc on est en train de faire le travail de sapeur-pompier, en quelque sorte. Ça, c'est inquiétant, parce qu'il faut une vision globale, une vision à court, moyen et long terme. Et surtout, la transparence. Je pense que la transparence manque.
2: Fawzi Zayani, expert des politiques agricoles, pour ce dossier réalisé par notre correspondante Lilia Blaise, à Tunis, où il est 7h44, Clotilde Dumay.
1: Merci beaucoup, Edouard Dupénoit.

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1: AMAP, en fait, ciné-débat autour du film Sur le champ, échange autour de l'agriculture, de l'alimentation et des AMAP, donc ces associations pour le maintien de l'agriculture paysanne. Rencontre avec les AMAPiens AMAPiennes, c'est organisé par l'AMAP du Cogel. Rendez-vous à l'espace Simone Veil à Arras le vendredi 18 septembre à partir de 18h30. Un peu plus loin, week-end décolonial et antiraciste, c'est organisé par le collectif juif décolonial Tzedek, Urgence Palestine, l'AFPS 5962, l'association Survie, Solidarité Kanaki 59 et plein d'autres. Table ronde, conférences, projections, concerts, ça se passe à la Bourse du Travail à Lille FIV, les samedis 19 septembre de 11h à minuit et dimanche 20 septembre de 11h à 22h. Et puis marche non au permis de tuer en réaction au projet de loi visant à reconnaître la présomption de légitimité des policiers dans l'usage de leur arme à feu. L'association Save pour Stop aux violences policières, Justice pour Adama, le syndicat des avocats de France, Amnesty International ou encore la Ligue des droits de l'homme, d'autres organisations, appellent à l'organisation de marches un peu partout en France pour dire non au permis de tuer. Alors dans le Pas-de-Calais, une marche est organisée à Évin-Malmaison près de Lens, c'est aussi en soutien à Zakaria et sa famille qui dénoncent des violences survenues le 4 avril dernier devant leur domicile. Le rendez-vous c'est dimanche 20 septembre à 13h30 devant la mairie d'Évin-Malmaison. Il y a aussi des rassemblements à Boulogne-sur-Mer, donc là c'est le samedi 19 septembre à 11h devant le théâtre Monsigny, et à Lille au départ de la Grand Place le dimanche 20 septembre à 15h.

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Salut, salut! Vous écoutez Radio Récré, l'émission jeunesse de PFM 99.9. J'espère que vous avez passé un bel été et que votre rentrée s'est bien déroulée. Je suis super contente de vous retrouver pour la deuxième saison de cette émission. On commence fort avec le premier épisode de l'émission des CM1 de l'école Raoul François à Arras. Ça s'appelle Cool Raoul. Cool! On écoute ça ensemble?

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1: Bonjour les petits Indiens, vous écoutez Cool Raoul. Le programme d'aujourd'hui sera une BD, donc un livre, plusieurs blagues amusantes, une figure féminine, etc. Nous allons commencer par l'interview de Fabien Clavel, l'auteur de livre dont vous êtes le héros. Il est venu dans notre classe. On a vraiment eu de la chance.
2: Comment êtes-vous devenu auteur ?
3: Alors, ça s'est fait progressivement, mais c'était un peu en cinquième où j'ai dit je serai prof de français et peut-être qu'aussi je serai auteur. Et ça s'est fait comme ça, et après j'ai attendu 10 ans, mais dès que j'ai eu l'occasion, j'ai écrit.
2: Qu'est-ce qui vous a donné envie de faire ce métier ?
3: Alors moi, déjà tout petit, j'adorais les histoires, vraiment. C'est quelque chose qui me poursuit encore aujourd'hui, où je suis toujours en train de lire une bande dessinée, un livre, de regarder une série. Donc je voulais des histoires tout le temps, partout, même avant de savoir lire. Et du coup, ça m'a donné envie d'en raconter aux autres et d'essayer, tu sais, de reproduire le plaisir que j'avais à lire les histoires, où j'ai eu des histoires qui m'ont complètement transporté. Je trouvais ça génial, j'étais ailleurs et tout. Et... à chaque fois que j'écris, moi, j'espère que mon histoire, elle va faire le même effet au moins à quelques personnes qui vont lire mon livre.
4: Comment avez-vous eu l'idée d'écrire un livre dont vous êtes le héros ?
3: Alors, des livres dont vous êtes le héros, moi, j'en lisais beaucoup quand j'étais adolescent. J'étais un peu plus vieux que vous, mais en gros, quand j'étais au collège, j'en ai lu beaucoup. D'ailleurs, je trichais tout le temps, parce que dès qu'il y avait un combat, je le remportais, je lançais pas les dés, ni rien. Est-ce que vous avez tel objet ? Mais oui, bien sûr, j'avais tel objet. Et puis même, je gardais les doigts dans le livre pour aller voir, prenez la porte de droite. Ah, vous êtes mort. Non, je vais prendre la porte de gauche, finalement. Et en fait, pendant longtemps, tu sais, ça a un peu disparu. Et la mode est revenue après. Quand la mode est revenue, moi tout de suite j'ai dit j'ai envie d'en écrire. Voilà, toujours pareil pour essayer de retrouver le plaisir que j'avais en suivant ces histoires.
4: Est-ce qu'un livre, ça peut être comme un jeu ?
3: Alors là, oui, c'est des livres-jeux, donc c'est sûr, la réponse est forcément oui, mais pour moi, quasiment tous les livres sont un peu des jeux, parce que toi, en tant qu'auteur, tu joues un peu avec le lecteur, notamment, tu sais, en lui cachant des informations. Quand tu as des histoires de suspense, par exemple, c'est vraiment, tu caches l'information, toi, tu sais ce qui va se passer derrière, mais tu dis pas au lecteur et tu retardes le moment où tu vas lui dire. Et puis tu vas aussi pouvoir, tu sais, éveiller sa curiosité, où tu présentes un personnage et il est en train de faire quelque chose, et tu dis, mais pourquoi il fait ça, ce personnage, et tout, et toi, t'attends. Tu vois, tu joues, et toi, de ton côté, en lisant, tu joues aussi parce que tu t'essayes de deviner, en disant, mais pourquoi il fait ça ? Peut-être qu'il fait ça, peut-être qu'il fait ça. Moi, je te laisse des indices, et parfois, des fausses pistes. Et du coup, il y a vraiment un jeu dans la lecture, mais dans pratiquement tous les livres. Donc, le livre-jeu, pour moi, c'est qu'une version du jeu qu'on peut faire avec une histoire.
5: Est-ce que votre cerveau fait des nœuds lorsque vous écrivez un livre ?
3: Non, il fait pas des nœuds, par contre, il tourne tout le temps. Quand j'écris un livre, je vous avais peut-être raconté, quand ma fille est née par exemple, je ne pouvais plus écrire de roman, tellement j'étais fatigué, parce qu'il fallait que je la nourrisse la nuit, et j'étais vraiment épuisé, donc j'écrivais des textes courts. Donc il faut que le cerveau il fonctionne bien, et effectivement mon cerveau il est toujours en train de tourner, parfois sur plusieurs livres en même temps, etc. Et parfois je me suis rendu compte qu'il y a certains matins, où, alors par exemple quand je travaille sur des jeux de société, il y a des fois où je me réveille le matin et je suis en train de jouer. Tu vois, je ne sais pas si j'ai joué dans mes rêves ou si mon cerveau a continué une opération qu'il avait commencé au coucher, mais il y a des matins où je me suis réveillé, j'étais en train de jouer, j'étais en plein milieu d'une partie, et même je me suis dit, je pourrais changer ça dans mon jeu, etc., ce serait encore mieux, etc. Voilà, donc le cerveau, il tourne un peu tout seul.
4: Qu'aimeriez-vous que les enfants ressentent quand ils lisent vos livres ?
3: J'ai déjà un peu répondu tout à l'heure. Déjà, des émotions, si possible, et surtout du plaisir. Moi, je veux écrire des livres qui fassent plaisir aux gens, où tu en aies un bon souvenir, et si possible, que tu aies envie de le relire plus tard. Et moi, j'essaye toujours d'écrire des livres qui puissent être relus, et qui puissent être relus avec plaisir, même 10 ans plus tard. Où tu te dises, ça, j'avais pas vu, j'avais pas compris, tu vois. Encore une fois, le jeu. Tu caches un peu des choses que tu vois pas forcément. Par exemple, t'es un peu trop jeune, donc il y a des choses que tu vois pas encore, parce que déjà, c'est pas ce qui t'intéresse et tout. Et si tu le relis plus tard, ou tu dis à tes enfants, dans le meilleur des cas, tu vois, j'ai lu ça quand j'étais petite et tout, j'ai trop envie que vous lisiez, et que, en le relisant, tu dis, il m'avait offert plein de choses que j'avais pas vues à ce moment-là. Tu vois, donc Le mot vraiment, c'est que moi j'essaye de me faire plaisir en écrivant, même en écrivant une histoire triste ou une histoire dramatique. On peut avoir du plaisir, tu vois, même dans un roman d'horreur par exemple. On a peur, mais on a plaisir à avoir peur. Donc c'est pas forcément que des émotions positives, mais qu'on ait quand même une impression de plaisir, quelque chose d'agréable qui fait du bien.
6: Quel est le prochain livre que vous allez écrire ?
3: Alors là, je suis en train de travailler pile en ce moment à une réécriture d'une épopée africaine avec une autre autrice qui s'appelle Estelle Sarabulle. Et on travaille tous les deux en ce moment. En fait, tu vois, je lui ai renvoyé un chapitre il y a 2 jours. Elle va m'en renvoyer un. Et en fait, on s'est mis à deux pour raconter vraiment l'épopée de Soundiata Keïta, qui est un très très grand héros d'Afrique de l'Ouest, qui est très très célèbre du Moyen-Âge africain. Et là, on est en train de l'écrire tous les deux. En fait, on va très vite, parce qu'on avait, ça fait longtemps qu'on a très envie de l'écrire. Et là, on est quasiment à la moitié, et peut-être qu'on va finir dans quelques semaines. Et donc, on est vraiment à fond dessus.
6: Merci.
1: C'était l'interview de Fabien Clavel. Maintenant, passons à Camille et Samuel qui vont vous présenter la BD Imbattable.
7: Salut les amis, aujourd'hui nous allons vous présenter la bande dessinée Imbattable. C'est qui Imbattable ? C'est une table ?
8: Mais non, c'est le personnage principal d'une bande dessinée.
7: Ah bon ?
8: Bah oui, elle a été écrite par Pascal Jousselin. Il y a 3 tomes de cette BD. Le personnage principal, grâce à son super pouvoir, peut traverser les cases de la BD. C'est pourquoi c'est le seul et véritable héros de la bande dessinée. Il a des amis, le capitaine Jean-Pierre, Toudy, et il a aussi un ennemi, le savant fou.
7: Tu peux donner un exemple de la manière dont il utilise son super pouvoir ?
8: Par exemple, à la première page, pour arrêter les méchants, il tire au flashball sur la case au-dessus. Sacré Imbattable.
7: C'est possible ?
8: Ben, c'est un super héros.
7: Et pourquoi c'est bien ce livre ?
8: C'est marrant parce qu'au début on ne comprend pas, ça fait des nœuds dans le cerveau cette histoire de personnages qui traversent les cases. Mais à la fin, on finit par comprendre. Aussi, le savant fou fait n'importe quoi et perd à tous les coups contre Imbattable.
7: Il est très rigolo.
8: Nous vous recommandons donc la lecture de cette super BD.
1: Maintenant passons aux blagues du jour de Manoé.
9: Qu'est-ce qui est vert et qui pousse ?
1: Un haricot vert ?
9: Bah non, c'est un alien dans les toilettes. Pourquoi Raoul c'est cool ?
1: Parce que c'est cool.
9: Bah non, parce que ça roule ma poule.
1: Maintenant, nous enchaînons avec la figure féminine de Manoé.
9: Bonjour à tous, je m'appelle Manoé et je vais vous présenter Rosa Parks. Elle est née en 1913 dans l'état de l'Alabama. Elle s'est mariée avec Raymond Parks. Cette dame s'est occupée de sa mère et de sa grand-mère qui était malade. Rosa Parks a connu très tôt le racisme car elle est allée dans une école réservée aux Noirs. En 1955, un événement l'a rendue célèbre en prenant le bus après le travail. Elle a décidé de s'asseoir au fond du bus et elle a pris les places qui étaient réservées aux Blancs. Rosa Parks s'est battue pour l'égalité des droits. Elle est morte en 2005.
1: Merci Manoé.
9: De rien.
1: Et maintenant, passons à la présentation du Futné par Alexandre et Yann.
10: Le Futné, aussi appelé tennis de ballon, a été créé en 1920 et il est arrivé en France en 1943.
11: Ce sont des Tchèques qui ont voulu mélanger 2 sports, le foot et le tennis. Ce sport oppose 2 équipes d'une à 3 personnes, mais le mieux c'est le 2 contre 2. Les joueurs sont séparés par un filet sur un terrain rectangulaire avec une aire de jeu et une zone de dégagement.
10: Le but est de faire rebondir le ballon dans la partie adverse sans que l'autre équipe ne parvienne à le renvoyer.
1: Merci. Pour terminer, passons à Ellie et Parine qui vont vous présenter le Maloya.
12: Le Maloya est une musique réunionnaise qui a été créée clandestinement par les esclaves africaines et les malgaches de la Réunion.
1: Qu'est-ce que ça veut dire clandestinement ?
12: Ça veut dire qu'ils se cachaient pour jouer de la musique parce que c'était interdit. Cette musique servait à exprimer leur douleur et leur souffrance, un peu comme les chants de travail.
7: Quel instrument on joue pour faire le maloya?
12: Il y a le kayam. C'est un instrument en tige de fleurs de canne avec des grains. Ça fait un peu le bruit des maracas. Il y a le rouler. C'est un gros tambour frappé à deux mains. Il est fabriqué dans un tonneau sur lequel on fixe une peau de chèvre. Il y a le piquer. C'est un instrument fait de morceaux de des morceaux de bambou sur lequel on tape avec des baguettes. Le bobre, un arc musical. Les instruments du maloya ont été interdits jusqu'en 1981.
7: Est-ce qu'il y a d'autres instruments?
12: Oui, on peut en utiliser d'autres, comme le djembé. Mais le plus important, c'est le chant. Parfois, ce sont des chants religieux, des fois des chants pour faire la fête.
7: Pourquoi c'est bien?
12: C'est bien parce qu'ils expriment leur émotion en chantant. Même si c'est une musique d'esclave, on entend que ça rend libre le maloya. Aussi, comme c'est une musique avec un rythme à trois temps, c'est différent de nos musiques d'ici, et aussi ça donne envie de danser.
7: Qu'est-ce que tu nous conseilles d'écouter pour découvrir le maloya?
12: On peut écouter l'Indigo, un chanteur créole, ou la météo de Daniel Waron. C'est ce qu'on va écouter tout de suite.

Merci les enfants. C'était le premier épisode de Cool Raoul, l'émission des CM1 de l'école Raoul François à Arras. Tout de suite, la suite de Radio Récré avec l'agenda des enfants. On commence à Saint-Laurent-Blangy avec la 6e édition du SLB Fest. C'est un festival rock familial et gratuit. Tu peux y aller en famille l'après-midi. Il y a aussi plein d'animations, jeux de société, jeux en bois, maquillage. Bon, le soir, il faudra sortir les boules qui est parce que c'est plutôt métal. Rendez-vous samedi 12 septembre à Saint-Laurent-Blangy, au stade de football derrière la mairie. On s'excuse pour celles et ceux qui nous écoutent le dimanche. Ça sera un petit peu trop tard. L'Office de tourisme Arras Pays d'Artois propose 7 ateliers autour du patrimoine pour la journée du patrimoine junior. Pour les 6-8 ans, ateliers cuisine médiévale, fabrication des géants en argile, escape game au beffroi. Pour les 9-12 ans, atelier cyanotype avec le musée des beaux-arts, artisanat de tranchées à la carrière Wellington, atelier mousquetaire du roi à la citadelle, atelier qui sera le plus malin à Cité Nature. Ça se passe le dimanche 13 septembre, c'est gratuit sur inscription. On termine avec du cirque. Le cirque Trotola installe son chapiteau de style Second Empire sur la Grand Place d'Arras pour un spectacle de clowns et d'acrobatie. Ça s'appelle Strano, ça veut dire étrange en italien. Il y a 6 représentations, du 12 au 20 septembre. Sous chapiteau sur la Grand Place d'Arras, tarif de 5 à 10 euros. Et c'est tout public. Radio Récré, c'est fini pour cette semaine. On se retrouve la semaine prochaine, toujours sur PFM 99.9. Le mercredi matin à 10h, le dimanche matin à 9h et sur Radio PFM.com. 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
1: Papa,
2: oui,
1: tu peux me raconter une histoire avec plein d'animaux, s'il te plaît?
2: Heureux comme un poisson dans une fable de La Fontaine, sans y prêter attention, des animaux squattent ma rengaine. L'arche de Noé des expressions, ils sont toute une ribambelle, mais revenons à nos moutons et engageons la ritournelle.

Babson, le vieux fermier, a beaucoup d'ennuis. Il n'arrive pas à se débarrasser de son vieux gros chat gris. 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Il a même posté au Canada et lui a dit « Tu resteras là ». Mais le matou revient le jour suivant. 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Thompson paye un petit gars pour assassiner le chat. 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
5: Parlons 1000 jours, une chronique pour accompagner les parents dans les premières années de vie de leur enfant. Aujourd'hui, on parle d'un sujet central dans le quotidien des familles, les pleurs du bébé. Pour en discuter, je suis avec Karine Créqui, éducatrice de jeunes enfants et coordinatrice de l'espace des 1000 jours. Bonjour Karine.
6: Bonjour Laura.
5: Alors première question, pourquoi les bébés pleurent-ils autant ?
6: Les pleurs, c'est tout simplement le premier moyen d'expression du bébé. Il ne parle pas encore, donc il pleure pour dire « j'ai besoin de quelque chose ». Ça peut être la faim, la fatigue, un inconfort ou simplement le besoin d'être rassuré. On peut aussi dire que les pleurs font partie de son adaptation au monde. Tout est nouveau pour lui, les sensations, les bruits, la lumière, et les pleurs sont une manière de réagir à tout ça.
5: Ah, d'ailleurs, beaucoup de parents se demandent si leur bébé pleure trop.
6: Oui, et c'est une question très fréquente. En réalité, un bébé peut pleurer entre 1 et 3 heures par jour, surtout dans les premiers mois. Ce qui est important, c'est de rappeler aux parents que ce n'est pas un signe qu'ils font mal les choses. C'est vraiment quelque chose de normal dans le développement du bébé.
5: On entend souvent qu'il faudrait reconnaître chaque type de pleurs. Est-ce vraiment utile, Karine ?
6: Pas forcément. On peut parfois entendre qu'il faut décoder chaque pleur. Mais en pratique, ce n'est ni évident ni indispensable. Ce qui compte davantage, c'est d'observer son bébé dans son ensemble. Ce qu'il vient de vivre, son rythme, son environnement. Petit à petit, les parents vont apprendre à le connaître. Et il arrive aussi avec le temps que certains repères apparaissent. Par exemple, certains parents remarquent que les pleurs de faim deviennent plus réguliers et plus intenses, ou que la fatigue s'accompagne de bâillements ou de frottements des yeux. Mais ce ne sont pas des règles à suivre absolument. Chaque bébé est différent et les parents ont le droit de tâtonner.
5: Concrètement, qu'est-ce qu'on peut faire quand un bébé pleure ?
6: On peut commencer par des choses simples. Vérifier s'il a faim, s'il est confortable, s'il a besoin de dormir, s'il n'a pas de fièvre, des maux de dents par exemple. Mais il faut aussi garder en tête qu'on ne trouvera pas toujours une cause précise. Dans beaucoup de situations, ce qui apaise le plus, c'est la présence du parent. Le prendre dans les bras, le bercer, lui parler doucement, la voix, l'odeur, le contact sont très sécurisants pour lui.
5: Est-ce qu'il y a des moments plus difficiles que d'autres dans la journée ?
6: Oui, beaucoup de bébés pleurent davantage en fin de journée. On parle parfois des pleurs du soir. Après une journée riche en stimulation, le bébé peut être fatigué, un peu débordé, et les pleurs deviennent alors une manière de relâcher la pression. Dans ces moments-là, il n'y a pas forcément de solution immédiate. Mais être présent, accompagner, contenir, c'est déjà beaucoup.
5: Et est-ce que les pleurs jouent un rôle dans le développement du bébé ?
6: Oui, complètement, Laura. Même si ça peut paraître surprenant, les pleurs participent au développement du bébé. Quand un bébé pleure et qu'un adulte répond en le prenant dans les bras, en lui parlant, en le regardant, il apprend quelque chose de très important. Que le monde est sécurisant, que ses besoins sont entendus et qu'il peut compter sur l'adulte.
5: Ah, donc répondre aux pleurs, ce n'est pas donner une mauvaise habitude.
6: Non, au contraire. Répondre aux pleurs, c'est construire la sécurité affective du bébé. Ce qui va lui permettre, petit à petit, de se sentir en confiance. Et paradoxalement, c'est cette sécurité qui va l'aider, plus tard, à devenir plus autonome.
5: Si je comprends bien, ce qu'on fait aujourd'hui a un impact à long terme.
6: Oui, tout à fait. Chaque fois qu'un parent répond à son bébé, il renforce le lien d'attachement. Et ce lien, c'est la base de beaucoup de choses. La confiance en soi, la capacité à gérer ses émotions et même les relations futures.
5: Une question qu'on entend souvent aussi, est-ce qu'un bébé peut faire des caprices ?
6: Non, un bébé ne fait pas de caprices. Il ne manipule pas. Quand il pleure, c'est qu'il a un besoin. Même si ce besoin n'est pas toujours évident à identifier.
5: Et pour les parents, ça peut parfois être vraiment difficile, hein ?
6: Oui, et ça c'est très important de le dire. Les pleurs peuvent être éprouvants, fatigants, parfois même stressants. Si les parents se sentent dépassés, ils peuvent passer le relais à un proche, prendre quelques minutes pour souffler en posant le bébé en sécurité ou en parler à un professionnel. Prendre soin de soi, c'est aussi prendre soin de son enfant.
5: Ce qu'on retient finalement, c'est que ça s'apprend avec le temps.
6: Exactement, Laura. Comprendre son bébé, c'est une relation qui se construit petit à petit. Il n'y a pas de parent parfait. et chacun va trouver sa manière de répondre à son enfant.
5: Eh bien, merci Karine pour ce témoignage éclairant. Pour en savoir plus, rendez-vous sur le site lesmillejours.fr, rubrique Devenir parent, ou à l'espace des 1000 jours de la ville d'Arras. À bientôt dans Parlons 1000 jours. Salut Karine.
6: Au revoir Laurent.

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1: Les Trans de Marie Grouette, 21e édition, deux soirées de musique, de rencontres festives, conviviales, transgénérationnelles et éclectiques. Ça se passe comme d'hab, salle René Cassin à Monchy-Breton, entre Arras et Saint-Paul-sur-Tarnoise. Alors au programme cette année, vendredi 18 septembre de 19h à minuit, le grand bal des cyclistes avec les chasse-patates et leurs invités exceptionnels, interplateau avec Roger Laflèche. Le lendemain, le samedi 19 septembre de 19h à 1h, Vouro, un one-man band boogie masqué espagnol, double vitrage de la techno-rock, Junebug folk, Iguane Machine du reggae dub, Kick Your Ass, un brass band interplateau avec un bon petit son. Les tarifs, c'est 5 ou 10 euros par soir. On revient à Arras avec un concert à la bougie. Les musiciens de l'Orchestre d'Harmonie d'Arras, sous la direction de Maxime Lavoine, vous donnent rendez-vous pour un concert à la bougie en hommage aux 218 fusillés d'Arras. Rendez-vous au mur des fusillés d'Arras le dimanche 20 septembre à 19h.

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1: Strano par le cirque Trottola. En ouverture de la saison du tandem, le cirque Trottola installe son chapiteau de style Second Empire sur la Grand Place d'Arras. Un spectacle entre prouesse physique, absurdité poétique, grandes ou fragiles émotions. Représentation mardi 15 septembre à 20h, mercredi 16 à 20h, vendredi 18 septembre à 20h, dimanche 20 septembre à 18h. C'est sous le chapiteau Grand Place d'Arras, tarif de 5 à 10 euros. Carte mémoire, les ensevelis. Le collectif Cri de l'Aube présente un théâtre déambulatoire sur l'histoire du quartier de la place du Védamin à Arras dans le cadre des journées du patrimoine. La visite mêle des témoignages et des archives allant du XIIe siècle à aujourd'hui, d'Emma Crépin à Jean Bulot, de l'abbé Alain à Ernest Deuzy, d'habitants et habitantes, forces vives du quartier. C'est samedi 19 septembre à 11h et 16h, c'est tout public, c'est gratuit et c'est à l'annexe de l'Office culturel d'Arras, 7 place du Védamin. Prudence par la compagnie Le Cirque Inachevé. Prudence, c'est un pied de nez à toutes les injonctions du grand monde et des grands adultes. Voyageant au gré de ses pulsions, Prudence nous embarque dans un monde fait de maladresse et d'extravagance. Guidée par le plaisir de ne pas se prendre au sérieux, Prudence tente un équilibre fragile entre son besoin irrépressible de joie et son enjeu, présenter un numéro de file d'équilibre avec prestance. Un spectacle à voir samedi 19 septembre à 15h devant la médiathèque Jean-Paul Fleurquin de Saint-Laurent-Blangy. L'accès est libre et gratuit. Ça sera suivi par « Tout va bien, les Madeleines ont du goût » par la compagnie Premier sur liste d'attente. C'est de la jonglerie. En juillet 2008, 31 529 supporters se rassemblent. Un garçon de 10 ans chante Pierre Bachelet, un souvenir qui va réveiller l'adulte qu'il deviendra 18 ans plus tard. Entre nostalgie et regard critique, un dialogue s'installe entre l'enfant et l'adulte qu'il est devenu. Jongler devient alors un combat pour préserver les souvenirs, ultime défense contre l'oubli. C'est samedi 19 septembre à 17h au parc Vaudry-Fontaine, à côté de la médiathèque Jean-Paul Fleurquin de Saint-Laurent-Blangy. L'accès est libre et tout public. Matrimoine sous haute fréquence. Soirée de clôture du festival de l'écoute et de la radio. Écoute que coûte. Gros plan sur les initiatives féministes radiophoniques. Sur scène, une émission radio animée en live et en direct par l'équipe d'Alessa Boom, avec de nombreux invités, l'incendiaire, les coopérantes, un plateau stand-up avec le collectif Brouhaha et un temps festif et musical animé par Ruta Bagar. Soirée matrimoine sous haute fréquence, en clôture du festival Écoute que coûte. Rendez-vous au Bar Live 301 Avenue des Nations Unies à Roubaix. C'est samedi 19 septembre de 17h à minuit.

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1: Chronique 1001 pages, l'actualité littéraire vue et lue pour nous chaque semaine par Frédéric. Frédéric avec nous à distance depuis Béthune. Alors nous sommes à peine rentrés de vacances, que tu veux nous entraîner en Bretagne dans un endroit dont tu nous as déjà parlé d'ailleurs.
2: Oui Nico, je m'étais attaché il y a quelques temps à vous recommander chaudement la lecture du livre de Pierre Adrian, publié déjà chez Gallimard, Que reviennent ceux qui sont loin, où on allait dans une maison de vacances, dans une maison familiale, chez sa grand-mère, revivre avec lui des étés. Certains étaient des souvenirs dans sa tête, d'autres étaient là, concrètement, au bord de la mer, très proche. Malheureusement, dans cette suite intitulée « Le pays des étés », sa grand-mère décède et le narrateur se retrouve avec sa famille dans la maison bretonne de son enfance. Mais il faut la vendre. Il y a des sentiments évidemment partagés qui se détachent à ce moment-là au regard des nouveaux propriétaires, au regard de la piscine qui va être creusée, au regard de tout ce qui peut être extrêmement énervant dans cette nouvelle façon de se comporter dans ce coin de Bretagne, de presqu'île bretonne, qui sont loin de le combler, voire parfois l'énerve sévèrement. Lorsque l'on sait ce que peut être la une de Paris Match, lorsqu'il s'agit de nous énerver avec un président qui nous énerve beaucoup, je ne peux m'empêcher de vous lire ce petit extrait qui concerne bien entendu des locataires, parce que la maison est rachetée, transformée, puis ensuite louée ici ou là. On en voit arriver avec, oui, vous l'avez compris, un jet ski. Le gémissement du jet ski n'était pas le même que celui du petit moteur de 15 chevaux qui rentre paisiblement dans le port ou de la tondeuse du voisin qui jardine. Il signifiait la jouissance immédiate et puérile du nouveau riche qui s'amuse. Et cela m'agaçait. Ce n'était même pas une question de morale. Je croyais aussi au plaisir contre la morale. Non, c'était le constat malheureux d'un monde qui basculait petit à petit. Les atteintes minuscules à la tranquillité dévoilaient la grossière main de l'homme sur la nature humble et muette. Au large, on percevait un bruit de fond et des éclaboussures, des grandes traces sur la mer. On comprend, je crois, à partir de ce petit paragraphe, combien l'auteur se retrouve désemparé face à cette maison que l'on va transformer, face à l'âge qui avance. Il en parle assez joliment de la vieillesse en expliquant qu'au fond, ça pourrait être aussi une façon de la recevoir, de se faire à l'idée. Peut-être, enfin, c'est un exemple comme un autre. Ce que je veux dire, c'est que vieillir, contrairement à ce que vous pensez, c'est se rendre compte qu'on est capable de tout un tas de choses. Tu n'y avais jamais pensé, et pourtant, c'est là, à tes pieds. Tu peux vieillir, bien vieillir, est une question de volonté. Ce qui me rappelle une phrase qu'on m'avait prononcée un jour sur vieillir, c'est pas pour les mauviettes, et ma foi, peut-être que c'est pas totalement faux. En tout cas, ce que l'on trouve dans ce pays des étés, c'est évidemment toujours cette langue absolument merveilleuse qu'a Adrian pour évoquer ce que peut être le temps qui passe, ce que peuvent être les souvenirs, ce que peuvent être les occupations des souvenirs, si j'ose dire, parce que, évidemment, on se souvient, surtout lorsque l'on perd quelque chose, combien cette chose était précieuse, combien cet endroit, les gens. Bien évidemment, on voit aussi sur la fin du livre, je ne peux pas vous raconter parce qu'il se passe quelque chose d'assez terrible. On voit sa maman au narrateur qui ne dit rien lorsqu'on vend, lorsqu'on fait des travaux, lorsqu'il y a une délocation qui succède à toute allure et toutes sortes de gens qui font un peu n'importe quoi. Mais lorsque se produit ce qu'il y a en fin de livre, là, c'est très très très différent. Mais ça, vous le lirez. Je vais plutôt vous lire un petit extrait qui est très joli aussi sur ce que l'on fait le soir dans les maisons de vacances. Des lectures du soir. Je me souvenais surtout des histoires tristes. Peut-être parce qu'au lieu de dormir, j'y repensais. La tristesse me gardait éveillé, même si je savais que les livres se finissaient quand tout le monde serait enfin heureux. En grandissant, la traditionnelle lecture du soir ne se perdaient pas. En Bretagne, quel que fût notre âge, on lisait le soir, en silence, en mitouflé dans nos polaires. On choisissait un classique pour l'été, un livre qu'on n'aurait pas le temps de lire durant l'année. On ouvrait un polar qu'on trimballait de la maison à la plage. On exhumait de la bibliothèque du grand-père un vieux livre de poche tavelé et difforme, abîmé par l'hiver. La lecture du soir était un rituel qui nous préparait au sommeil après les longues journées passées dehors. J'ai presque envie de finir cette chronique par « pas mieux ». Voilà, ça s'appelle « Le pays des étés » de Pierre Adrien. Et je pense que ça va vous donner envie et de le lire. Et pour ceux qui ne l'auraient pas encore lu, de regarder que reviennent ceux qui sont loin, qui est maintenant disponible en folio. À la semaine prochaine, Nico.
1: Merci Frédéric. 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

L'hôtel de Guin, le théâtre d'Arras, le palais de justice, la préfecture, la citadelle, Cité Nature, la carrière Wellington, le centre hospitalier ou encore les locaux de Radio PFM. Ça se passe les samedis 19 et dimanche 20 septembre. Tout est gratuit et la plaquette avec toutes les infos est disponible à l'office de tourisme au Beffroi Hôtel de Ville d'Arras. Journées européennes du patrimoine aussi du côté de Saint-Laurent-Blangy avec notamment cette rencontre avec Camille Zabka autour de son dernier roman Les Agités. Ça se passe à la médiathèque Jean-Paul Fleurquin vendredi 18 septembre de 18h30 à 20h. Du côté de Borin, on peut citer la visite du siège français de la commission des sépultures de guerre du Commonwealth. Donc c'est samedi 19 septembre de 10h à 17h30. À Dainville, visite guidée du nouveau bâtiment des archives départementales du Pas-de-Calais. Il y aura aussi un atelier papercut avec Jérôme Durand, un artiste arrageois, et un spectacle musical intitulé « Le cours de trot ». Également à Dainville, visite de la maison de l'archéologie du Pas-de-Calais qui vous ouvre ses coulisses et qui vous présentera en avant-première la future exposition sensationnelle Néandertal. Rendez-vous samedi 19 et dimanche 20 septembre.

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Et aujourd'hui, on approfondit. Non seulement on va visiter des mondes, mais on va aussi direct au tréfonds, à la moelle, au cœur, aux ondes.

Des fois, c'est la parole, des fois la musique, mais par-dessus tout, comme un aimant, les chansons que je comprends pas.

Le langage montre clairement que la mémoire n'est pas un instrument pour explorer le passé, mais son théâtre. C'est le milieu de l'expérience passée, puisque le sol est le milieu dans lequel les villes mortes sont enterrées. Celui qui cherche à se rapprocher de son propre passé, enfoui, doit se comporter comme un homme qui creuse. Cela confère les tons et les portes de véritables souvenirs. Il ne doit pas avoir peur de retourner encore et encore à la même matière, de la répandre, de la retourner comme on retourne la terre. Car la matière elle-même n'est qu'un dépôt, une strate, qui ne rentre qu'à l'examen les plus méticuleux, ce qui constitue le véritable trésor caché à l'intérieur de la terre. Les images, coupées des associations antérieures, qui se tiennent comme des fragments précieux ou des torses dans une galerie de collection, dans les salles prosaïques de notre compréhension ultérieure. Walter Benjamin. Walter Benjamin était un philosophe, historien de l'art, critique littéraire, critique d'art et traducteur allemand.

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0: Message conservé.
1: Oui, salut PFM. Bah écoutez, il y a une musique qui passe en ce moment, elle déchire. J'aurais bien voulu savoir ce que c'était. Mais apparemment, vous êtes hétéro, donc je vous fais écouter la musique vite fait. Ouais, c'est bizarre, j'adore. Et il est 20h25. Voilà. Ciao.
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Dans un instant, vous retrouverez L'air de rien, la chronique mensuelle de Christian Lejaune. Je vous proposerai ensuite un extrait d'un podcast Minuit dans le siècle, un entretien d'Hugo Paglietta avec Romaric Godin, auteur d'un livre important, Le problème à trois corps du capitalisme, paru aux éditions La Découverte. Ce sera ensuite un tumulte musical. C'est le contenu de ce tumulte numéro 1646. Jean au micro, salut !

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1: Comment ne pas sortir bouleversé et en même temps transformé par la lecture du journal d'Etty-Hilsom qui a justement pour titre « Une vie bouleversée ». Ce livre, je l'ai lu après avoir visionné sur Arte la série en 6 épisodes intitulée « Etty », réalisée par Hagai Lévy, l'auteur israélien créateur de la série « En thérapie », reprise en France par Olivier Nakache et Eric Toledano. Je ne connaissais rien d'Etty-Hilsom, cette jeune femme juive qui vivait à Amsterdam et qui écrivit son journal sous le joug de l'occupant nazi durant les années 1941-1943. En février 1941, Etty a 27 ans lorsqu'elle rencontre Julius Speer, un psychothérapeute jungien qui soigne ses patients en observant l'empreinte de leurs mains. La première consultation produisit chez elle une sorte de choc qui la détermina, entre autres, à tenir désormais son journal, écrit son traducteur Philippe Noble dans l'avant-propos du livre. La première entrée du journal est datée du 8 mars 1941. Pleine d'entrain et de crainte, Etty démarre ainsi. « Eh bien, allons-y. Moment pénible, barrière presque infranchissable pour moi, vaincre mes réticences et livrer le fond de mon cœur à un candide morceau de papier quadrillé. » Quelques jours plus tard, elle complète. « Je dois m'efforcer de ne pas perdre contact avec ce cahier, c'est-à-dire avec moi-même, sinon j'aurai des problèmes. Je cours encore le risque à chaque instant de me perdre et de m'égarer. » Durant 2 années, Etty livrera dans ce journal le fond de son cœur avec une redoutable honnêteté, donnant au lecteur une description quasi chirurgicale d'un cheminement intérieur d'une rare intensité. Dans les premières pages de son journal, Etty note une réflexion de son thérapeute qu'elle nommera S tout au long de son journal. Je comprends maintenant les paroles de S à l'issue de ma première visite. Ce qui est ici, et il montrait sa tête, doit venir là, et il montrait son cœur. Etty va s'efforcer de mettre en pratique cette parole, nourrissant chaque jour davantage son espace intérieur. Toute la journée, je vais me tenir dans un coin de cette grande salle de silence qui est en moi, écrit-elle. Il ne se passe pas 2 pages sans que le lecteur ne soit chaviré par les révélations qu'Etty y relate. Comme si cette jeune femme avait intégré et mis en pratique dans sa vie de tous les jours les préceptes des plus grands sages et les recommandations des plus éminents spécialistes du développement personnel. Qu'il s'agisse de vivre le moment présent, elle écrit « Avant, je me projetais dans un futur chaotique ». Car je refusais de vivre l'instant d'après, le futur immédiat. Comme une enfant gâtée, je voulais que tout me fût offert. Mais aujourd'hui, où chaque minute est pleine de vie, d'expérience, de lutte, de victoire et de rechute, suivie d'un retour à la lutte, aujourd'hui, je ne pense plus à l'avenir. Il m'est indifférent de faire ou non de grandes choses, parce que j'ai l'intime conviction que de la réussite ou de l'échec, il sortira toujours quelque chose. Aujourd'hui, à la minute présente, je vis pleinement, la vie vaut d'être vécue, et si je dois mourir demain, je dirais « dommage, mais je ne regrette rien ». Quand elle parle du sens de la vie, elle écrit « On cherche le sens de cette vie, on se demande si elle en a encore un, mais c'est une affaire à décider seul à seul, avec Dieu ». Peut-être toute vie a-t-elle son propre sens et faut-il toute une vie pour découvrir ce sens ? Qu'elle relate l'impermanence, elle écrit « Avant, je pensais que tout le reste de ma vie se traînerait dans la même affliction. Aujourd'hui, je sais que ces moments de dépression font partie, eux aussi, de mon rythme vital et que c'est bien ainsi. Confiance. » Très grande confiance en tout et en moi-même. » Ou qu'Etty relate la mort en face, quand elle écrit « Chaque jour, je dis adieu ». Le véritable adieu ne sera plus alors qu'une petite confirmation extérieure de ce qui se sera accompli en moi de jour en jour. Traversant les heures les plus sombres de l'histoire des humains, Eti Hilsom conserve son libre arbitre et sa force vitale. La vie et la mort, la souffrance et la joie, les ampoules aux pieds meurtris, le jasmin derrière la maison, les persécutions, les atrocités sans nombre, tout est en moi et forme un ensemble puissant. Je l'accepte comme une totalité indivisible et je commence à comprendre de mieux en mieux, pour mon propre usage, sans pouvoir encore l'expliquer à d'autres, la logique de cette totalité. Je voudrais vivre longtemps pour être un jour en mesure de l'expliquer. N'est-ce pas une façon de travailler pour la postérité ? Écrit-elle. Eti Hilsom est morte à 29 ans à Auschwitz. Traduit en plus de 30 langues, son journal rend meilleur celles et ceux qui le lisent. En dépit de tout, cette vie est belle et riche de sens. Voilà pourquoi il faut rire Eti Hilsom, la lire et la partager. Je rappelle le titre de son livre, « Une vie bouleversée » d'Eti Hilsom, paru au Point Seuil en 1985 et toujours disponible en librairie.

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0: Comme annoncé, je vous propose donc un extrait d'un entretien d'Hugo Paglietta avec Romaric Godin, auteur d'un livre marquant, paru début 2026 aux éditions La Découverte et intitulé « Le problème à trois corps du capitalisme », sous-titré « Sur la gestion autoritaire du désastre et les moyens d'y faire face ». Il y propose une synthèse originale entre économie, sociale, écologie et géopolitique. Et il permet de cerner en profondeur le néofascisme avec son analyse de ce qu'il appelle le capitalisme d'état d'urgence.
1: On y vient justement à, notamment au titre du livre, Le problème à trois corps du capitalisme, une référence au roman de science-fiction de Liu Cixin. Alors c'est quoi le problème à trois corps du capitalisme? Alors ça renvoie évidemment à une triple crise en fait, hein, que tu développes dans les trois premiers chapitres si je ne me trompe pas. Crise de rentabilité du capital, en particulier crise économique à proprement parler, crise environnementale, écologique, qui ne se réduit pas, tu y insistes et tu as raison, il me semble, à une crise simplement climatique, même si évidemment c'est une composante tout à fait majeure. Et puis crise que tu nommes anthropologique, je me souviens qu'Alain Bire parlait de crise de sens et qui renvoie finalement au vieux concept un peu oublié parfois de marxiste d'aliénation, où on pourrait parler aussi de réification, c'est un concept que tu évoques. Donc j'aimerais bien qu'on décline un peu ces trois composantes de la crise, parce qu'il y a un triangle entre ces crises, et on ne peut pas penser ton livre et la proposition que fait ton livre sur le plan théorique et même après sur le plan stratégique, si on n'a pas en tête ce triangle justement.
2: Exactement. L'idée, c'était véritablement de reprendre le problème à trois corps en tant que tel, c'est-à-dire le problème à trois corps en astrophysique, hein, c'est un problème où on ne peut pas, en fait, déterminer la trajectoire de trois corps qui s'auto-attirent. Hein. La force de gravité fait qu'en réalité, on est incapable d'avoir un calcul qui permette de prédire le mouvement de ces trois corps. Et donc, on a un système chaotique. Et le livre de science-fiction que tu as évoqué traite de ça. Face à ce système chaotique, on a un peuple extraterrestre qui cherche des solutions à l'intérieur de sa planète qui est soumise à ce système stellaire à trois corps. Et évidemment, il n'en trouve pas, puisqu'il n'y a pas de solution pour, en fait, maîtriser ce chaos. Et donc, la seule solution que trouve ce peuple, hein, c'est de quitter l'attraction de ce système pour aller vers une planète, la Terre, qui est censée être plus stable. Ma démarche était exactement fondée sur ce principe-là. C'est-à-dire, on est dans un système où on a trois crises qui, en fait, s'auto-entretiennent et entretiennent, en fait, un chaos grandissant, ce que je nomme plus rapidement le désastre. Et nous, en tant que société et en tant qu'individu, nous cherchons des solutions à l'intérieur de ce système. Alors, les trois crises, les trois corps, hein, du problème, quelles sont-elles ? Alors, d'abord, il y a évidemment un problème qui est le problème central, on va dire, du capital, hein, c'est sa capacité à se reproduire en s'élargissant, à s'accumuler, hein, qui est en fait la dynamique centrale du capital. Ce pourquoi le capital existe, son ontologie, sa substance, c'est cette capacité qu'il doit avoir à toujours s'accumuler. Et évidemment, dans cette dynamique-là, le rythme joue un rôle extrêmement important. Hein, et en fait, une baisse du rythme d'accumulation, c'est un affaiblissement de l'ensemble du système capitaliste et de la dynamique du capital. Et en fait, c'est un peu ce qu'on voit en fait en ce moment, hein, depuis les années 70, mais encore plus depuis la crise de 2008, où on voit à la fois une rupture dans les rythmes de croissance économique, mais aussi dans les rythmes de gain de productivité. C'est-à-dire, c'est là où c'est important, parce que quand on raisonne comme je le fais en termes marxistes, on est toujours confronté en fait à un problème qui est que le marxisme est une critique de l'économie politique, et le point de départ de Marx, hein, dès le chapitre 4 du livre 1, c'est le fétichisme. C'est-à-dire que ce que nous dit la marchandise, ce que nous dit le système capitaliste, n'est pas la vérité. C'est en réalité une mystification. Et donc, évidemment, il faut faire avec cette mystification. Il faut, en quelque sorte, essayer de trouver la réalité sous-jacente à la mystification capitaliste. Alors, les gains de productivité, c'est quelque chose qui très difficile à calculer, mais qui néanmoins ne trompe pas pour une raison très simple. C'est qu'en fait, ce qui distingue le capitalisme des autres modes de production, c'est cette capacité, en fait, à utiliser des gains de productivité pour réaliser encore d'autres gains de productivité. Pourquoi ? Parce que, en fait, les gains de productivité, c'est ce qui permet de sortir de la limite de 24 heures d'une journée de travail. C'est-à-dire que vous pouvez faire travailler les gens, suer les gens pendant 24 heures. Bon, il faut quand même qu'ils dorment, qu'ils mangent, etc. Et en fait, au bout d'un moment, vous allez avoir un problème en fait, de production. Votre production va être naturellement limitée. Ou alors, il faut rajouter des gens, mais bon, il y a un problème d'échelle.
1: C'est ce que Marx appelait la plus-value absolue. C'est le fait de vouloir repousser la journée de travail ou payer moins les gens pour un même temps de travail.
2: Exactement. Ça. Et ça, c'est la limite aussi de ce qu'il appelait le système des manufactures. Le système des manufactures, qui s'est développé au XVIIe, XVIIIe siècle, ça consiste à mettre plein de gens dans des lieux, faire de la division du travail, mettre plein de gens dans le même lieu, les faire travailler. Mais en fait, au bout d'un moment, on a un problème de production de plus-value. Et donc, il faut en fait mécaniser pour produire de la valeur avec la même quantité de travail. Et donc, c'est ça qui détermine, qui fait sauter en fait le pas du féodalisme ou d'un autre système de production vers le capitalisme. Et ces gains de productivité qui doivent être toujours soutenus, depuis en fait les années 60, ils reculent et ils reculent très fortement, notamment en Occident. Mais pas seulement. Et ça, c'est quelque chose qui dénote en fait une moindre capacité du système à produire de la valeur. Et donc, effectivement, à produire suffisamment de valeur pour pouvoir en fait augmenter le taux de profit et donc l'accumulation. Pourquoi ? Parce que par ailleurs, il y a eu beaucoup de gains de productivité passés et que donc il y a une masse de capital constant, c'est-à-dire de machines qui ont permis ces gains de productivité, et que pour en fait produire un taux de profit, il faut produire beaucoup de valeur par rapport, beaucoup de capital variable, de capital vivant par rapport à du capital constant, et toujours plus en fait. Donc si on a moins de gains de productivité, on a encore plus de difficultés à produire cette valeur suffisante pour permettre l'accumulation. Et il se trouve que en fait, on va pas rentrer peut-être dans les détails ici parce que c'est un peu mais il se trouve que en fait, on est assez clairement aujourd'hui dans un système de ce type-là, c'est-à-dire dans un système où les gains de productivité sont affaiblis, la production de valeur est affaiblie et en fait, il faut trouver d'autres moyens de soutenir le taux de profit, ce que Marx appelle des contre-tendances, il en cite plusieurs. À son époque, moi j'essaye d'en identifier concernant notre époque un certain nombre, et d'une certaine façon, le néolibéralisme a été la mobilisation de certaines de ces contre-tendances pour pouvoir soutenir le taux de profit, la financiarisation évidemment, la mondialisation des échanges, c'est-à-dire puisque les gains de productivité sont moins faciles, on va aller vers des zones où le travail est moins cher, avec des niveaux de productivité qui sont plus faibles, mais qui sont quand même... on ne part pas au Burkina Faso, en fait, on part en Chine, où il y a en fait un outil industriel qui permet de commencer à faire ce travail-là.
1: Donc on a surmonté partiellement la crise de profitabilité du capitalisme qui était dans les années 70 par ces moyens-là, notamment.
2: Voilà, et aussi, évidemment, juste pour le dire, quand même par la répression sociale, aussi dans les pays occidentaux,
1: La pression antisyndicale, etc.
2: Voilà, et la stagnation du salaire réel, ou quasi-stagnation du salaire réel.
1: La compression des salaires. Voilà.
2: Et donc ça, en fait, ça va, en fait, pendant un temps, notamment dans les années 80, entre la fin des années 80 et la fin des années 90, ça va permettre un petit peu de faire repartir le taux de profit.
1: Ce qu'avait montré, Michel Husson, par exemple, à travers une hausse du taux d'exploitation, etc.
2: Exactement. Mais à partir du début des années 2000, on sent que ça repart en fait à la baisse, les taux de productivité retombent en fait assez fortement. Et puis il y a la crise de 2008 qui est en fait un symptôme de ça. C'est-à-dire que en fait, les gains de productivité étant faibles, on ne peut pas augmenter les salaires. Et donc les gens qui se sont surendettés pour acheter leur maison aux États-Unis se retrouvent dans l'incapacité en fait d'assurer le remboursement, et ça crée en fait ce qu'on connaît, la crise des subprimes, avec un effet domino sur l'ensemble de la structure financière mondiale. Et à ce moment-là, en fait, on est obligé de mobiliser d'autres contre-tendances. Moi, j'en vois deux principales, il y en a d'autres, mais deux principales qui sont en fait la contre-tendance étatique, c'est-à-dire que, en fait, toutes les années 2010, c'est l'histoire en fait d'une économie soutenue par les banques centrales, hein, avec des niveaux de taux réels qui sont en fait historiquement au plus bas, et qui vont permettre en fait de faire repartir le moteur de la financiarisation, avec des bourses qui vont exploser, avec la naissance de nouveaux produits type Bitcoin, crypto-monnaie, de nouvelles spéculations immobilières, etc.
1: Avec cette limite qui est que, du coup, le système capitaliste ne s'est pas vraiment purgé, en quelque sorte, des entreprises peut-être les moins rentables, et que se sont développées toute une série d'entreprises que tu qualifies de zombies, mais c'est pas une expression d'ailleurs qui t'est propre, hein, mais notamment dans l'économie états-unienne, mais aussi en Europe.
2: Bien sûr, parce que, en fait, comme cette économie, elle est en permanence sous tension, Elle ne peut pas se permettre, en fait, ces formes de grandes purges que représentent, dans la théorie économique classique, les crises. On retire tout ce qui est, en fait, non rentable, et on repart sur des basses saines. Là, on ne peut pas, parce que si on le fait, en fait, tout s'effondre. Et c'était ça, la dynamique, en fait, de la crise de 2008. C'est-à-dire que, en fait, lorsque s'effondre la financiarisation, comme le sous-jacent de la financiarisation, c'est-à-dire la production réelle de valeur, est très faible, si vous ouvrez, si vous laissez en fait glisser cette histoire-là, ce que George Bush Senior a essayé de faire avec Lehman Brothers en 2008, bah en fait, c'est le monde, enfin la Terre s'ouvre sous le système économique en fait. Et à l'époque, il faut bien, on l'a un peu oublié aujourd'hui, mais à l'époque, les gens disaient, c'est le capitalisme qui est en jeu. Et ils avaient raison. Et c'est bien pour ça qu'en fait, il y a eu ces mesures de sauvegarde du monde financier. Parce qu'en réalité, s'il n'y avait plus ça, s'il n'y avait pas cette architecture de la finance et de la dette pour soutenir en fait des entreprises, y compris des entreprises non rentables, en fait, tout s'effondrait comme un château de cartes. Donc ça, c'est la première chose. Et puis la deuxième chose, c'est qu'en fait, les entreprises qui, eux, sont plus ou moins rentables vont essayer, en fait, de conserver pour elles un maximum de profits dans une logique de prédation qui va éviter soigneusement, en fait, les logiques de marché qui ont plutôt tendance à égaliser les taux de profit. Et donc, en fait, va se mettre en place des logiques de rente. Cédric Durand ou Yanis Varoufakis hein, voient là-dedans une forme de techno-féodalisme. Alors moi, je considère que ça fait toujours partie en fait hein, du capitalisme, mais c'est un capitalisme qui est marqué par la rente, où en fait des capitalismes individuels tentent en fait de contourner la difficulté pour leur compte, hein, en ayant une vision prédatrice en fait hein, de la valeur formée. Évidemment, dans la tech, c'est quelque chose de très fort, mais on pourrait trouver ça dans la finance, notamment dans la finance privée. On peut trouver ça évidemment aussi dans l'immobilier ou dans les industries extractrices. Et ces formes-là vont se développer encore plus après la crise de 2008. Sauf que ce sont des formes qui ne règlent pas en fait le problème global. Enfin, le problème de base, qui est celui de la production générale de
1: qui est que
2: de
1: le
2: valeur.
1: Gâteau grossit de moins en moins et de moins en moins vite, et que la question qui se pose de plus en plus au secteur de la classe capitaliste, c'est qui, en quelque sorte, capture la plus grande part de ce gâteau de plus en plus stagnant.
2: Exactement, c'est exactement ça. La question aujourd'hui, c'est... Alors, il y a toujours la question de savoir comment on peut faire repartir, évidemment, la machine pour augmenter le gâteau. On y reviendra peut-être tout à l'heure. Ce qui est certain, c'est que là, effectivement, il y a un gâteau qui croît de moins en moins vite. Et donc, la lutte interne au capital pour capturer la part du gâteau, elle est de plus en plus forte. Et évidemment, cette lutte, elle passe aussi par la question de l'État et donc par le contrôle de l'État qui permet en quelque sorte de garantir cette capture de la création de valeur.
1: Oui, c'est ça, les deux contre-tendances que tu as évoquées, l'interventionnisme plus soutenu de l'État, si on veut, hein, au service de la classe capitaliste en réalité, hein, in fine, et du maintien du système capitaliste, et l'autre contre-tendance rentière et prédatrice, en fait, vont s'articuler. C'est ce que tu défends dans les années 2020 en particulier. Il y a un phénomène, alors on va en reparler, mais peut-être qu'on peut déjà l'aborder, d'hybridation, c'est le terme que tu emploies, entre l'État et le capital. À un moment donné, tu vas un peu plus loin, tu parles de fusion, je sais pas si tu parles de fusion tendancielle, mais en tout cas de fusion entre certains secteurs justement du capital, sans doute les plus dominants et rentiers, prédateurs, et l'État.
2: Oui, parce que en fait, il y a dans ces secteurs qui ont vocation en fait à capturer une part croissante de la valeur créée, il y a une volonté, en fait, et c'est assez intéressant parce qu'on le voit dans la doctrine, notamment quand on lit les doctrinaires autour de Trump, on voit bien qu'ils ont abandonné totalement l'idée que la concurrence internationale était bonne, en fait.
3: Oui, Peter Thiel dit la concurrence, c'est pour les nuls.
2: Exactement. En fait, la concurrence, pour eux, produit de la médiocrité. Et ça, on peut le traduire en termes marxistes. Ça veut dire, en fait, la concurrence, elle produit une égalisation du taux de profit, c'est-à-dire que quand le taux de profit a tendance à baisser, cette égalisation, en fait, elle ne crée que des gens insatisfaits. Et donc, il faut effectivement contourner le marché et la concurrence. Et pour ça, en fait, il faut s'adosser à la puissance de l'État. La puissance de l'État, par sa puissance régulatrice, par sa puissance géopolitique, militaire, mais aussi par sa puissance de répression des forces sociales et de répression du monde du travail, tout ça fait que l'État est un élément important du contrôle de la production de valeur. Et donc, on a de plus en plus, en fait, des forces du capital qui vont chercher à contrôler ce qu'on appelait les fonctions régaliennes de l'État pour pouvoir, en fait, les utiliser non pas au profit du capitalisme en général, comme c'est le cas depuis la naissance du capitalisme, mais au profit d'une part particulière du capital, qui est cette part rentière. Et ça, ça crée une forme de nouveau capitalisme d'État. Je m'inspire là d'un texte d'Otto Rühle qui n'est pas très connu, mais qui date de 1931 et qui fait la distinction entre trois capitalismes d'État. Le capitalisme d'État type soviétique où une classe remplace finalement la classe bourgeoise, classe bureaucratique, voilà, remplace la classe bourgeoise. Un capitalisme d'État où l'État est un acteur parmi les autres, on pourrait penser au capitalisme fordiste d'après-guerre, et puis un capitalisme d'État où le capital prend le contrôle de l'État. Et je pense qu'on est tendanciellement, effectivement, dans cette vision-là, parce que c'est aussi la conséquence d'un affaiblissement général de la capacité du capitalisme aujourd'hui à assurer ce qui fait sa substance et son existence, c'est-à-dire sa capacité d'accumulation.
3: Alors peut-être on peut en venir justement au deuxième corps que tu développes de ce problème à trois corps du capitalisme, qui est la crise environnementale. Comment ça s'articule avec cette première composante qui est la crise proprement économique, ou de rentabilité ou de profitabilité du capital ?
2: D'abord, la première chose, à mon sens, c'est qu'il faut rappeler que la crise écologique, ce que j'appelle la crise écologique, et qui regroupe effectivement plusieurs types de problèmes écologiques, dont le changement climatique, mais pas seulement. Pour moi, le symptôme vraiment de la crise écologique, c'est le dépassement des limites planétaires, c'est-à-dire la capacité qu'a aujourd'hui l'homme en tant qu'agent du capital à, en fait, aller plus au-delà de ce que la Terre est capable de supporter. Il faut comprendre que cette crise-là, elle a pour origine, en fait, le capitalisme lui-même. Alors, c'est un peu, pour revenir un peu sur ces histoires de trois crises, chacune des trois crises a sa propre dynamique. Et ensuite, en fait, il y a des interconnexions. Là, la dynamique de la crise écologique, c'est évidemment ce que Marx appelle la rupture métabolique, c'est-à-dire que les échanges entre l'homme et la nature, qui constituent la façon pour l'homme de vivre, c'est-à-dire de se nourrir,
3: de produire ses moyens d'existence.
2: De produire ses moyens d'existence, eh bien, cet échange-là, il est rompu par le capitalisme, parce que, en réalité, entre l'homme et la nature, il y a un troisième larron qui est le capital, et qui va dire à l'homme d'agir non pas en fonction des besoins qui sont les siens, mais en fonction des besoins du capital lui-même. Et donc, l'homme fait des besoins du capital ses propres besoins, et traite la nature comme le capital les traiterait si le capital était un être vivant. Et donc, effectivement, la logique du capital, c'est une logique de prédation de la nature. La nature est un élément gratuit. Ce que le capital paye vis-à-vis de la nature, c'est pas la nature elle-même, c'est en fait le travail d'exploitation de la nature. Donc la nature est un élément gratuit et c'est simplement une ressource pour en fait valoriser le capital. Et évidemment, ça entraîne des dépassements, puisque c'est évidemment une logique où les limites planétaires sont inexistantes. C'est aveugle, en fait, à cette logique-là. Donc, c'est aveugle, en fait, et on le voit bien, en fait, depuis 40 ans. C'est-à-dire, on a des scientifiques qui nous expliquent ceci, cela. Et en fait, on a un aveuglement collectif qui, en fait, traduit cet aveuglement du capital vis-à-vis de la nature.
3: Oui, même quand la crise environnementale est reconnue et l'impact des activités humaines sur cette crise, en réalité, ce qui en découle n'est jamais et de très loin à la hauteur du problème, puisque précisément, les mesures nécessaires seraient une forme de rupture avec l'intégralité du système de production tel qu'il est actuellement.
2: Et non seulement ce que tu viens de dire est très juste, mais on peut aller encore plus loin, et c'est là où en fait le système à trois corps commence à prendre forme, c'est que en réalité, face à la crise écologique, la réaction du capital va être de proposer en fait des marchandises. Ces marchandises, elles sont le fruit d'une exploitation du travail et de la nature, évidemment également, mais ce sont des marchandises qui sont présentées comme des solutions. Ça peut être les technologies vertes de production, mais qui ont en fait un coût écologique également, et qui devront en fait, elles aussi, s'intégrer dans la logique de croissance et d'accumulation du capital, donc qui vont aussi avoir un poids sur le métabolisme. Et ça peut être, comme on l'a vu au moment de la canicule récente de 2026, hein, la solution à la crise. Vous avez chaud, on a des climatiseurs, on a des solutions, on a des marchandises pour régler votre problème. Évidemment, on ne règle pas le problème, on règle en fait le problème du capitalisme. C'est-à-dire qu'en réalité, face à la crise économique, la solution du capitalisme, c'est de dire, eh bien, non seulement je vais vous présenter une marchandise qui sera une solution pour vous, en tout cas, qui donnera l'impression d'être une solution pour vous, mais qui sera en réalité une solution à mon problème, à moi, capital, qui est celui de l'accumulation. Donc, ça va ouvrir de nouveaux marchés, ça va prétendre ouvrir de nouveaux marchés, et donc, évidemment, dans un capitalisme qui a de plus en plus de mal à réaliser de la plus-value suffisante, il y a deux choses. C'est que face à la crise écologique, lorsqu'il prend cette crise écologique au sérieux, entre guillemets, c'est-à-dire qu'il va l'intégrer dans sa logique économique, eh bien, il va proposer des marchandises à valoriser comme solution. Et dans un deuxième temps, ou en parallèle, ou en même temps, c'est exactement ce qu'on est en train de vivre en ce moment, eh bien, il va y avoir un déni de cette crise écologique parce que, en réalité, pour continuer à faire de la plus-value, il faut continuer à pouvoir exploiter la nature de façon aveugle. Et donc, on a tout le phénomène que l'on voit en parallèle, d'ailleurs, de ce phénomène de discours de verdissement du capitalisme. On a en parallèle un discours de retirer les quelques régulations qui avaient été mises en place, de continuer encore plus loin dans la prédation. Hein. On pense, par exemple, à la loi du plomb en France qui va dans ce rythme-là. C'est-à-dire, il faut en fait augmenter la productivité, à tout prix la productivité des activités agricoles. Et évidemment, c'est compte tenu de ce que l'on a fait à la Terre jusqu'ici, c'est quelque chose qui est absolument non seulement vain, mais en plus meurtrier pour l'humanité. Et donc, en fait, il y a cette fuite en avant, et les deux sont en fait des formes de fuite en avant. Et c'est là où on voit donc la première interaction entre les deux crises. Sachant que l'autre élément, c'est que la crise écologique, elle pèse sur l'existence des hommes, et donc elle pèse en fait sur les conditions de l'accumulation. Et donc, en fait, elle rend l'accumulation elle-même plus difficile. Donc, on a à la fois un capitalisme qui va tenter de nier, de faire une fuite en avant et de nier cette crise écologique, et une crise écologique qui en permanence rattrape ce capitalisme par les catastrophes, par les canicules, par les sécheresses, par les incendies. Et donc, on va avoir en permanence cette faux équilibre en fait entre les deux crises. Et là, on voit déjà que le problème à trois corps commence à se refermer sur le capital.
3: Et alors le troisième est peut-être plus original, parce que c'est vrai que dans la crise multiforme du capitalisme, ou ce qu'on appelle parfois la polycrise, un concept qui a été énormément repris ces dernières années, enfin une notion, il y a cette crise anthropologique. Donc tu développes tout un chapitre là-dessus, en mobilisant d'ailleurs un livre assez connu mais peu lu, je dirais, La société du spectacle de Guy Debord. C'est pas la seule évidemment référence théorique que tu mobilises, mais pour penser l'intensité en quelque sorte grandissante de l'aliénation dans nos sociétés, et ce que tu nommes donc la crise anthropologique. Alors est-ce que tu peux peut-être développer cet aspect et son articulation avec les deux autres corps du problème du capitalisme?
2: Alors en fait, c'est assez simple, c'est-à-dire que on a la première crise qui est l'accumulation, la crise de l'accumulation en soi, et puis ensuite on a les deux crises qui sont les crises des origines de l'accumulation, la nature et l'homme en tant que travailleur. Et c'est assez intéressant parce que ce qui m'a amené à cette crise, hein, c'est véritablement la réflexion sur la question des besoins, en fait. Parce que, à la fois dans sa dimension d'accumulation, mais aussi dans sa dimension de destruction de la nature, ce que l'on voit, c'est que on voit que le capital impose en quelque sorte ses besoins à l'humanité et que les besoins du capital sont ce qui, en fait, entraîne la destruction écologique. Et en fait, quand on regarde d'un peu plus près ce qui se passe avec l'être humain, on voit exactement le même scénario. C'est-à-dire que le capitalisme impose des besoins aux hommes et ces besoins sont destructeurs de la nature, mais également des hommes eux-mêmes. Alors, pour rentrer un peu dans le concret, d'abord, il faut être conscient véritablement, à mon sens, et c'est un élément qui est central, que les besoins dans le capitalisme sont déterminés par le capital. Toujours cette idée hein, de médiation du capital, non seulement avec la nature, mais des hommes entre eux. Entre deux hommes, il y a toujours dans le capitalisme un troisième larron qui est là, qui en fait détermine en grande partie ces relations humaines. Et il faut évidemment, le capital, lui, il est là pour valoriser. Donc il est là pour valoriser les relations humaines, les besoins humains, et donc les besoins que développent les hommes sous le capitalisme sont des besoins qui sont valorisables. Lorsque les besoins ne sont plus valorisables, ils sont soit dégradés, soit annulés, en fait, soit niés, en réalité. Et c'est là où se noue, en quelque sorte, la crise anthropologique. C'est que ces besoins sont à la fois dans une logique de fuite en avant, c'est-à-dire que, et c'est là où, à mon avis, Debord est un auteur important, puisque Debord, c'est un auteur qui explique très bien cette dynamique des besoins capitalistes. C'est-à-dire qu'il rappelle qu'une marchandise est toujours décevante, qu'elle ne peut être que décevante, parce qu'en fait, elle doit laisser la place à la marchandise qui suit. Et le deuxième point qu'il met en avant, c'est que lorsque le capitalisme s'est imposé, il a résolu une partie des besoins essentiels qui n'étaient pas résolus par les systèmes de production précédents. Hein. Évidemment, on pense au féodalisme, il y avait des famines, des maladies, des épidémies, des choses comme ça, qui n'ont pas complètement disparu, mais qui évidemment ont beaucoup régressé. Et donc le capitalisme a pu, en quelque sorte, entrer par effraction en disant bah, « en fait, moi, ces besoins-là, je vais les régler ». Mais une fois que ces besoins étaient réglés ou quasi réglés, pour une grande partie de la population. Le capitalisme ne pouvait pas s'arrêter parce que c'est la dynamique d'accumulation. Et donc, il fallait créer de nouveaux besoins. Et des besoins qui sont toujours plus rapprochés pour une raison très simple. Première crise, c'est qu'en parallèle, la difficulté est croissante à pouvoir produire de la valeur. Donc, effectivement, on crée toujours des besoins, toujours plus artificiels, toujours plus en déconnexion avec la réalité vécue des hommes, pour, en fait, satisfaire la valorisation. Et on a une tension croissante entre ces besoins qui deviennent des besoins essentiels de bonne foi, hein, pour la plupart des êtres humains, parce que, bah, en fait, on vit tous dans le capitalisme, on est tous soumis, en fait, à ce régime-là, et donc on a tous besoin, authentiquement, d'un téléphone portable.
3: Et pas de n'importe quel téléphone portable.
2: Ah, pas de n'importe quel.
3: Pas n'importe voilà. quel bagnole.
2: Après, évidemment, il y a des nuances, mais en l'occurrence, même quelqu'un qui, aujourd'hui, c'est quand même quelque chose d'intéressant, c'est-à-dire quelqu'un qui, aujourd'hui, voudrait vivre sans téléphone portable, serait forcément quelqu'un qui vivrait à la marge de la société. Et c'est ce que je disais tout à l'heure quand je disais, bah, en fait, les besoins qui ne sont pas validés par le capital sont dévalorisés, en quelque sorte. Sauf que dans ces besoins validés par le capital, il y a aussi des besoins qui sont essentiels. Des besoins qui ne sont pas validés par le capital, il y a aussi des besoins essentiels. Et notamment les besoins de rapports humains, les besoins de services publics.
3: Oui, d'ailleurs, tu parles peu de la... Tu aurais pu évidemment l'insérer, on pourrait l'insérer de la crise qu'on appelle parfois du care ou de la reproduction sociale en termes plus marxistes. Les soins portés aux personnes âgées, aux personnes dépendantes, aux enfants, etc., qui est un élément, en quelque sorte, de cette crise anthropologique, si je la comprends bien.
2: Complètement, et parce que, encore une fois, ce qui était jadis géré dans le cadre d'un rapport humain direct... Hein, un rapport ou intrafamilial, ou d'amitié, ou de choses comme ça, est maintenant géré dans le cadre d'un rapport marchand.
3: Ou démarchandisé à travers des services publics.
2: Ou démarchandisé à travers des services publics, tu fais bien de le préciser, et maintenant, en fait, géré par la marchandise, par un service marchand, et donc par une personne qui est là, mais dont la fonction est soit, elle, de gagner sa vie, et donc de faire
3: salarié,
2: un bénéfice, soit, effectivement, d'être salarié de quelque chose de plus grand, et comme par ailleurs, c'est là où on revient à la première crise, comme par ailleurs, ces services à la personne sont maintenant en fait pris par des secteurs rentiers, soit technologiques, soit notamment des services, des secteurs financiers qui ont fortement investi parce qu'il y a une dimension de rente en fait dans ces services. Hein. C'est lorsque vous mettez par exemple une personne âgée dans un EHPAD, ben en fait elle va y rester et en fait l'argent tombe tous les mois et c'est de l'argent qui tombe et qu'on peut valoriser en fait en baissant la qualité du service pour pouvoir augmenter en fait le retour sur investissement. Et ça, les fonds d'investissement adorent ça en fait. Hein. Donc ils investissent beaucoup là-dessus. Et on a évidemment des conséquences qui sont le scandale qu'on a eu récemment sur les EHPAD. Mais voilà, on peut avoir ça sur d'autres secteurs. Et donc on a à la fois ça. Une crise de la solitude dont on parle assez peu, mais qui par ailleurs aux États-Unis avait été quand même identifiée comme un problème de santé publique. On a vu au moment du Covid que quand même la gestion de la santé par le capitalisme n'était pas aussi idyllique que ce que on prétendait. Et il y a une forme d'étrangeté en fait de l'homme à lui-même en quelque sorte. C'est ça, hein, l'aliénation, c'est une étrangeté de l'homme à lui-même parce que en fait. Ce qui détermine le comportement de l'homme, c'est le capital. Et évidemment, y a une forme de tension interne, ce que Marx avait très bien perçu dès les manuscrits de 1844, hein, et qui a été développé par d'autres penseurs depuis, et qui me semble a été un peu trop oublié aujourd'hui parce que c'est quelque chose qui est constitutif en fait du capitalisme, à la fois pour comprendre. La fameuse question, mais pourquoi les gens ne bougent pas, acceptent, etc. Ben parce que en fait, il y a en fait cette dimension d'aliénation qui est importante, qui est aussi importante en fait que la dimension d'exploitation. Les deux sont, à mon avis, les piliers de la domination du capital. Et puis aussi parce que il y a un caractère qui est effectivement particulièrement, violent en fait dans cette tension interne que fait entre les besoins du capital et les besoins de la de réel de l'homme. Et effectivement ça crée à la fois une tension sociale parce que il faut toujours avoir accès à la dernière marchandise et d'une certaine façon pour reprendre un peu ce que disait Debord, même l'insatisfaction devient difficile d'accès en réalité parce que la première crise fait qu'il y a une pression sur les salaires, etc. Et que en même temps cette obsession de la marchandise crée en fait une tension interne à l'être humain. Et c'est ça en fait ce que j'appelle la crise anthropologique. Et cette crise anthropologique, elle a à son tour des conséquences sur la crise économique, parce que, évidemment, faire travailler des gens dans ces conditions et pour aussi moins de salaire, c'est pas toujours... moins de salaire pour des salaires stagnants, c'est évidemment plus difficile. Les gens sont malades, les gens sont malheureux, en fait, et donc ils travaillent moins bien. Et par ailleurs, les gens veulent de la marchandise, toujours plus de marchandises, toujours de la nouvelle marchandise. Et ça, évidemment, ça, c'est le fondement de la crise écologique que l'on a identifiée tout à l'heure. Donc, en fait, on a quelque chose qui se referme, hein, ces trois crises se referment avec cette dimension un peu aussi sociale, où on voit bien aussi dans les mouvements sociaux que l'on a tous vécu, hein, où à la fois les gens veulent du pouvoir d'achat, hein, c'est-à-dire de la capacité d'accès aux marchandises, et en même temps comprennent bien que ce pouvoir d'achat n'est pas une fin en soi, parce que c'est pas le pouvoir d'achat qui va régler effectivement à la fois leurs problèmes au travail, le problème du sens du travail, mais aussi leurs problèmes personnels, de solitude, d'isolement, d'accès aux services publics, d'accès aux autres, en fait, hein, à travers des relations humaines authentiques. Donc, évidemment, cette tension-là, elle a aussi des conséquences sur les deux autres crises, et le problème à trois corps se referme de cette façon.
0: Voilà, c'était donc un extrait d'un entretien d'Hugo Paglietta avec Romaric Gaudin au sujet d'un livre qu'il a publié au début 2026 intitulé « Le problème à trois corps du capitalisme », un livre paru aux éditions La Découverte. 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On vous invite évidemment aussi à lire le livre de Romaric Gaudin.

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Je vous propose d'écouter maintenant la chanteuse Leila Martial avec deux morceaux. Le premier qui est extrait de son dernier album intitulé Jubilé, et le morceau s'intitule Malia. Et puis le deuxième morceau extrait d'un album un peu plus ancien, enfin 2023, intitulé Le Jardin des Délices. Et c'était avec la chanson Cold Song, une composition de Purcell fin du 17e siècle.

Colson. Leila Martial, je vous propose maintenant la chanteuse musicienne londonienne multidisciplinaire Alouya. Elle est née en Arabie Saoudite, son père est égyptien soudanais, sa mère éthiopienne. Extrait de son dernier album Zéro, deux extraits, Runner et Maktoub.

0: Extrait de son dernier album intitulé My World in the Sun, un extrait intitulé The River, Dominique Fils-Aimé.
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l'antidote, c'est-à-dire le trio Bijan Chemirani, Reddy Azza et Ramy Ralife. Na, na, na.

suivre le quartet jazz de Montréal, Bellbird, extrait du dernier album The Call, label Constellation.

Quartet Bellburn. On va bientôt terminer ce tumulte musical et je vous propose pour ce faire d'écouter le groupe Wire, extrait de l'album 154, paru en 1979.

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5: Énormément de rendez-vous pour les journées européennes du patrimoine à Arras. À peu près la moitié de la ville est à visiter librement ou par l'intermédiaire de visites guidées. Le Beffroi Hôtel de Ville, les Bauves, l'Hôtel de Béthanie, l'Hôtel du Bois de Fosseux, la Banque de France, le Casino, le chantier de l'abbaye Saint-Va, l'Hôtel de Guignes, le Théâtre d'Arras, le Palais de Justice, la Préfecture, la Citadelle, Cité Nature, la Carrière Wellington, le Centre Hospitalier ou encore les locaux de Radio PFM. Ça se passe les samedis 19 et dimanche 20. 20 septembre, tout est gratuit et la plaquette avec toutes les infos est disponible à l'office de tourisme au Beffroi Hôtel de Ville d'Arras. Journées européennes du patrimoine aussi du côté de Saint-Laurent-Blangy avec notamment cette rencontre avec Camille Zabka autour de son dernier roman Les Agités. Ça se passe à la médiathèque Jean-Paul Fleurquin vendredi 18 septembre de 18h30 à 20h. Du côté de Borin, on peut citer la visite du siège français de la commission des sépultures de guerre du Commonwealth. Donc c'est samedi 19 septembre de 10h à 17h30. À Dainville, visite guidée du nouveau bâtiment des archives départementales du Pas-de-Calais. Il y aura aussi un atelier paper cut avec Jérôme Durand, un artiste arrageois, et un spectacle musical intitulé « Le cours de trop ». Également à Dainville, visite de la maison de l'archéologie du Pas-de-Calais qui vous ouvre ses coulisses et qui vous présentera en avant-première la future exposition sensationnelle Néandertal. Rendez-vous samedi 19 et dimanche 20 septembre.

C'est le 20e anniversaire du festival Les Inouïs, organisé par l'association Musique en Roue Libre. À cette occasion, rencontre avec Fabrice Bihan, qui est au violoncelle, mais qui est aussi l'ex-directeur artistique et fondateur de ce festival. Julien Lahaye, nouveau directeur artistique de ce festival, mais aussi percussionniste. Et Vincent de Lavenère, qui est à la jonglerie musicale. Ils ont tous trois réalisé une série de concerts dans le sud Artois, mais aussi à Arras, à l'église Saint-Géry, avec le projet Bac Tom Ball, trio de jonglerie musicale qui revisite le répertoire de Bach à leur manière. Ils ont effectué ce périple à vélo et on évoque avec eux le bilan de ces tours de pédale qui met en avant l'écologie, mais aussi la musique et la jonglerie. Interview illustrée par quelques extraits du concert qui s'est déroulé lors de la dernière étape à l'église Saint-Géry d'Arras.

0: On va faire un petit bilan quand même de cette tournée à vélo des Inouïs. Alors Julien, ça, tu peux peut-être nous en parler un peu.
1: Eh bien, bonjour Boris et bonjour à tout le monde. Mais oui, bah, super tournée à vélo. On est parti lundi dernier.
2: Lundi dernier. Ouais.
1: Voilà. On a fait cinq territoires différents puisqu'on a commencé dans le sud Artois. On est d'abord allé à Écoux-Saint-Main. Ensuite, on était à Coin, c'est la seconde fois qu'on allait à Coin. Neulette aussi, le château de Neulette. On retournait au château de Neulette, histoire de cultiver les fidélités. Et puis ensuite, nous sommes allés à Belleval, un endroit qu'on connaît bien aussi. Et ce soir, nous étions à Arras, à l'église Saint-Géry, juste à côté de chez nous. Et en plein cœur de l'Arras historique, pour honorer, comme il se devait, le retour de Fabrice sur ses terres.
0: Donc, des petites anecdotes quand même. Il n'y a pas eu d'anicroche sur la route ou...
1: Alors, en fait, on essuyait les plâtres d'une remorque qui s'appelle Sam, qui fait parler d'elle depuis quelque temps, puisque il s'agit d'une remorque à assistance électrique. Il se trouve que nos vélos sont principalement... à propulsion mécanique, et que là, la remorque permettait normalement de tracter 250 kg, jusqu'à 250 kg. Néanmoins, il y a eu un petit souci dans la fabrication, et on a enchaîné les crevaisons sur la roue maîtrise. On a dû l'abandonner en cours de route, on ira la chercher demain quand même. Voilà, donc la remorque, c'était un peu une galère au début. Mais ça permet de voir aussi des petites choses améliorées, et puis en fait ça permet de voir que c'est faisable malgré tout, puisqu'on a réussi à faire de dates avec, donc voilà.
0: Et surtout l'impact écologique, hein, puisque ça c'est aussi une priorité aussi pour Musique en Roue Libre et le Festival des Inouïs, c'est de minimiser justement le côté carbone.
1: Oui, tout à fait, ça contribue de cette réflexion. On aimerait développer, alors il y a les tournées du festival, mais il y a aussi les tournées de la filature, et voilà, on pourrait aller jusqu'à Leipzig, hein monsieur. Qu'est-ce qu'en dit mon cher voisin de gauche, mon cher Fabrice?
0: On va lui passer la parole à Fabrice alors du coup. Alors Fabrice, cette tournée à vélo?
3: Ah mon cher Boris, écoute, c'est une épopée, une aventure extraordinaire, assez surréaliste je dois dire. C'est que par exemple, donc lundi on démarre, on n'a encore jamais été tous les trois sur scène.
0: Ouais, ça on en reviendra après.
3: Et qu'est-ce qu'on fait? Eh bien, on passe un super moment avec toute l'équipe. Florence, la présidente à côté de moi, le midi, on a passé un moment merveilleux. Et après, qu'est-ce qu'on fait alors qu'on doit aller faire notre premier concert ensemble de notre vie? Qu'est-ce qu'on fait? Du vélo, toute l'après-midi. Donc c'est complètement surréaliste. Et on arrive, on n'a plus de jambes, on est crevé, tout ça. Et là, on doit jouer. Mais c'est intéressant parce qu'il y a une sorte d'état de relâchement qui nous incite à être différents. Moi, dans ce spectacle, ça m'a aidé à être un petit peu peut-être clownesque, peut-être. On m'a dit ça plusieurs fois.
0: Alors, on y reviendra aussi. Je vais demander d'abord l'avis à Vincent, justement, ces balades à vélo.
4: Ben en fait, moi, je trouve que c'est très intéressant parce que pour moi, c'est plutôt un avenir, en fait. Donc, et puis, en plus de toute la raison écolo, pour moi, le principal, c'est que ça nous fait du bien, en fait, de faire du vélo. Ça nous lave l'esprit, ça nous lave le corps aussi. Et ça, c'est vraiment génial.
0: Alors, justement, j'ai une question aussi à te poser, parce que toi, tu jongles beaucoup avec tes instruments sur la tête, avec tes balles aussi, selon la façon dont tu les attrapes, elles font de la musique ou pas, tout simplement. Comment ça t'est venu? Parce que moi, je trouve ça un peu surréaliste aussi, cette façon de jongler avec des balles, et pas que trois balles, mais... plusieurs.
4: Oui, je me suis arrêté à 6. Ça aurait pu monter plus loin. On a fait un petit peu du 8 balles en entraînement, mais le truc est pas dans le nombre de balles. En fait, moi, j'aborde là depuis très longtemps, depuis que je suis sorti de l'école de cirque, j'ai abordé le jonglage par la danse. D'abord, c'était la danse flamenco. Et puis l'acrobatie.
0: Ah
4: ouais. Oui, il n'y a plus trop de reste parce que le corps change. Mais après, depuis maintenant 20-25 ans, j'aborde la discipline par l'écoute. Et donc le jonglage, c'est très rythmique, donc très rythmiquement intéressant. Et donc cette rythmique m'a emmené à aller vers la mélodie. Donc j'ai commencé à jongler sur des instruments de musique, sur des tambours, des gongs, tout un tas d'objets. musicaux, jusqu'à finalement jusqu'à inventer les premières balles acoustiques accordées. Il fallait finalement noter comment jongler une suite de Bach, par exemple. Donc ça veut dire qu'il fallait passer par une notation. Et donc il m'a fallu travailler autour des mathématiques, avec des mathématiciens, mais donc j'ai repris, je me suis reformé un petit peu de manière plus mathématique. Et j'ai appris plein de choses, en fait. Et du coup, cette discipline de jonglerie musicale, en fait, je me suis rendu compte qu'elle était bien plus riche que juste ce qu'on pouvait faire en scène. Et donc, on fait en scène des choses qui sont hyper intéressantes dans le cirque et tout ça. Mais il y a un intérêt plus important encore de travailler avec d'autres musiciens. Et aussi, on peut aller vers d'autres univers, notamment le médico-social. On peut aller vers... Voilà, parce que le jonglage, on s'est rendu compte, il n'y a pas longtemps, ça vient d'être prouvé scientifiquement, que le jonglage fait travailler énormément la totalité du cerveau. D'accord. Et donc peut soigner, en fait. Donc on découvre comment on peut se soigner à travers le jonglage. Voilà. Et du coup, moi, ça me fait comprendre ma discipline, enfin, tenter de la découvrir. Et je comprends que je comprends rien, en fait, à ma discipline de jonglage que je fais depuis 30 ans. Mais réellement, je dis pas ça parce que ça fait du bien de dire ça, mais en fait, c'est tellement énorme. Et donc, il y a du boulot pour 3, 4 vies, 5 vies, 10 vies, quoi.

0: des instruments qui sont assez atypiques. Alors je sais, alors je suis pas un spécialiste, mais j'ai l'impression qu'il y a une sorte de luth, mais c'est peut-être pas forcément un luth. Et cet instrument que tu touches, où on voit même pas de loin, on voit rien. Et comment il fait pour moduler, etc.
1: Alors je joue de plusieurs instruments de musique. En fait, moi je suis exactement comme un jongleur au Moyen-Âge. C'est-à-dire qu'un jongleur au Moyen-Âge jouait de plein d'instruments de musique, comme un jongleur, c'est-à-dire pas comme un musicien, c'est-à-dire qu'on joue à peu près. Et cet à peu près est assez intéressant en fait. Et du coup, j'ai utilisé une citole que j'ai fabriquée, qui est un des instruments emblématiques des jongleurs, avec la vielle à roue, bien sûr, avec les rebecs, les citoles. Donc moi, je me suis inscrit comme apprenti luthier pendant 3 ans, et j'ai fait plein d'instruments de musique. J'ai fait des luths, des citoles, des guiternes. Donc là, j'ai utilisé une citole avec laquelle je chantais et je jonglais. Après, j'ai utilisé ce qu'on appelle un ken, K-H-E, accent grave, N-E. Ça, c'est un instrument du Laos. Voilà. Et donc ça, c'est un instrument à vent, c'est un orgue à bouche. Voilà, c'est la famille des orgues à bouche. Donc ça, c'est extrêmement intéressant. Et comme je passe un quart de ma vie au Laos, ben, en fait, c'est un instrument qui, pour moi, m'est très familier. Et après, j'utilise d'autres instruments qui sont la voix, tout simplement, et puis les balles de jonglage, qui sont des balles sonores avec lesquelles on fait tout un tas de rythmes. Voilà, avec des sons différents en fonction des chants que je chante. Si je prends un Monteverdi, par exemple, là, pour le Monteverdi, j'ai chanté avec des balles silencieuses. Des fois, pour des chants plus jazzy, je fais des balles qui sonnent vraiment un petit peu jazzy, avec des sons bizarres. Des fois, j'ai des balles qui font des sons, quoi, très aquatiques, des trucs comme ça. Et ça dépend pourquoi j'utilise, en fait. Voilà. Donc, chaque balle est fait pour un type de chant, bien très précis. Et moi, je passe mon temps à imaginer des parcours sonores en jonglage. Voilà, c'est ça.
0: Mais c'est ça qui est intéressant aussi, parce que la jonglerie, bon, on se dit, voilà, c'est visuel. En même temps, ça peut être sonore également.
1: Exactement. La jonglerie est visuelle autant que sonore, en fait. Et le sonore n'a jamais vraiment été trop travaillé. Alors, c'est pas moi qui ai inventé ça, mais ça n'a jamais été trop travaillé, parce qu'en fait, c'est extrêmement complexe. À partir du moment où on commence à jongler avec des balles accordées, des balles musicales, là, c'est une complexité hallucinante. Donc pour ça, dans mon équipe, il y a un gars qui fait Léo Kandinsky, qui fait une thèse à l'ENS, hein, en mathématiques, sur comment écrire la jonglerie musicale. Là, il est en 4e année. Et puis, moi, je travaille avec trois mathématiciens, Florent Hiver et Nicolas Thierry, avec qui on joue partout en France, on fait des spectacles, et notamment à Arras, on joue à Arras tous les ans, au lycée Carnot. Et voilà, donc moi je redécouvre la jonglerie à travers ça, en fait.
0: Fabrice, quand même, les 20 ans, des Inouïs, comment toi tu le vis exactement? Parce que ça fait quand même plusieurs années que tu étais directeur artistique et tu as passé le flambeau à Julien.
2: Eh bien écoute, c'est très émouvant d'être là. C'est eh bien justement avec Manu, ici administratrice, n'est-ce pas? C'est ça ton titre. On était en train un peu d'évoquer ça, c'est-à-dire cette soirée. Là, on vient de jouer à l'église Saint-Géry et enfin pour nous, moi j'avais le trac en fait, c'est ça qui est marrant, parce que quand même je me sens quand même un peu à la maison, mais j'avais un trac particulier de jouer là pour les 20 ans, devant cette assemblée où je connais quand même pas mal de monde, je crois. Une émotion particulière. Et bien donc moi, ben, je suis très touché par ça. Je suis ravi en fait de voir que ça progresse et que c'est très, très enthousiasmant. Les gens sont ravis. Et de voir ça, moi j'étais choqué en arrivant à Arras de l'expo photo, qui est hyper belle. C'est impressionnant en fait. Donc moi je suis très impressionné en fait de voir tout ça. Et voilà, c'est beau. Bravo à toute l'équipe.
0: On a senti l'émotion de toute façon, parce que vous me l'avez communiqué également, hein, je ne le cache pas. Et alors, ce que je trouve très intéressant, parce que, avec Vincent, tu avais déjà travaillé avant en duo, mais c'est la première fois quand même que vous jouez avec Julien à trois sur ce thème, donc back to back. Bach, Tom Bach, je ne sais pas comment vraiment le dire en fait.
2: Tom Bach.
0: Donc vous revisitez Bach, mais vous le réinventez également d'une manière, comme tu disais tout à l'heure, clownesque ou théâtrale. Et ça, je trouve que c'est super intéressant parce que ça parle vraiment à des gens qui ne connaissent pas vraiment forcément Bach et qui se réapproprient peut-être quelque chose de différent, mais qui vont peut-être aller chercher. Derrière, bah justement, c'est qui Bach ?
3: Ce qui est sûr, c'est que de toute façon, la philosophie du départ de Musique en roue libre, et a fortiori pendant le moment où on se retrouve tous depuis 20 ans, pendant les Inouïs, la philosophie, c'est de partager, de faire que la musique puisse rencontrer le public et que ça se réinvente à chaque fois. Que ce soit ludique, que ce soit agréable, que ce soit beau, que ce soit poétique, on emmène les gens dans des parcours, dans des narrations. Et ben oui, les suites pour violoncelle seule, elles sont en partie jouées là ce soir dans le programme. Et oui, c'est encore une autre façon de les faire entendre. C'est une autre façon de faire entendre cette musique. Et parfois, on n'aura peut-être pas ce souci d'avoir le travail dramatique ou dramaturgique, pardon, et puis scénographique, etc. On sera peut-être dans des formats plus conventionnels, mais en même temps, on fait vivre les répertoires et on fait en sorte que ça puisse rencontrer le public, quoi. Voilà.
0: Et ce qui était intéressant également, c'est qu'on a vu beaucoup d'enfants ce soir assister au concert. Je ne sais pas, Fabrice, peut-être tu pourrais nous dire un petit mot là-dessus. J'imagine que ça tient à cœur.
2: Exactement. Ben, c'est une des raisons, des premières raisons pour lesquelles j'avais vraiment envie de travailler avec Vincent, c'est de pouvoir s'adresser aux enfants, c'est-à-dire les amener vers quelque chose de sérieux. Tu as parlé de Bach, c'est quand même sérieux. On a de la musique luthérienne et tout ça, c'est quand même extrêmement cérébral et profond et spirituel, etc. Mais en se marrant, et ça c'est quand même pour moi, maintenant que j'ai quand même 25 ans de carrière, c'est devenu hyper important pour moi qu'on puisse se marrer. C'est-à-dire on a le droit de se marrer en fait. Et que les enfants aient le droit de se marrer pendant un concert, je trouve ça génial. Et là, effectivement, les enfants étaient devant et on les incite à aller devant. Là, dans la semaine, il y a des moments où on voit les enfants, on leur dit, même des fois, ils ont commencé, les copains, ils sont sur scène, moi je vais voir les enfants, je dis, non, mais installe-toi bien devant, là. Et hop, il y a un enfant qui bouge. Parce que c'est les premiers à en profiter. Et évidemment, c'est aussi d'installer une sorte de confiance avec les enfants que en fait venir au spectacle c'est du plaisir en fait, donc ça passe aussi par le rire, et moi c'est ma plus belle récompense d'avoir les enfants qui rigolent et leur jouer un truc. Et après, tu vois, ce soir, une des choses qui me touche, c'est drôle tu me parles de ça parce que j'ai vraiment pensé à ça vers la fin du spectacle, quand on aborde des moments plus profonds, de voir les enfants hyper attentifs, mais parce qu'ils ont rigolé, parce qu'ils ont été avec nous, comme Julien parle de narration, et à un moment donné on les emmène là dans Si Dolce ou dans du Bach, on les emmène dans quelque chose de profond, de plus introspectif et tout ça, et ils y vont parce qu'avant on a été en connexion avec eux, on a été en connivence, il y a la complicité, on s'est marré, et d'un coup on peut les emmener dans n'importe quelle émotion. Alors ça, moi, c'est un sujet qui me touche plus que tout, et qui pour moi, si au fond on pouvait résumer l'objet des Inouïs, le premier pour moi, c'est ça en fait, c'est rien de plus beau que ça.
0: Mais voilà, et on peut dire aussi que ben on associe donc la musique au visuel, et ça c'est super important. Et je pense que ça fait un spectacle qui est complètement différent de si on voyait juste un concert, etc. Peut-être Julien, un petit mot là-dessus.
3: Je vais me paraphraser, mais en fait on a envie de faire du lien, on a envie d'être ensemble, et quelles que soient les générations, quelles que soient les origines sociales ou géographiques, on a envie de passer un moment ensemble. C'est pour ça qu'on fait ces rendez-vous, c'est pour être tout vraiment pas dans ce partage. Et donc on utilise tous les médiums, tous les médias, pardon, à notre disposition pour que ça puisse se faire. Et oui, quant à cet apport visuel, en plus, ça t'amène un peu de rêverie, ça t'amène ailleurs, ça te permet effectivement de se réinventer à chaque fois. L'année prochaine ou dans 2 ans, on entendra peut-être à nouveau des suites de Bach encore jouer autrement. Mais voilà, et c'est ça qui est magnifique, ça montre à quel point ce qui est écrit n'est jamais arrangé dans un placard et peut se réinventer sans cesse, quoi. Voilà.
0: C'est pour ça d'ailleurs que, et ce sera le mot de la fin, le festival s'appelle Les Inouïs.
3: Tout à fait, voilà.
0: On était en compagnie de Fabrice Billan, Julien Lahaye et Vincent de Lavenère pour évoquer la tournée à vélo dans le sud artois et à Arras. avec le projet Bach Tom Ball qui revisite Bach d'une certaine manière. Et maintenant, place au concert dans son intégralité qui a été enregistré à l'église Saint-Géry d'Arras.
4: Donc en tant que présidente, je me fais le porte-parole des membres de l'association pour vous dire combien nous sommes heureux de vous retrouver si nombreux et si fidèles. Ce soir, vous allez assister à un concert qui a voyagé à vélo depuis lundi, d'église en château, de château en abbaye, car oui, si vélo rime avec écolo, il peut aussi rimer avec rigolo. Car aujourd'hui, nos musiciens n'ont pas hésité à prendre à enfourcher leur vélo depuis l'abbaye de Belval sous l'orage et sont arrivés, mais véritablement trempés comme des soupes. Ils ont récupéré, rassurez-vous, et ils sont en forme pour ce soir. Nous voici donc dans cette église fréquentée par le poète Paul Verlaine, qui la qualifie d'austère et qui en aime la sobriété dans un texte qui s'intitule « Vieille ville ». L'église Saint-Géry, donc, où le festival Les Inouïs s'est déjà produit. C'était en 2017, avec un pari carrément inouï. Le Requiem de Mozart, pour quatre voix solistes et une formation orchestrale réduite et deux accordéons. Une formation donc unique, réécrite et dirigée par Fabrice Billan, dont je rappelle que c'est l'inventeur de ce festival. Puis ce fut l'année Covid, donc la deuxième fois que nous sommes venus ici, c'était l'année Covid, et le festival a eu l'autorisation d'exister, à condition de ne pas accueillir plus de 30 personnes sur les lieux de concert. Qu'à cela ne tienne, nous nous étions démultipliés dans les lieux emblématiques d'Arras, de la citadelle à Saint-Géry, en passant par la cathédrale, l'hôtel de Guine. Et puisque nous ne pouvions voyager, Fabrice Billan et son ami Julien Lahaye, qui est notre directeur artistique actuel, ont décidé de faire venir les musiques du monde. Ici, nous avons entendu la cornemuse et l'accordéon. Vous voyez, nous sommes très éclectiques. Et le public fut au rendez-vous. Combien de remerciements nous avons reçus ? Car oui, la culture est un bien qui appartient à tous et elle est essentielle à la santé d'une communauté humaine. Nous fêtons donc les 20 ans de l'association Musique en Roue Libre et de son festival Les Inouïs. Il s'est passé tant de choses, tant de rencontres, car le credo de l'association et du projet est justement de créer des liens. Vous avez peut-être remarqué les affiches de cette édition 2026. Une espèce de chose rouge sur un fond bleu. Alors cette chose rouge, on peut l'interpréter de bien des manières, mais on peut y voir aussi une sorte de bobine, une bobine de fil, du gros fil, pour que ça tienne bien, et cela fait sens dans ce territoire de Tisserand. N'oublions pas que la tapisserie de Haute-Lys est née à Arras. Ces liens, nous essaierons de continuer à les tisser, soyez-en sûrs. Nous tenons à remercier d'ailleurs toutes celles et tous ceux, élus et partenaires, mais aussi publics et bénévoles, de nous permettre de le faire. Place aux artistes donc, et au spectacle mené par un troubadour, jongleur et poète, venu à la rencontre des trouvères d'Arras, car nous aimons faire dialoguer le passé et le contemporain, mais aussi l'ailleurs et l'ici, avec les percussions iraniennes qui vont accompagner les balles de Vincent de Lavener. La seule chose, c'est que nous allons faire mentir Verlaine, qui écrivait à la fin du XIXe siècle, je cite, « C'est une ville de province bien reculée, presque inconnue, même des artistes. » Mais poursuivait en disant combien cette ville d'Arras lui était chère par la suprême beauté de son ensemble. Place donc à la beauté, et aux facéties des artistes, c'est un festival joyeux. Ce diable!

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1972. Steve Reich, compositeur du XXe siècle, musique minimaliste, répétitive, un ostinato. Je vous en prie. Oui. C'est bien. Et une seconde voix qui lui fait écho. Très bien, c'est très bien. Les deux voix se superposent, jouent ensemble, puis se décalent, formant alors plusieurs polyrythmiques qui se succèdent. Polyrythmiques, autrement dit, plusieurs rythmes qui jouent ensemble pour n'en former qu'un seul. Messieurs, c'est à vous. Allons. Mm-hmm.

problème. J'ai 4 balles musicales. Dans chacune d'elles, il y a un son différent. Combien puis-je faire de mélodies différentes sans répétition ?

0: 6.
1: Oui,
0: 6. Oui, 6. Très bien, très bien. 6. Tu as deviné le premier.
1: C'est moi. C'est moi qui l'ai trouvé le premier. Et c'était 6.
0: Bravo.
1: Vous l'aviez, vous aviez trouvé, c'était 6. C'était facile. 6, c'est facile de toute façon. C'est une évidence. D'abord, 6, c'est 2 fois 3. Et puis, d'abord, c'est aussi 3 fois 2. Bah, c'est une évidence, ça aussi. Et en même temps, si on parle d'évidence, vous en conviendrez, c'est très difficile de savoir quand même compter jusqu'à 3. Vous êtes d'accord? C'est très difficile. Alors, moi, j'ai mon petit truc. Je commence d'abord par compter jusqu'à 5. Est-ce que ça vous intéresse? Je vous montre comment on fait. Alors, ça fait 1, 2, 3, 4, 5. 1, 2, 3, 4, 5. 1, 2, 3, 4, 5. 1, 2, 3, 4, 5.
2: 1, 2, 3, 4, 5.
1: 1, ah bah oui.
2: 2, 3, 4,
1: ah bah vous l'avez.
2: 1, 2, 3,
1: je vais aller dire.
2: 5.
1: C'est une évidence.
2: 2, 3,
1: 4, 5. 1, 2,
2: 3,
1: 5. 1, 2,
2: 3.
1: 1, 2, 3. 1, 2, 3.
2: 1,
1: 2,
2: 3.
1: 3. Okay. Vous l'avez encore. Je vous montre.

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0: je te prends la parole juste avant, je voulais remercier les techniciens, l'éclairagiste et les éclairagistes. Yann et Xavier, le directeur technique, merci de nous avoir suivis pour toute la tournée. Merci à toute l'équipe des Inouïs.
1: Merci. Merci à toutes et tous d'être venus, nombreuses et nombreux ce soir pour voir cette dernière de cette tournée, et en même temps c'est le début de cette 20e édition des Inouïs, comme l'a dit Madame Haute-Villette, que je remercie pour sa présence, et puis évidemment je remercie plus large titre l'ensemble des tutelles qui soutiennent ce festival depuis longtemps et avec fidélité. Donc voilà, pour les remerciements du fond du cœur. Il y a une chose qu'on n'a pas faite. Vous n'avez pas chanté, vous ? Oui, ils n'ont pas chanté. Après, ils sont là, ils arrivent, ils profitent. Enfin, il faut qu'on profite ensemble. Enfin, un truc du style... Ouais. Ah non, c'est pas ça. Ou alors... Je crois...

Bon, on est quand même à Arras et il y a l'enfant du pays qui est de retour sur ses terres. Ce serait quand même. Alors, dommage de ne pas lui adresser un mot particulier, évidemment, puisque c'est Fabrice qui a amené l'énergie de départ et qui a emmené le monde dans son sillage et qui a emmené bon nombre de personnes dans cette aventure qui dure depuis 20 ans. D'abord, à titre personnel, je te remercie. Comme chaque saison, c'est toujours un plaisir d'avoir pris ta suite et puis de pouvoir être le pilote de cette aéronef. Voilà. Merci Fabrice pour ta confiance. Et donc, je vous demanderai d'applaudir très fort Fabrice Billon pour tout ce qu'il a accompli et tout ce qu'il portait avec lui. Voilà.

En 20 années, je l'ai évoqué, il y a quand même du monde qui a suivi le chemin que Fabrice a initié. Et évidemment, là, on a une équipe. On a évoqué les techniciens, les professionnels, il y a aussi une équipe administrative. Toute l'année, on travaille pour que tout ça puisse exister. Il y a aussi un collectif de musiciens que Fabrice a créé en 2015, que j'ai repris aussi en direction, et qui vit toute l'année, qui fait des disques, qui fait des concerts partout. Ça s'appelle la filature. Florence a évoqué la notion de tisser des liens. Tout ça, ça fait partie de l'ADN de cette structure et puis de l'ensemble des choses que l'on porte. Et donc, j'ai évoqué ce personnel, en l'occurrence, il s'agit de Julien et puis d'Emmanuel. Voilà, je voudrais qu'on les remercie aussi. Et pour terminer, toutes les petites mains, celles qui ont aussi tendu la main à l'autre quand ils ont cédé leur place, parce qu'il y en a qui sont partis, mais qui ont laissé une trace dans cette structure. Voilà, on a évidemment une grande pensée pour tous les bénévoles, toutes les personnes qui se sont investies dans ce projet. Donc voilà, grand merci aux bénévoles qui sont présents ce soir, ceux qui seront présents la semaine prochaine, puisque cette édition, je l'ai dit, ne fait que débuter. Le week-end prochain, il y a beaucoup de concerts, beaucoup de belles choses à voir. Vous y êtes bien sûr invités. Voilà, mais un grand merci aux bénévoles et on peut aussi les applaudir. 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

0: Il est mort.
1: Si tu veux.
2: Quoi? Qu'est-ce qu'il y a?
3: Raconte-nous ce qui s'est passé.
4: Les gens n'approfondiront pas. Ils ne chercheront pas à savoir ce qui se passe ici, surtout.
5: Mais que se passe-t-il dans cette mystérieuse ville?
6: Vous voulez passer la nuit ici?
7: Oui. Vous les connaissiez?
5: Une drôle d'histoire.
8: C'est vous qui allez m'écouter!
9: Vous croyez que le bien, c'est la lumière et que l'ombre, c'est le mal?
6: Vous ne me croyez pas?
5: Non.
9: Mais où est l'ombre? Où est la lumière? Où est la frontière du mal? Savez-vous si vous êtes du bon ou du mauvais côté?
6: Je suis le seul fantôme de cette histoire.
5: L'important est que la légende existe.

0: Et bonne nuit quand même.
1: Sous la lune blafarde, une rumeur se propage, une mélodie secrète venue du fond des âges. Dans l'atelier lugubre où la fournaise ronronne, le forgeron toujours en travaillant chantonne. Bonjour à tous et bienvenue dans la 11e saison des Comptines du Forgeron, votre émission métal tous les dimanches de 15h30 à 17h avec de multiples rediffusions tout au long de la semaine. Et alors aujourd'hui, émission spéciale, ça fait un moment qu'on vous la tise. Alors déjà, de votre équipe, aujourd'hui nous sommes deux. Je suis là, Adrien, et Laurie, tu es là aussi.
2: Oui, bonjour à tous.
1: Malgré le poids de la fatigue, de la journée de zinzin qu'on a passée hier, nous sommes là. Alors j'avoue, moi pas très frais, mais on est là quand même.
2: Oui, c'est le principal.
1: Est-ce que tu as passé une bonne soirée hier?
2: C'était génial. Franchement, bravo. OSLB Fest, c'était vraiment une belle prog.
1: Et avec une affiche exceptionnelle, effectivement, pas mal de coups de cœur. Toi, c'est quoi ton coup de cœur de la soirée?
2: Dull.
1: Ouais, c'est normal, c'est très très bon. Moi j'avoue que j'ai été vraiment très très agréablement surpris par Furies. Alors c'est vrai que j'aime bien aussi le vieux heavy metal d'antan, mais je trouvais que c'était vraiment très très fort et musicalement assez incroyable. On a fait pas mal de belles interviews, on vous en parlera bientôt. Mais aujourd'hui surtout, ça fait plusieurs semaines qu'on vous tease cette venue. Aujourd'hui on va faire pas mal de bruit comme ça à l'heure du goûter, puisque Indicible est avec nous dans les studios. Salut les gars.
3: Salut, bonjour.
1: Alors merci beaucoup de nous avoir rejoints et d'avoir fait la route, car on le dit à chaque fois qu'on annonce votre venue, vous venez de Picardie, ça fait quand même une petite trotte.
3: Oh non, une heure et quart de route. Hein.
1: Oh, ah ouais, quand même.
2: C'est rien. Avec les prix du carburant aujourd'hui, c'est pas grand chose.
3: Vous inquiétez pas, on a fait 24 heures de route, je crois il y a deux semaines, donc on a brûlé de la gomme et de l'essence. Donc là, cette petite heure de route pour Arras, ce sera pas, c'était pas un gros problème.
1: Les 24 heures de route, c'était pourquoi? Ça m'intrigue.
4: On a un copain qui travaille à la Radio Val d'Isère, qui a organisé un festival, et en fait, il a fait venir tous ses copains d'Amiens. Donc il y avait 5 groupes.
1: Au Val d'Isère.
4: À Val d'Isère, ouais. Directement, on jouait au pied des pistes, Seine, ingé son, la totale. Et du coup, bah, on a fait un one shot, quoi. On est parti vendredi, on a joué samedi, on est reparti dimanche. Et c'était l'éclate. Enfin,
1: vous avez passé un bon moment?
4: C'était très très bien. Il y avait une tatoueuse éphémère qui faisait des tatouages de son bouc et puis des tatouages à l'effigie des groupes. Il y avait des gosses avec des Bill the Dog écrits sur les cuisses. Il y avait un gars, il avait un gros Indicible pleine gorge à la fin du concert. Enfin, c'était très drôle.
1: Génial. Très cool. C'est le concert le plus lointain que vous ayez fait jusqu'ici?
3: Sans doute.
4: Avec Indicible, ouais. Avec Indicible, ouais, je pense.
3: Ouais, sans doute, ouais.
1: Ok, très chouette, hein, de belles aventures déjà. Alors, pour situer un petit peu pour les gens qui ne vous connaissent pas, aujourd'hui on parle de gros death metal. Vous avez sorti en mars dernier un nouvel EP donc, qui s'appelle L'Ordre du Temple Soleil. C'est bien mars, je me suis pas trompé. Ce que je vous propose, c'est...
3: Je crois que c'était juin de l'année dernière. Non?
1: Je m'ai trompé.
3: Ouais, c'était juin, et je crois que c'est même... C'était 2020.
4: Ça fait presque 4. 2 ans. Hein.
3: Ah, ça fait presque 2 ans.
1: Alors, je me suis carrément trompé sur les dates. Je sais pas ce qui m'a. Peut-être que c'est Deezer qui m'a induit en erreur.
4: C'est ça. Oui. Ça a été redistribué. En fait, on a eu des problèmes de distributeur avec Deezer, Spotify, la totale. Et du coup, on a tout remis. Et du coup, il y a un monde où les dates.
1: Du coup, la date est faussée. Toutes mes confuses pour cette erreur. Et de fait, c'est un EP qui a déjà eu pas mal le temps de tourner. Donc, ce que je vous propose pour ceux qui ne vous connaissent pas encore, c'est qu'on jette une première oreille à ce que vous faites, et donc à partir de là vous êtes maître de la playlist. On passe les titres que vous voulez à tout moment. Par quoi est-ce qu'on pourrait commencer?
4: Au DTS, je pense.
3: Au DTS,
4: c'est le titre éponyme de l'album,
3: donc L'Ordre du Temple Solaire.
1: Yes, ok, et bien c'est parti, on écoute ça tout de suite. Bienvenue dans les Comptines du Forgeron.

0: On laisse passer la petite infrabasse jusqu'au bout. C'était l'ordre du temple solaire d'Indicible dans les cantines du Forgeron avec Indicible qui est avec nous dans les studios. Laurie, tu voulais réagir?
1: Oui, alors le nom de l'EP c'est ODTS, il y a un titre éponyme, on insiste vraiment là-dessus. Ça m'intrigue. Qu'est-ce qui s'est passé? Il y a eu une expérience?
2: Non, rassure-toi. Alors, avec Indicible, j'ai envie de traiter de sujets... on est dans le death metal, donc renverser les choses, mais sans être... pas renverser les choses, mais pas être cliché non plus. Et donc, le death metal, c'est le gore, c'est la violence. Mais je voulais parler de choses gore, violentes, mais avec une approche intelligente, avec des vrais faits un peu choquants. Et l'ordre du temple solaire, c'est le truc qui s'y prête le mieux. Donc c'est une secte. Bon, je fais le laïus si vous voulez.
0: Ah vas-y, ouais, pour les gens qui connaissent pas.
2: Ceux qui connaissent
0: bien.
2: Pas. C'est donc une secte dans les années 1970, un peu avant, un peu après. Francophone, c'était une secte francophone à la base en Suisse. Donc bon, je vais sauter à la fin. Ça s'est clôturé par une annulation collective. Et ensuite, il y a eu plusieurs autres affaires successives au Québec et en France, où les derniers membres ont semble avoir suivi la suppression collective. En France, ça prête beaucoup plus à débat, car on se suicide pas de tir de fusil à pompe dans le dos. Et donc l'enquête rushée et tout. Et voilà, je suis tombé dans le trou de lapin. C'est passionnant. Il y a une enquête ratée. Il y a de la corruption. Il y a des procès ratés. Donc c'était le sujet intéressant. Et je me dis, est-ce qu'on mettrait pas ce sujet intéressant par-dessus du death metal?
0: Bien entendu, et en plus, alors non seulement ça traite de violence et de gore comme tu parlais, mais il y a aussi toute cette notion de mysticisme aussi, et parce que ça c'est une des nombreuses anecdotes de suppression collective, comme tu dis, de sectes, mais on connaît aussi par exemple le massacre de Jonestown,
2: c'est vrai
0: qu'il y a des choses comme ça, et donc là justement dans ce morceau éponyme, comment vous traitez cette chose-là, c'est-à-dire quel point de vue vous adoptez, quel message vous passez à travers ce morceau?
2: Alors Alors, je pense pas qu'il y ait de message. En fait, dans mon approche, j'évite de trop me positionner.
0: Ouais.
2: En gros, je décris. Et normalement, le message est censé passer avec ce que je décris.
0: Mm-hmm.
2: Donc, vous avez vu le morceau, il a un groove, il est quand même plutôt rapide. Enfin, il y a un passage rapide, il y a un passage où ça ralentit. Et le morceau devient presque rampant à un moment. Et en fait, on s'enfonce. Au début, je parle du fonctionnement un peu basique de la secte, le mysticisme, les idées. Ensuite, quand la secte commence à mettre de côté les personnes, les invectiver, etc., et qu'il se passe des choses un petit peu plus, les tensions montent, et on a cette partie au milieu plus lourde où c'est le passage à l'acte collectif, et la toute dernière fin, donc on revient avec le couplet, et là je parle donc du coup des procès qu'il y a eu en France après coup, avec je crois une année après, une vingtaine de personnes, 14 personnes qui meurent.
3: Retrouvé dans un puits, les 14 personnes, il y a deux enfants.
2: C'est pas un puits, c'était dans une clairière dans les Alpes. Le trou d'enfer. Normalement, je suis assez explicite quand même. Hein. Je dis ce qui se passe, ce qu'ils font, comment ils voient les choses. Et j'ose espérer que les personnes qui font le pas d'aller lire les paroles, arrivées au bout du texte, se disent mais c'est effroyable, les sectes c'est effroyable, ce qui s'est passé est effroyable.
0: Et alors, ce sur quoi je m'interrogeais, parce que c'est très lié aussi à la question du titre et à la manière dont l'EP s'offre aussi aux yeux du public, c'est que visuellement, c'est un EP qui est beaucoup plus sobre quelque part que sur le premier EP. C'est-à-dire que sur le premier EP, il y a quelque chose de très body horror et très détaillé avec
2: détaillé rugueux.
0: C'est ça, avec beaucoup de lignes, beaucoup d'aspérité, beaucoup de tranchants, et aussi avec quelque chose de plus figuratif parce qu'on se figure une espèce de monstre avec des griffes, des dents, etc. Et là, au final, c'est quelque chose de très sobre et très abstrait sur des tons orange, bleu, etc.
2: Ouais.
0: Qu'est-ce qui vous a amené à prendre cette direction artistique là pour cette EP là en particulier, et qui change de fait complètement par rapport au précédent, et en quoi c'est lié aussi avec le titre?
2: Alors,
0: je suis désolé, il y a un peu plein de questions en une.
2: T'inquiète. C'est moi qui suis mon petit cerveau qui est lent, donc je range dans le bon sens. Alors, déjà, on fera toujours appel à un artiste qu'on aime de talent. Le premier EP, je vais lui faire hommage, c'est Frandris, qui est un tatoueur du Nord, qui a fait mon dos, qui a fait ton bras.
3: Non le bras de Félix. Le bras de Félix,
2: c'est la jambe de Félix.
3: Le bras d'un copain.
2: C'est le batteur Félix, excusez. C'est un tatoueur, donc c'est du black and white, dur, et en fait, ça correspondait à notre musique dure. On a pris un cran de maturité pour le suivant, qui est là au DTS. Et donc, c'est une peinture abstraite d'une amie de Félix, dont j'oublie le nom, je suis en avril, je crois qu'elle s'appelait Jeanne. Donc c'est une peinture abstraite, orangée et bleue. Donc nous, c'est notre démarche. En fait, quand je vous disais qu'on veut, on veut faire attention aux clichés, nous, les pochettes avec des trucs mal dessinés, de l'hémoglobine, des trucs moches qui ont la seule chose qu'on distingue, c'est qu'ils sont morts et qu'ils saignent, ça nous intéressait pas. Et voilà, c'est, on veut une démarche artistique complète. Donc c'est une peinture abstraite. Alors c'est pas chouette. Qu'est-ce que c'est? C'est le fameux trou d'enfer dans lequel ont été trouvés les Français. Donc c'était dans une clairière, on était en automne. Donc en gros il y avait toutes les feuilles orangées marron qui étaient tombées au sol, et il y avait les corps en cercle calcinés au milieu. L'image elle est assez assez choquante. Et on a un peu donné ça on a choisi l'artiste en fonction de son travail qui fait de l'abstrait vraiment très joli, et on lui a donné voilà les couleurs, les palettes, l'explication de pourquoi, et elle nous a proposé ça.
0: Excellent. Et quelque part aussi, je trouve qu'il y a tout de même un certain écho avec la musique, et ça se ressent de mon point de vue d'autant plus dans le deuxième EP, parce que juste avant ce morceau éponyme, c'est aussi introduit par un instrumental qui est très planant, The Well. Et j'allais quelque part finir par vous interroger là-dessus sur est-ce que vous aimez bien Gojira, parce que en fait déjà dans votre manière de composer, on a pu l'entendre dans ODTS, pour moi il y a cette espèce de groove qu'on a par exemple dans des Toxic Garbage Island ou des choses comme ça, et quelque part cette approche aussi, le fait qu'il y a un morceau instrumental un petit peu planant, il y a cette espèce d'écho death prog que nos Gojira nationaux font super bien, et j'avais envie de vous cuisiner un peu là-dessus.
3: Bah, je pense que c'est le groupe point commun quasi préféré de tous les membres du groupe sans exception. Avec, on se tire souvent la bourre entre qui préfère From Mars to Sirius ou The Way of All Flesh, mais on est tous d'accord sur le fait que c'est un groupe de fous avec des inspirations de fous, et c'est vrai que je pense que ça a été un groupe qui nous a tous inspirés à un moment musicalement, et on s'y retrouve tous à ce moment-là, quoi. Et c'est vrai que même dans ce qu'on continue de composer, il y a toujours cette approche-là, il y a toujours quelque chose qui finit par trouver un point commun potentiellement avec ces écoutes-là aussi, quoi. Sans grossir le trait ou sans vouloir faire un tribute ou quoi que ce soit, hein. C'est juste que c'est un groupe qu'on kiffe tous et qui nous a tous inspirés, quoi.
2: Excuse-moi, je voulais pas te couper.
3: Non, ouais.
2: Donc on peut très te cacher, Adrien.
3: Ouais, dans un sens, merci, parce que c'est vrai que ça fait plaisir d'être comparé.
2: En tout cas, si c'est Gojira qui te vient en tête en nous écoutant, c'est un honneur. On va dire que je vais un tout petit peu plus. Arthur a tout à fait raison. En gros, Félix est très passionné par le jeu de Mario Diplantier. Donc avec ses techniques, c'est complet, mais avec beaucoup de musicalité. C'est pour ça qu'on adore notre batteur. Il est autant musicien que nous, au-delà de taper très fort et de nous faire mal aux oreilles avec sa caisse claire. En fait, c'est vrai que Gojira, c'est un peu le catalyseur, parce que donc quand on a enregistré cette EP là, c'était Bob et Théo, donc Théo qui est plus dans le groupe actuellement, qui faisait la guitare et Bob la basse à ce moment-là. Et en fait, eux ils sont très metal djent, metal moderne, metal technique moderne, quand moi je suis plus old school death metal. Et en gros, Gojira, c'est le truc qui plaît à tous ces gens-là. Quand t'aimes de la technicité, t'aimes de la mélodie, Gojira va te toucher. Quand t'aimes des grooves, quand t'aimes des breakdowns, Gojira va te toucher. Et en fait, on s'est retrouvé ping, c'est le bleu, le jaune, et puis pouf, le Gojira, c'est le vert, et ça a matché, en fait. C'est le moment où ça a matché. Donc, on dit pas, on va faire un riff Gojira. On se retrouve à faire un riff qui nous plaît, et ça fait penser à Gojira. Typiquement, The Well, on dirait, voilà, ça fait penser à Unicorn, ça fait penser à leurs interludes, très stylé, au début de Flying Whales, par exemple. Ouais.
0: Et puis, c'est très agréable de découvrir un morceau qui est aussi riche que The Well, entre guillemets, parce que y a beaucoup de groupes qui font des intros d'albums. Malgré tout, j'ai quand même le sentiment des fois que, alors l'intro, elle sert un propos narratif et elle pose une ambiance, etc. Mais c'est beaucoup de fois des choses qui sont relativement anecdotiques, et c'est rarement des morceaux que tu écouterais pour eux-mêmes, en fait. C'est-à-dire que quand t'écoutes des morceaux qui sont des intros d'albums, 9 fois sur 10, ça va être des trucs où tu dis ah oui, c'est l'intro de l'album, et donc après on envoie le vrai deal. Et là, malgré tout, The Well, c'est tout à fait le genre de choses qu'on pourrait écouter un peu comme lui-même. Ça me fait aussi un peu penser à un instrumental qui était sorti sur Phantom de Betraying the Martyrs, qui était un peu comme ça, paumé. Alors là, pour le coup, c'était pas une intro, c'était au milieu de l'album. Mais pour le coup un morceau court comme ça qui a quand même un peu son identité, son apport artistique et sa raison d'être un peu dans tout ce truc là, je trouvais que c'était assez fort parce que c'est un morceau qu'on pourrait écouter un peu pour lui-même.
3: Bah alors tu vas rire, moi j'ai une petite anecdote rigolote, c'est-à-dire que moi j'ai rejoint le groupe il y a un an et demi. Et cet album-là avait déjà été composé, il y avait déjà eu des concerts, et à un moment, on est à l'accueil froid. C'est une petite salle dans le coin de chez nous. Et je file souvent un coup de main, je suis derrière le bar, pendant qu'il y a les groupes qui jouent, tout ça, alors que c'était pas prévu que je sois derrière le bar, j'ai payé ma place comme tout le monde, mais bon, ils galèrent, donc. Enfin, ils galèrent parce qu'il y a, il y a quelqu'un qui est parti fumer une clope ou je sais pas quoi, donc je me retrouve derrière le bar, et ils sont en train de jouer The Well. Et à la fin, je vais voir les gars, je fais, franchement, ça fait 2 ans que j'écoute tout ce que vous faites, je crois que c'est mon morceau préféré de tout ce que vous avez fait jusque-là. Et vraiment, la première fois que je l'ai entendu, j'étais, mais what the fuck, il est trop bien, enfin, il est, ouais, bon, je pense que c'est, bon. C'est, ouais, j'ai pas de mots en fait pour le décrire, je l'aime trop, ouais. Je l'aime trop. C'est...
2: Non, bah, j'avoue que là, oui, on peut... Comment tu pouvais pas être plus juste, hein. On se sent un peu cerné, je sais même pas trop. Je pense que j'avais envie de rien rajouter parce que t'as déjà été extrêmement précis et extrêmement juste. C'est Théo qui était. Je vous fais la partie que vous compreniez. En gros, l'ancien format, donc moi je fais guitare chant. Bob, qui est un des membres fondateurs quasiment, faisait la basse et en fait est revenu à la guitare avec l'arrivée d'Arthur. Et Théo, donc Bob et Théo, ça, ils faisaient une paire parce que c'est des meilleurs potes de longtemps. Et c'est Théo qui a composé cet arpège, cette mélodie. Et en effet, c'était extrêmement fort. Et au début, on se dit ah, intro d'album, ah, ainsi. Et c'était tellement déjà intense et complet et autosuffisant qu'en fait, on le joue, cet arpège, on le joue. Et c'est Félix qui développe son jeu derrière. Et on est allé. Voilà, en effet, le morceau nous a presque un peu dépassé à un moment, quoi.
0: Et si on se l'écoutait ?
2: Allez-y.
0: D'ailleurs, ouais, tant qu'on y est. C'est parti, restez avec nous.

0: Vous écoutiez The Well sur Radio PFM, les comptines du Forgeron, d'Indicible, l'intro du deuxième EP, et Indicible est toujours avec nous dans les studios pour en parler. J'imagine qu'en plus ce morceau-là, ça doit être une expérience assez intense à jouer en live. Si en plus vous la faites, ça doit être une espèce de moment suspendu où tout le monde doit Absolument. Être un peu dans sa transe.
1: Bah, on l'a fait à chaque concert, ouais. Clairement. En fait, c'est le moment. En général, quand on fait des setlists pour les concerts, on les programme en bloc. C'est-à-dire qu'on n'aime pas faire tout d'une traite ou quoi que ce soit. On a des interludes prévus avec c'est souvent des dialogues, des petits passages de ciné ou des trucs comme ça. Et en fait, on passe les interludes et toutes les 3-4 titres, on a un bloc qui se termine et puis un deuxième bloc qui démarre. Et en général, The Well, c'est l'intro du dernier bloc avant de commencer à s'envoyer des gros coups de
2: calme avant la tempête.
1: Ouais, c'est ça. C'est vraiment pour préparer la bagarre, quoi.
0: Laurie, tu voulais réagir ?
3: Oui, tu parlais ciné en interlude, en concert. Vous vous inspirez beaucoup de cinéma, de lecture pour composer, ça vous inspire ?
2: Alors, de lecture, composer, non. Pour de vrai, la composition, on fait de la musique qu'on aime. Vraiment, c'est très très simple. Alors oui, moi je suis passionné par Lovecraft. Et donc il y a 2-3 morceaux qui font référence.
3: J'ai cru comprendre, oui.
2: Ouais, je crois que ça vous a pas échappé. Bah, de toute façon, je vois que rien vous échappe. Alors je me doute que que vous les repérez. Donc cinéma, j'aime beaucoup le cinéma, mais je suis inculte. Je suis vraiment à la ramasse, donc j'apprécie le cinéma, je sais reconnaître des acteurs ou des, mais je suis pas assez cultivé et du coup ça ne m'inspire pas immensément. Mais par contre, c'est Lovecraft moi qui m'a un peu fait un tournant dans ma vie. Alors Lovecraft et puis la saga, ce qu'on a fait August Derleth et puis
0: tous les Robert Bloch,
2: mince, il y en avait un, c'était Dunsany aussi, ouais. Avant et puis Poe, l'horreur fantastique, l'horreur cosmique, ça c'est une imagerie en fait qui on est 2026, un siècle après, et c'est j'ai le terme anglais, c'est relevant, mais c'est toujours plus marquant que des concepts un peu plus récents. Par exemple, le zombie, je sais pas si vous êtes d'accord, je trouve que on a des choses bien, on a fait le tour, on est tombé à plat ventre dedans. Par contre, quand on revient à des créatures cosmiques, des horreurs cosmiques, des grands anciens, tout de suite ça remarque.
1: C'est pas très compliqué à comprendre, dans le sens où en fait, tout le monde va se l'imaginer un petit peu différemment, et du coup, tu quelque chose que tu peux même pas expliquer verbalement parlant. Forcément, ça aura plus d'impact que quelque chose que tu peux représenter visuellement.
3: Quelque chose d'indicible.
1: Ouais, exactement. Tout à fait. Et du coup, pour rebondir là-dessus, parce que tu parlais de cinéma, en fait, on a eu la chance de tomber sur un extrait d'un vieux Tim Burton, il me semble.
2: Vincent.
1: Et où, en fait, ouais, de Vincent de Tim Burton. Et en fait, c'est ça.
0: Sur Edgar Allan Poe, en fait, sur cet enfant qui devient obsédé par Edgar Allan Poe.
1: Exactement.
2: Alors, et en fait, c'est pas Poe, c'est. Alors, il aime Allan Poe, mais il veut devenir comme Vincent.
1: Vincent Price,
0: oui.
1: Tout à fait.
0: Oui, je pense à Edgar Poe, parce que quand il s'effondre sur son lit, il dit les dernières phrases du corbeau.
1: C'est ça. Et du coup, en fait, dans cet extrait-là, avec la traduction française, on a un peu la chance qu'il prononce le
2: indicible.
1: Et du coup, avec.

0: qui est marquant comme ça. Oui, en effet, quand le groupe était à l'état de projet, quand j'ai dit Indicible à Félix, c'est fini. En fait, on avait même pas encore les compos, mais on avait le nom du groupe et c'est... Sans le moindre doute, c'est resté.
1: Et quelque part, c'est vraiment cette notion d'indicible aussi qui, pour moi, fait la force de Lovecraft et fait qu'il soit autant intemporel comme vous l'expliquez, parce que ce qui fait souvent la puissance d'une œuvre horrifique, c'est la capacité de suggestion. C'est-à-dire qu'en général, le monstre en lui-même, il est moins effrayant que l'attente du monstre.
2: Ah bah, typiquement Alien 1 versus Alien 2.
1: Exactement. Ouais, et du coup, le fait que Lovecraft, ce soit grosso modo des personnages qui psychotent tout seuls dans leur tête et qui montent en épingle des trucs qu'ils sont pas capables de décrire, mais où juste on comprend que ça fait complètement vaciller leur santé mentale, ça fait travailler l'imaginaire des lecteurs et ça rend le truc à la fois vraiment personnel pour la personne qui le lit et en même temps très viscéral.
2: Bon, je dis même sans avoir même la notion de est-ce qu'il voit vraiment ça ou est-ce que c'est juste pas de la psychose.
1: Est-ce qu'il est juste en train de péter les plombs comme le...
0: Absolument. Ouais.
1: T'as aussi cette puissance là par exemple avec le Horla de Maupassant, c'est-à-dire que le Horla c'est quelque chose de complètement indescriptible, on sait juste qu'il a l'air d'être là. Et c'est terrible.
0: Et c'est juste terrible, ouais.
1: Et alors par rapport à ça, parce que étant un gros fan de Lovecraft aussi, je ne résiste pas à l'envie de te demander quelle est ta nouvelle préférée ou ton histoire préférée, si tu en as, ou si t'as un petit top 3.
0: Ça change. Un top 3, tu m'arranges. donc
2: Couleur tombée du ciel.
0: La couleur tombée du ciel, c'est ma préférée.
1: Très bon choix.
0: J'ai même la scène de fin tatouée dans le dos, hein, pour te dire le niveau de ma boule du gars. J'aime énormément At the Mountains of Madness.
2: Ouais, bah oui.
0: Donc auquel je fais honneur. Et c'est dur, bon, le top 3. Je vous avoue que l'appel de Cthulhu, ça fait réponse un peu bateau, mais je pense que c'est son œuvre la plus aboutie, complète et passionnante.
2: Moi je pense que c'est l'Aurora Dunwich.
0: Ah, l'Aurora Dunwich aussi. Après, si on continue, on va faire la liste de tous.
1: Ah bah, bien entendu.
0: Shadow over Innsmouth. Ouais, bon, c'est. Ouais, voilà. Ce serait lesquels les tiennes, Adrien?
1: Alors moi, les œuvres un peu majeures, les grosses bêtes. Toi, t'as pas lu de Lovecraft, Laurie?
3: Je ne l'ai pas.
1: Ah, mince, c'est pas grave. Faudra que je te conseille des films. Il y a quelques bons films de Lovecraft, ouais, qu'il faut que tu vois.
3: Je n'ai pas de films non plus.
1: Mince. Il y a des très bons morceaux de Cradle of Filth qui parlent de Lovecraft aussi.
0: Il y a des très bons morceaux d'Indicible aussi. Ah,
3: je les ai écoutés déjà.
1: Donc moi, sur les grosses œuvres, ma préférée, ce serait le Cauchemar d'Innsmouth, parce que d'une part, tout le témoignage de l'homme alcoolique qui parle un peu de la déchéance d'Innsmouth, c'est un passage qui m'a vraiment touché. Et après, toute la scène où le personnage fuit est vraiment très forte aussi. Et alors moi, j'aime bien aussi les histoires de Lovecraft qui sortent de son mythos des grands anciens, et notamment je suis assez fan de Air Froid, qui est une nouvelle Air Froid, en fait, c'est quelqu'un qui emménage dans un appartement, et en fait son voisin du dessus, c'est un scientifique qui maintient sa chambre dans un froid glacial, qui utilise de l'ammoniac, etc., pour essayer de maintenir sa pièce dans les températures les plus froides possibles. Et ce personnage ne comprend pas pourquoi, mais il va y avoir une espèce de résonance morbide là-dedans. Le twist final, même si quelque part il est peut-être un poil prévisible, moi m'a vraiment saisi. Et je trouvais qu'il y avait une ambiance en plus, parce que c'est vraiment une histoire qui a une odeur, parce que l'ammoniac est au cœur de ce qui rend l'air froid, et donc c'est vraiment une nouvelle très sensorielle. Ça fait partie des petites nouvelles qui se lisent en une demi-heure de Lovecraft, un peu comme L'étranger aussi, qui est très étrange parce que très abstrait aussi. Et donc moi j'aime bien aussi certaines de ces nouvelles qui sortent de son canon aquatique,
0: horreur cosmique,
1: qui sont un petit peu moins connues, ou la musique d'Eric Zahn aussi par exemple, qui est une très belle nouvelle là-dessus. Donc moi ce serait mes pics dans les gros œuvres du mythos, The Shadow Over Innsmouth, sans hésiter, et après des petits ovnis comme Air Froid.
0: Il va falloir que je m'y attelle. J'aime revenir j'arrive à les relire, ces choses-là, et réapprécier, enfin les réécouter ou les relire. Mais oui, là, tu as piqué ma curiosité. Il va falloir que je vois ces petites choses.
1: Avec grand plaisir. Et toi, alors, Arthur, du coup, qu'est-ce qui influent. Alors, est-ce qu'au niveau cinéma, lecture, jeux vidéo,
2: dans ma pratique pour
1: art plastique,
2: tu veux dire?
1: Ouais. Enfin, puis qu'est-ce qui nourrit ta pratique artistique, effectivement?
2: Abba, je pense.
1: C'est une bonne réponse.
2: Premier degré. Hein, je suis un énorme fan de disco aussi. Et je pense que je dois pouvoir jouer les trois quarts des lignes de basse de Abba. Abba, Jamiroquai. Mais après, en fait, c'est bizarre parce que du coup, tous les groupes dans lesquels je bosse, je suis quasiment uniquement dans le métal. Et moi, en fait, je suis un fan

0: de rock prog, enfin je joue du rock prog 70s, du stoner et du disco. Donc en fait je pense que je suis arrivé 50 ans trop tard dans la scène musicale, mais c'est comment dire, moi ce qui m'inspire le plus ça va être le travail des autres et l'atmosphère que je vais me créer dans ma tête. C'est-à-dire que je vais entendre un riff de guitare et je vais me dire ok, là on est sur de l'ombre violette avec de la brume quoi, et vas-y bah ça part. Moi mon boulot c'est d'embellir la ligne de guitare et puis de faire la transition entre le pattern de batterie presque surchargé et ultra créatif et la ligne de guitare qui est brute quoi. Et en fait moi clairement mon boulot c'est de faire en sorte que tout le monde sonne le mieux possible, quitte à faire n'importe quoi. Là dans les moi je suis arrivé dans le groupe un peu tard, donc moi dans les deux EP là j'ai rien composé du tout, moi je suis arrivé après. Par contre dans les deux prochains singles qu'on sort il y a mes lignes de basse et pour le coup j'ai essayé de faire au mieux pour que comment dire, personne ne marche sur les plates-bandes des autres. En fait je fais la police complètement. Ça m'énerve de dire ça hein, parce que pour le coup j'essaie vraiment de faire en sorte que tout le monde soit à sa place et en même temps que tout le monde rentre en cohésion et synergise.
1: Ministre de l'Intérieur en quelque
0: ouais,
1: sorte.
0: On a un passage où il y a les deux lignes de guitare qui jouent pas du tout la même fondamentale, sont pas du tout sur le même accord, et la batterie qui part vraiment à 1000 à l'heure. Et en fait moi mon boulot ça va vraiment, en fait je vais piquer une fonda d'une guitare, la fonda de la deuxième, faire un riff avec ça et en même temps faire des transitions entre les deux. Et un coup je mets sur une mesure je mets à l'honneur la première guitare, sur la deuxième je mets à l'honneur la deuxième, sur la troisième je mets à l'honneur le pattern de batterie. Et en fait moi c'est vraiment ça qui va m'inspirer, ça va vraiment être la créativité des gens. Je suis un très mauvais compositeur, je vois plus mon boulot comme le boulot d'un arrangeur si tu veux.
2: Ouais, mais en même temps c'est pas du tout négligeable en termes de skill de compo. Enfin, je pense que, enfin, là,
0: ah non, bah, pour le coup, j'ai vraiment trouvé ma place assez facilement.
2: C'est-à-dire que ça, là, tel que t'en parles, alors ça, dans les faits, structurellement, stricto sensu, ça n'en est pas, mais la manière dont t'en parles, ça fait un peu penser à du contrepoint, en fait. La manière dont tu travailles sur.
0: Ouais, c'est clairement. En fait, j'ai eu la chance, entre guillemets, d'avoir une très bonne formation musicale, et qui est assez complète, et c'est vrai que, toute la formation que j'ai eue en classique, en jazz fusion, en tout ça, ça m'a vraiment ouvert le. Ça a ouvert l'intégralité de mon champ des possibles. Et en fait, comment dire, pour moi la compo c'est un peu inventer des couleurs. Moi j'invente pas des couleurs, j'utilise juste la palette qu'on m'a fournie. Et après je dois me démerder pour faire du violet et du vert. Tu vois?
2: Ouais, mais.
0: Moi je le vois comme ça en fait. Mais du coup,
2: Encore une fois, ça fait pas de toi un mauvais compositeur.
0: Ah non, non, mais c'est. Bah alors, objectivement, à chaque fois que je compose quelque chose, ouais, je me dis c'est pas terrible. Et puis en fait, il y a quelqu'un qui va reprendre ma compo et qui va le rendre mieux. Et je me dis, ok, trop bien.
2: C'est la stimulation.
0: Ouais,
2: du groupe,
0: ouais, tout à fait. Bah, on a la chance, entre guillemets, d'avoir au sein du groupe un compositeur. Enfin, pour moi, c'est presque génial hein, ce qu'il fait.
1: Bob,
0: c'est. Le gars, il est tout seul dans sa chambre et puis il va nous sortir un album. Il va sortir tout seul un album de Neo Bliviscaris, comme ça. Il a prévenu personne, il le met sur Bandcamp, il fait ouais, bah voilà. Et c'est tout. Toi, t'es là, t'écoutes ça, tu fais mais Bob, en fait, c'est. Laisse-en un peu aux autres, quoi. On a la chance d'avoir de ce genre de profil, d'avoir Félix, c'est ultra prolifique.
1: On a quatre curiosités, hein, vraiment.
0: Moi j'étais fan du groupe avant de le rejoindre, hein, mais c'est vrai que c'est que des tueurs et moi j'essaie de trouver ma place là-dedans et de un peu des fois ça tire un peu d'un côté et puis du coup bah je vais essayer de rétablir l'équilibre au sein du truc. Moi je me vois plutôt j'ai plus l'impression de faire du surf que de faire de la basse en fait des fois. Tu vois, je suis dans l'équilibre comme ça et puis
2: t'es le liant
0: Ouais, bah, alors pour le coup j'oserais pas me définir comme ça, mais c'est un peu de fait le rôle qu'on a hein,
1: Bah puis moi je vais peut-être fâcher vos auditeurs, mais moi je pense que c'est le rôle de la basse en fait. Et un bon bassiste il est en fait, pour moi un bon bassiste techniquement c'est celui qui fait très vite, voilà. Moi ça m'intéresse pas parfaitement. Le bassiste qui, tu l'enlèves, le groupe tombe à plat ventre, c'est pour moi c'est ça un bassiste exceptionnel. Je suis bassiste aussi.
2: Ouais, mais du coup ça rejoint un petit peu la vision du bassiste in the pocket que t'as dans le côté free jazz justement, défendu par Victor Wooten ou
0: Bah moi j'ai eu la chance d'avoir en prof à moi le bassiste de Pat Metheny et de John Scofield.
2: Ouh la vache.
0: Donc Dominique Di Piazza, alors il peut faire ce qu'il veut, mais en fait quand il te dit que le mieux c'est de faire en sorte que ta ligne soit la plus simple possible pour que tout le monde ait sa place, ça met un petit, tu vois, ça fait réfléchir sur l'instrument, quoi. Mmh. Et puis surtout quand t'es fan, bah du coup, de ce que je disais, de rock prog, de funk, de tout ça, la basse fait tout, mais en même temps, bah c'est elle qui permet à tout le monde de s'exprimer. Et du coup, c'est vrai que moi, c'est vraiment mon rôle, quoi. Donc en général, dans le processus créatif, j'arrive à la toute fin. C'est pour ça que je te dis que je suis un mauvais compositeur à mes yeux, c'est que bah je suis rarement à l'origine d'un riff. Par contre, dans mon boulot, je vais essayer de faire en sorte que le riff sonne le mieux possible. Et c'est ça, pour moi, le plus important dans ce que je peux apporter, quoi. Voilà.
2: C'est quand même pas négligeable, encore une fois. Je vous propose qu'on continue l'exploration de votre univers avec un autre morceau. Et donc, encore une fois, c'est vous qui êtes les rois de la playlist.
1: Alors du coup, on a parlé de théorie musicale et je vais vous proposer le morceau le plus bourrin et idiot. Ce sera Shame, du coup, du premier EP.
2: Pas de problème. Donc c'est parti pour la minute bourrine et idiote. Let's go.

0: Vous êtes toujours sur Radio PFM et on vient d'écouter Shame de Indicible, Indicible qui est toujours avec nous dans les studios. Et donc tu décrivais ça comme le morceau le plus bourrin et le plus zinzin de...
1: Oh, ah, il y a compétition quand même. Il y a compétition. En fait, celui-ci, c'est plus... Notre musique, elle est quand même pas mal prévue pour la scène. Elle est même totalement prévue pour la scène. Donc, c'est-à-dire pour que les gens kiffent. Qu'on kiffe
0: pour
1: les jouer.
0: Casser quelques dents.
1: Enfin, en tout cas, que les gens se débrouillent entre eux pour se les casser les dents, ouais. c'est vraiment notre. C'était notre truc. Ça, ce premier EP, du coup, c'est donc le batteur Félix et moi qui avons eu ce truc-là en tête de faire du death groovy, de mettre ce qu'on aime du hardcore, de mettre ce qu'on aime du death, donc la bagarre et les trucs dansants du hardcore, la lourdeur du death. Et nos inspi, et puis de faire un truc qui est plaisant. Enfin, on a composé de la musique qu'on aimait. Et Shame, du coup. C'est très droit au but, un petit peu alambiqué, mais quand on écoute, c'est fluide, tu vois. Et surtout, il y a 5 ou 6 occasions pour taper encore plus fort ton collègue dans le pit, quoi.
0: Tout à fait, c'est sponsorisé par la sécurité sociale. Et j'avais envie de demander, parce que shame, c'est la honte, et j'avais envie de demander la honte de quoi, d'ailleurs, ou enfin la honte à qui.
1: Alors c'est ça prête à controverse un peu. Shame, donc c'est là. Moi, c'est j'ai écrit ce morceau parce que j'avais honte des groupies de tueurs en série. Et groupification, c'est un néologisme pourri ça.
0: L'hybristophilie, si tu veux, c'est ça le terme.
1: Ah, c'est ça,
0: les gens qui sont fascinés, enfin qui sont trop fascinés par les tueurs en série, ouais. Ou par ceux qui ont commis des crimes.
1: Voilà. Alors après, est-ce que c'est ceux qui sont passionnés par ces histoires-là ?
0: Non, c'est pas ceux qui sont passionnés, c'est plus les gens qui vont avoir une espèce de fantasme.
1: De fantasme des personnes, ok.
0: Ouais.
1: Bon, c'est absolument ça. En fait, j'ai écrit ce morceau-là, c'était un moment où il y avait eu une actualité. En fait, il y avait une dame qui fréquentait Nordal Le Landais en prison. Donc ce monsieur a assassiné des gamines, c'était abominable. Et donc c'était une de ses groupies, elle fantasmait sur lui et apparemment elle allait le voir en prison et elle avait je crois elle s'était plaint ou avait écrit un livre comme quoi elle avait été manipulée et puis dénonçant le mal que Nordal Le Landais lui avait fait. Et bon, ça a été le catalyseur pour que j'écrive ça. Ça me dégoûte en fait de faire du blé en faisant des séries sur Fourniret, que les gens soient amoureuses de Ted Bundy. C'est quelque chose qui personnellement me dégoûte. Donc en fait, c'est ça mon truc.
2: Ouais, j'allais justement revenir là-dessus parce que ça m'a marqué dans les paroles. Certaines séries mettent cette horreur à l'écran et ça me dégoûte. Du coup, est-ce que tout à l'heure tu disais le cinéma c'est pas trop mon truc du coup.
1: Ah, en fait, j'ai un problème, j'ai une petite tendance à être un petit peu hyperactif, donc rester passif devant un film, on va dire que mécaniquement j'y arrive pas. Alors après, par exemple, j'adore une chronique, un gars qui fait une chronique, un résumé, puis une critique du film en 20 minutes, ça va beaucoup me plaire par exemple. Donc je suis pas si éloigné que ça, mais en fait oui, n'ayant pas la capacité de rester devant un film, je les rate.
0: Mais c'est vrai que là, la réflexion que tu donnes, il y a quelque chose d'assez profond sur le business quelque part et la hype qu'il y a autour du true crime, parce que c'est vrai que c'est très en vogue en ce moment. Et moi-même, c'est quelque chose qui m'a beaucoup gêné aussi dans mon expérience de lecteur, parce que moi, j'aime beaucoup les jeux de chat et de souris entre des flics et des tueurs, donc j'aime beaucoup Dragon Rouge ou des choses comme ça.
1: On apprécie tous un bon thriller.
0: Mais par contre, j'irai jamais acheter un bouquin de true crime, parce qu'il y a quelque chose qui fait un peu argent sale dedans. Et enfin, je repense aussi à autre chose que j'avais lu comme ça, un bouquin qui traitait un peu de cette question là mais à travers le prisme de la fiction, et où c'était en gros un personnage de criminologue devant un amphi d'étudiants en criminologie qui sont tous un peu excités par le fait que ça va parler de tueurs en série, et qui fait à son audience: est-ce que vous pouvez lever la main si vous connaissez un nom de tueur en série? Tout le monde lève la main. Et juste après, elle fait: est-ce que vous pouvez lever la main si vous connaissez des victimes de ces tueurs? Et là, personne lève la main. Et il y a une espèce, enfin la manière dont la scène arrive, il y a quelque chose d'un peu brutal là-dessus, et où maintenant on essaye, enfin il y a une espèce de hype de cultiver justement cette espèce d'aura des tueurs en série. Et en plus tu parles de Nordal Le Landais, mais par exemple Charles Manson aussi s'est marié en prison, et c'est vrai qu'il y a quelque chose de éthiquement très compliqué en fait sur
1: moi je vais dire le mot qu'il dit, dégoûtant, hein. Pour moi, je trouve ça dégoûtant.
3: Voilà. Bah, puis il y a un côté, tu fais du, tu te sers de la catastrophe personnelle de certaines personnes pour toi faire ton business. C'est vrai que c'est assez compliqué éthiquement à défendre.
1: Ouais. C'est dégoûtant. Donc tu as absolument raison. Et en fait, il y a deux choses. Donc il y a ceux qui font du biz et les groupies de tueurs en série. Enfin, alors je dis tueurs en série parce que c'est la majorité, c'est des hommes. Hein. En fait, les groupies qui le refrain, en fait, c'est un peu une. J'évoque une relation sexuelle en fait hein, dedans et, je hurle shame avant et après. C'est ça. Et ça, en effet, être investi par exemple sur parler des féminicides, être investi là-dedans, mais aussi voir qu'il y a une groupification et que les gens sont fans d'hommes qui assassinent des femmes. En fait, ça me fait bugger et ça m'écœure quoi.
0: Et de fait, c'est quelque chose qui vous tient à cœur sur le plan de l'engagement personnel politique.
1: C'est juste moi qui m'exprimais pas. Alors on ne met pas trop de politique.
0: Ouais.
1: Arthur est très engagé personnellement.
3: On est engagé à différents niveaux.
1: Je suis un peu inculte moi par exemple en politique. Je m'en tiens un peu éloigné. Là c'est on va dire sans que ce soit immensément politique. En tout cas là c'était un avis personnel et c'est assez rare. Et je pense que je le ferai plus dans Indicible.
0: D'accord.
1: À terme.
0: Ça marche, pas de souci. Pour continuer un petit peu sur, on a parlé des deux EP et puis on a eu l'occasion d'écouter un petit peu de chaque EP. Et là, j'ai envie de parler quelque part du packaging parce que après vous avez sorti en fait une compilation de ces deux EP avec en plus le remaster du premier. Qu'est-ce qui vous a poussé à faire cette ressortie quelque part ?
1: Alors.
3: La redistrib.
1: Il y a eu la redistrib. Ah non, c'était avant la redistrib de ce début d'année. On a sorti le premier EP, c'était un peu le coup dans l'eau et le packaging. On avait, vous savez, les singles comme dans les années 2000, là c'était juste deux feuilles de carton avec le CD dedans. Alors il y avait le joli artwork, on avait fait un truc joli quand même. Mm-hmm. Mais bon, voyant le produit, on s'est dit, dans les mains d'un manager, d'un tourneur et tout, c'était un peu, ça faisait un peu cheapos et on prétend à plus que ça. Et donc quand on a sorti le deuxième EP, j'ai mixé et masterisé les deux, ces deux EP là, donc je savais remasteriser mieux le premier, donc je l'ai fait. C'était aussi pour que ce soit un peu plus sympa à écouter en voiture pour les gens. Et on a une cover de fou, on a des photos très jolies de nous. Je me dis vas-y, on va refaire un truc à jour avec tout dedans, comme ça les gens ils peuvent avoir tout Indicible et sans sortir deux fois les sous. Et ceux qui avaient déjà le premier CD puis qui veulent nous soutenir, ils ont un remaster du premier CD en plus du second. Voilà, c'était un peu histoire de faire un peu honneur aux gens qui nous suivent.
0: Et donc l'enregistrement, tout ça, c'est du tout est fait maison.
1: Tout maison pour les deux premiers EP, ouais.
3: Bah puis même les deux prochains singles.
1: Oh, non, bah oui, je viens déjà.
3: Bah, tout fait maison à part le mastering pour le coup. Il y a que le mastering qu'on a fait faire et les prises batterie pour les deux prochains singles.
1: Ouais.
3: Mais sinon après c'est intégralement en maison. J'étais dans son.
1: C'est chez moi.
3: J'étais à son bureau avec ma basse et puis ma carte son et c'est fini quoi.
0: Fort bien. C'est... Et donc là les prochains objectifs si on regarde un peu sur l'avenir, c'est deux singles, c'est ça ? Qu'est-ce qui a motivé à ce que ce soit sous ce format-là ?
3: Du coup, on a un double single qui sort, mais on a un album aussi sur le feu.
0: Ok.
3: Il y a une partie des compos qui est attaquée déjà. On travaille beaucoup là-dessus. Mais le double single, c'est un peu arrivé avec une nouvelle membre de l'équipe.
1: Maud,
3: ouais, qui est notre manageuse pour le coup. Et en fait, on se sert de ces deux singles là pour teaser l'évolution du groupe. Donc le passage DIY, enfin passer du DIY tout fait maison et tout fait avec nos moyens et nos faiblesses à montrer qu'on a envie d'aller plus loin que ça et aussi de concrétiser un peu le côté professionnel qu'on essaie de vendre en tout cas. Démarche artistique. Mm-hmm. Du coup, c'est vrai qu'on avait ces riffs-là qui nous sont arrivés plus ou moins d'un coup. On a composé ça en quoi ? Deux, trois semaines, hein ?
1: Un petit mois.
3: Ouais, un petit mois. En fait, on avait déjà 10 minutes de composé. On a enregistré dans la foulée. Et derrière, on a passé un petit peu de temps sur le mix histoire de faire ça proprement. On l'a envoyé au master. Et puis, puis voilà quoi. Les étoiles se sont plus ou moins alignées sans qu'on ait trop à forcer le trait en fait. On était déjà sur l'enregistrement de ces trucs là, il y a Maud qui est arrivé, on concrétise le truc, puis c'est...
1: En gros Maud a vu du potentiel dans notre musique, donc elle veut nous permettre d'aller où on veut. Je rebondis du coup sur ta question un peu de base, c'était qu'est-ce que vous voulez pour plus tard? On veut faire un album, mais on veut faire un album qui marquant, quoi. On veut faire un album dont on sera fier et que les gens diront ah tiens, ça a été un moment du death metal français. Voilà, alors je dis pas dans le sens prétentieux, c'est nos objectifs et ce qui va nous porter à y aller, hein. C'est notre motivation et non pas notre prétention. Enfin, c'est notre prétention, mais c'est pas notre ego. On veut pas.
0: Oui, non, mais je veux dire, c'est comment dire, c'est un.
3: Après, je connais pas grand monde qui veut sortir un album médiocre.
0: Oui, oui, c'est ça. Donc, puis c'est l'idée que c'est un objectif. Vous avez envie de faire quelque chose qui soit bien fait. Ça présuppose pas que vous vous prenez pour des légendes du death metal. C'est pas ça, voilà, qu'on est en train de dire.
3: Vraiment pas.
1: Ouais, ça. Et donc voilà, un album de cette envergure, du coup, prend un peu plus de temps que prévu. Et puis et donc là, Maud nous accompagne. Mais c'est vrai que il faut. Bon, on avait déjà été un petit peu silencieux sur les réseaux depuis un an. Fallait qu'on fasse quelque chose. Donc elle dit moi j'aimerais bien j'aimerais vous accompagner, mais il faut que vous fassiez quelque chose. Et c'est vrai que, alors c'est pas qu'on, ouais, on les a sortis. C'était un peu sur le feu. Les riffs nous plaisaient. Le concept est venu et pouf, en fait, on s'est retrouvé à prendre notre pied à sortir quelque chose un peu de plus que cet album-là. Donc voilà, c'est parti comme ça.
0: Et ça va explorer toujours les. Enfin, est-ce que ça va explorer des thématiques que vous avez déjà traitées ou est-ce qu'il y a des oui. nouvelles envies qui allaient avec
1: c'est parti, on va le grand reveal. Non, c'est donc les deux singles. Donc il y a deux singles. C'est vrai qu'on pour le moment on a teasé qu'un seul single, mais oui, il y en aura deux. Et donc il s'appelle Mountains of Madness, inspiré de. Donc oui, en effet, on s'inspire de Lovecraft, de At the Mountain of Madness, son long conte
0: en Antarctique,
1: sorti en 1918 ou 19. Voilà, en deux parties. On est un peu plus mature sur la compo. Arthur apporte une toute nouvelle touche de mélodie et voilà, deux singles qui se suffisent à eux-mêmes et qui casseront tout. On espère casseront tout en live et compagnie.
0: Alors, comme on est des privilégiés. On a un extrait d'un des futurs singles. La question, c'est est-ce qu'on le passe maintenant?
3: Je pense que ça peut être l'occasion, quitte à en parler juste après.
0: Eh bien, fort bien. Alors, chers auditeurs, sachez que là, vous avez un privilège, vous avez raison d'écouter Radio PFM. C'est parti.

0: Il va falloir une bonne mutuelle pour celui-là aussi. Hein.
1: Oh oui. La CMU, ce sera pas suffisant, hein, les copains.
0: Et alors, je sais pas vous, et puis alors je sais pas du tout si c'était dans vos têtes à ce moment-là ou si c'était délibéré. Mais moi, ça me fait très fortement penser à du Soulfly, en fait. Il y a un petit quelque chose. Alors déjà, je trouve qu'au niveau de ton chant, il y a un petit peu plus de mid que sur les précédents morceaux. Ce qui m'y fait un peu penser à ce côté un petit peu punk à chien de Cavalera, mais en plus propre. Et aussi avec ce côté très groovy, très post-Roots, Bloody Roots, avec en plus ces interruptions de batterie. Et puis les petits passages aussi avec les bends, alors qui rappellent par exemple Roots, Bloody Roots, mais qui peuvent faire penser à la carrière un peu plus récente de Soulfly avec ses fils comme Totem, etc. Alors c'est peut-être complètement fortuit, mais je sais pas, il y a ce côté un petit peu thrash groove brésilien, enfin puis
1: Alors bah du coup je connais pas trop Sepultura, je suis pas immensément fan et j'aime pas Soulfly.
0: C'est pas grave.
1: Non mais alors après mais je vois le truc. Je vois totalement le truc. Là c'est du Morbid Angel et du Morbid Angel et du Morbid Angel. Pour de vrai.
2: Ouais, pour citer un copain à qui j'avais fait écouter un bout de prise, il m'a dit mais Attends, bouge pas. Il m'a sorti Domination de Morbid. Il m'a dit ouais bah en fait là c'est David Vincent ton chanteur en fait. ça m'avait fait beaucoup rire. Je l'avais envoyé à Gab. Il m'a dit bah c'est mon album préféré. Donc
0: ça doit faire plaisir aussi.
1: J'ai rarement reçu des aussi beaux compliments.
2: Du coup, Ellie qui nous écoute.
1: Bisous, donc, merci.
2: Bisous à Ellie.
1: Alors il y a plus de mid dans le chant d'ailleurs parce que j'avais un meilleur micro. On est passé d'un micro à 150 balles pièce à un truc qui en vaut 1000. Donc en effet, ça a pris toutes les petites, tous les petits grincements et les gargarismes. La tessiture a été entièrement captée.
0: Les petites gouttes de salive ont été attrapées.
1: Désolé Yanis pour le studio.
0: Et donc là cette fois-ci ça s'est passé dans un studio. Vous êtes sorti de chez vous.
1: Non, alors un peu plus. Voilà celui qui fait du Warhammer et qui va pour la première fois à sa convention pour faire affronter son armée, on est passé de totalement à la maison à un peu plus en extérieur. Donc Yanis, le chanteur de Empreinte, m'a prêté le studio. Donc Empreinte est managé par Maude, par Carillon, et donc on s'entraide. Hein, donc il m'a fait mes captations voix avec son micro. Enfin, il est mieux équipé pour prendre le chant. On a fait la batterie de Félix dans un stud aussi. La batterie c'était une boîte à rythme avant, hein, ça nous brisait le cœur d'ailleurs. Avoir un bon batteur comme ça, mais faire tout programmer en boîte à rythme, ça. On a essayé au plus tôt de ne plus le faire, donc c'est pour ça qu'on a Félix au fût pour de vrai. Par contre, on a enregistré les guitares et la basse chez moi, et c'est chez moi, dans mon petit fauteuil, que j'ai fait le mix.
0: Donc c'est un peu hybride, c'est
1: hybride.
0: Mi-dehors, mi-dedans. Et donc l'album vous l'envisagez avec combien de titres? C'est déjà à peu près fixé?
1: Ouais, une dizaine, on vise une cinquantaine de minutes, hein, ouais.
0: Fort bien, donc ça, il y aura de quoi y goûter.
1: Carrément.
0: Avec grand plaisir. Vous envisagez ça pour quelle période de l'année à peu près? C'est en termes de trimestre, vous y voyez quelque chose ou?
1: Alors du coup non, on prévoit rien parce que on a à chaque fois prévu les fins de mix, les fins de master et je tiens pas les délais et à chaque fois qu'on quand il y a un délai, je le tiens pas. Donc on préfère être un peu plus libre et même si on a donc notre manager qui tient à ce qu'on tienne les délais, l'album on va chercher à faire à l'aboutir le plus possible, qu'on ait plus de doutes, qu'on soit fier, qu'on le trouve bien, qu'on aime l'écouter, qu'on aime le réécouter. Et quand on aura aucun doute, on se l'enverra.
2: Il y a un monde où ça sort en septembre prochain, il y a un monde où ça sort en septembre dans 2 ans. On ne s'est pas posé de questions, en fait on veut juste sortir le qualitativement ce qu'on pourrait faire de mieux. Quitte à ce que ça prenne un petit peu plus de temps, parce qu'on hésite sur un riff, parce qu'on négocie sur un morceau, parce qu'on n'est pas sûr de l'ordre dans lequel on le joue, quoi que ce soit. Et quoi qu'il arrive, on fera des tests et ça prendra le temps que ça prendra. Mais non, on s'est pas mis de deadline. On s'est dit on va laisser le plus possible de place à la créativité et à notre sérénité. C'est toujours plus sympa de pouvoir travailler sur un projet et y revenir 2 semaines plus tard en sortant la tête du guidon et en se disant ah bah en fait ce riff là il est pourri, bon on peut peut-être faire autre chose ou alors re-kiffer le truc et y retourner quoi.
1: Et alors du coup Adrien, je pense que tu fais le lien, tu penses que donc les singles là ils sont autosuffisants?
0: Oui, deux singles à part. Ils sont pas dans l'album.
1: Alors en tout cas on pourrait les mettre en bonus au bout, mais ils sont pas dans le cœur, dans le...
0: C'est une unité différente de
2: exactement,
0: création.
2: Exactement, ouais, c'est ça. En fait c'est un peu la perche pour sauter plus loin.
1: C'est le kiff là, ouais, les deux singles qui sortent là. Ouais.
0: C'est le truc qui sortira sur un best of B-sides dans 30 ans.
1: Un split à 50 copies qui vont coûter 800 euros sur Discogs.
0: Sur 45 tours.
2: Le fameux bootleg écrit au scotch. C'est cela.
0: Alors je voulais en profiter aussi parce que vous mettez son travail pas mal en avant et pour créer une petite parenthèse pour en parler, comment vous avez senti l'impact du travail de Maud sur votre parcours?
1: Ça a tout changé ça a tout changé hein, pour de vrai. Déjà en fait c'est moi il y a beaucoup, alors je vais parler personnellement, moi il y avait une sorte un peu de confiance et de donc confiance en l'avenir hein, pas confiance, enfin confiance, j'ai parfaitement confiance en les gars, j'ai parfaitement confiance en la musique qu'on fait, par contre en le monde de la musique aucune et en moi aucune, voilà, c'est un peu comme ça que ça se passe. Et d'avoir quelqu'un aux commandes du bus, elle nous permet, donc déjà on a un planning, elle nous lâche pas, ce qui fait que on s'active. Puis on a une direction, nos objectifs ont été écrits sur du papier et sont quelque part, et c'est elle qui tient les rênes. Donc du coup on a les rails, on a la locomotive et quelqu'un aux commandes de la locomotive. Et en effet, libéré de tout ça, et ben on fait plus que de la musique, plus que du mix, plus que du master, et on fait que améliorer ce qu'on fait. Enfin, on revient à nos bases, hein, voilà, on est plus détendu, plus confiant, et ça avance.
2: Typiquement, tu vois, dans le groupe, on est quatre, avec Maud, on est cinq, du coup, on est trois et demi saucisses en réseaux sociaux, typiquement. Ouais. Moi, je pense que je dois ouvrir Instagram une fois tous les ans. Bob, est-ce qu'il existe même sur Instagram, à part pour envoyer des mèmes, je suis pas sûr. Félix, il a sa page perso de batterie, mais en fait on n'est pas bon. En fait il y a plein de trucs qu'on sait pas bien faire, et c'est vrai que pour ça Maud elle nous retire une fière chandelle du pied, quoi. Ça nous calme, puis on se dit pas qu'on a quoi que ce soit de contraignant à faire. On participe évidemment, et puis en fait elle nous accompagne sur la participation, sur tout ça, mais ça nous rassure dans le sens où on se dit pas putain merde, on est mauvais pour contacter des gens, on est mauvais pour la com, on est mauvais pour ça, oh là là, faut vraiment qu'on se mette un coup de pied pour commencer à s'améliorer. Et en fait c'est vraiment ça nous ouais, ouais, c'est en fait on se sent plus léger.
1: Absolument.
2: On se sent vraiment plus léger, et c'est très cool, c'est très très cool.
1: Voilà. Et en plus, et aussi on va dire pour le de façon plus légère, on a aussi quelqu'un qui est pas forcément du métal mais qui aime notre musique. Mmh. Et qui c'est aussi une oreille, même si on a des goûts très divers et on n'aime pas que le métal hein, dans le groupe, mais on a quelqu'un qui aime le métal notamment, mais qui est quand même un peu plus éclectique que nous. Ça fait que du coup déjà c'est des avis vraiment toujours très pertinents, et puis de savoir qu'on fait même un métal aussi extrême qu'on fait peut toucher des gens qui sont pas forcément parfaitement métal. C'est vrai que c'est quand même toujours un bon indicateur de c'est un bon indicateur qualité, je sais pas si je peux dire ça.
0: De une trajectoire qui fonctionne.
2: Quand des gens qui aiment pas le métal viennent nous voir en live et nous disent putain ça défonce. Ça veut tout dire pour nous, quoi. C'est ça l'intérêt principal, qu'on aime notre album, qu'on aime notre musique, qu'on aime nos compos, c'est cool. Les gens au premier rang en live nous regardent.
1: Subjugué.
2: Viennent nous voir après, genre, ouah, le son de basse, c'est un truc de terroriste. Moi, je suis aux anges, quoi. Je suis très heureux. Mmh. Et puis, en fait, ouais, c'est pour le coup, ouais, on est vraiment. L'objectif numéro un, c'est le live, ouais, tout à fait. Maud, en fait, elle nous a un peu découvert comme ça. Elle travaillait déjà avec Félix, elle est venue nous voir en live, elle a dit, ouais, en fait, sur album, c'est pas mal. En live, c'est abusé. Je veux travailler avec ces gars-là, quoi. Et ça nous a touché, et c'est vrai que du coup ça nous pousse au cul, ouais. Enfin si je peux me permettre de m'exprimer comme ça.
1: J'ai dit voilà, les rails, la locomotive, le conducteur et puis le charbon qu'on met dedans, quoi, ça booste le voilà, tout simplement.
0: Formidable. Je vous propose qu'on se passe un autre titre de vous avant de passer à votre carte blanche, parce que vous nous avez choisi des titres rien que pour nous. Du coup, avant de passer à ça, qu'est-ce qu'on se mettrait la compile ?
2: Moi, j'ai un peu envie de mettre mon deuxième morceau préféré de tout le groupe, mais j'en ai peut-être choisi deux. Non, j'ai déjà choisi moi-même.
0: Je ne sais pas.
2: Moi, j'aurais bien dit Lightsbane, mais
0: Eh ben c'est parti, on
2: c'est le premier morceau que j'ai appris à la basse et c'est le morceau sur lequel je me suis le plus arraché les cheveux. Parce que quand j'ai rejoint le projet, c'était 3 semaines avant une date et on m'a dit t'as 3 semaines pour apprendre le set, ça va le faire. J'ai dit oui. J'ai ouvert Lightsbane, j'ai fait putain, mais quelle connerie. J'ai dit oui. Pourquoi j'ai fait ça?
0: Donc c'est vraiment pour ça le changement de Tignasse en fait, c'est Lightsbane.
1: Je pense. Arracher les cheveux littéralement.
0: Parce que alors pour les auditeurs qui ne sont pas qui n'ont pas le visuel parce qu'on n'est pas à France Inter, on se filme pas. Arthur, tu étais déjà venu avec Midson il y a un moment et tu n'avais pas la même toison.
2: Non, j'étais mieux rasé et j'avais plus de cheveux.
0: Et tout ça à cause de Lightsbane. Allez, on écoute ça tout de suite.

0: Lightsbane d'Indicible dans les cantines du Forgeron sur Radio PFM, et Indicible est toujours avec nous dans les studios pour parler musique. Et on arrive justement à la carte blanche d'Indicible. Chacun de nos invités a choisi un morceau important à ses yeux à nous passer aujourd'hui, et donc je vous laisse alors je sais pas qui démarre, mais on a du death metal d'antan et du death metal moins d'antan, avec que des trucs très bien, hein, vous allez voir.
1: Ah, t'aimes bien aussi?
0: Ah bah, c'est quand même difficile de pas aimer.
1: Ouais.
0: Alors, en plus, alors, je sais pas si c'est toi qui commence, mais si c'est le cas, j'étais vraiment content que tu choisisses un extrait de Frozen in Time. C'est pas forcément celui vers lequel les gens vont spontanément dans les albums d'Obituary.
1: Oui, c'est vrai, c'est très vrai. Alors bah, moi j'ai un peu une maladie, c'est que souvent les premiers albums, quand je découvre un groupe et que le premier album me marque plus, et j'ai deux, trois trucs, bah, quand, voilà, Obituary en effet, en voyant d'autres albums, il y en a d'autres, je pense que qui sont mieux et que je trouve objectivement mieux et que je préfère, mais Frozen in Time, j'y reviens. Pareil, j'ai Deliverance de Opeth, il y a d'autres albums que j'aime mieux, mais c'est Deliverance celui qui me bouleverse. Donc du coup, Frozen in Time, moi ça a été, qu'est-ce que c'était dur de choisir un morceau.
0: Je sais.
1: C'était pas facile. Donc au début, donc moi je voulais mettre du death metal old school parce que c'est quand même ça moi qui m'anime et qui anime Indicible, hein, d'une certaine façon, enfin qui anime totalement Indicible. Oh, je trompe de mots. J'hésitais entre Morbid Angel, un morceau de Gateway to Annihilation, qui est un des meilleurs albums de la musique en général, hein, voilà pour la hot take. Et du coup, j'hésitais entre Obituary et Morbid Angel parce que c'est, je sais plus lequel j'ai entendu en premier. Et je pense que c'est Obituary, et en effet, donc c'est le fameux Redneck Stomp du début de cet album. Là, c'est une instrumentale lourde et méchante, et puis bien, un peu presque militaire.
0: Mais qui est génial parce que c'est un morceau, enfin notamment moi qui suis guitariste, c'est l'un des rares morceaux de death metal que tu peux conseiller un peu à des débutants pour se chauffer, parce que enfin t'as tellement de trucs en death metal.
1: Absolument.
0: Qui sont vraiment durs pour des débutants au début pour être endurant, etc.
1: Ah, c'est clair.
0: C'est un peu du pré-Pantera quelque part, sans la voix de cowboy bourré.
1: Exactement. t'as absolument raison. Et bah typiquement, alors The Well on l'a fait différemment et peut-être avec un peu plus de finesse que Redneck Stomp, mais voilà, en tout cas moi la première fois que j'ai entendu ce truc là, ça m'a ma vie allait être dédiée au metal extrême.
0: Et là, tu as choisi Blindsided.
1: Et j'ai choisi Blindsided parce que je suis un peu un chineur et un digger, et j'aime bien trouver les morceaux que les gens ne trouvent pas. Et Blindsided est les gens les gens le découvrent à chaque fois que je leur en parle, et pour moi c'est du death metal, c'est lent, c'est lourd, c'est groovy, il y a tout ce qu'il y a de bon dans le hardcore, il y a tout ce qu'il y a de bon dans le doom, et le son il est graveleux quoi, ça c'est rampant, c'est rugueux, c'est ça qui m'anime dans la musique.
0: Eh ben on va écouter ça avec grand plaisir, Blindsided d'Obituary.

0: Blindsided d'Obituary, c'était le choix de la carte blanche de Gabi d'Indicible. Merci pour ce choix. Et toi, Arthur, tu nous as pris quelque chose de plus moderne, de plus malsain.
1: Ouais, c'est vrai que. En fait, c'est marrant parce que j'écoute très peu de death. J'en joue. J'adore en jouer. Mais j'en écoute pas au quotidien. Moi, je suis un progueux. Hein. C'est le dernier album d'Elder. Il a pas quitté mon casque depuis, je pense,
0: très bon choix.
1: Un bon mois. Moi, je pleure à chaque fois que je l'écoute quasiment. Mais non, en fait, pour l'histoire de ce petit Ulcerate, ouais, j'ai spoilé, désolé.
0: Mais vas-y.
1: En fait, le Shrine of Paralysis, je pense que c'est le premier album de death à part, bah, du coup, le From Mars de Gojira, qui m'a mis une tarte pareille. Et en fait, cet album-là, pour la petite histoire, c'est Gabi qui me l'a fait découvrir, je pense, la première semaine où on s'est rencontrés et où j'ai fini chez lui à écouter de la musique jusqu'à 5h du matin. Et en fait, il a mis bah, du coup, ce morceau-là, et vraiment, j'ai bugué en regardant l'écran, et j'étais devant la pochette de Shrine of Paralysis avec le cadavre à moitié fossilisé en rouge avec le fleuve juste derrière. Et j'étais, oh, attends, qu'est-ce qui m'arrive, quoi?
0: Quelque chose est en train de se casser.
1: Et vraiment, moi, je pense que Ulcerate, à l'heure d'aujourd'hui, est mon groupe extrême préféré. C'est juste incroyable musicalement. Le dernier album, c'est une masterclass.
2: Il est magnifique.
1: Du début à la fin. Le premier morceau du dernier album, je pense que c'est un des plus beaux morceaux que j'ai écouté de l'année, donc, quand il est sorti. C'était 2024, il me semble, ouais. Si je dis pas de bêtises. Et tout est parfait. J'ai rien à dire de plus. Et en fait, c'est la musique que j'aime jouer. J'aime jouer plein d'autres trucs, mais en extrême, c'est ça que j'aime jouer, c'est ça que j'aime entendre, c'est ça que je veux voir. Et c'est vrai que...
0: Et c'est vraiment pas anecdotique. Donc là, on va se passer un peu de grande classe néo-zélandaise. Tu nous as choisi Abrogation pour aujourd'hui.
1: Tout à fait.
0: Abrogation, let's go.

0: Abrogation d'Ulcerate dans les comptines du Forgeron, la carte blanche d'Arthur d'Indicible. Indicible était avec nous pendant ce direct et on arrive déjà, hélas, à la fin de cette émission. Et alors, comme avec toutes les émissions d'invités ces derniers temps, on a tendance à laisser passer un peu le temps parce qu'on est bien, on est confortable, etc. Du coup, il va falloir que je speed sur la conclusion. Donc, vous allez avoir une énième moi qui speed sur les désannonces. Alors, je vous rappelle que nous sommes rediffusés dans la nuit de lundi à mardi à 1h du matin, également dans la nuit de samedi à dimanche à 1h également, mais surtout le vendredi à 22h30 pour terminer la semaine en beauté. Nous possédons une page Facebook, les consignes du Forgeron, que vous pouvez liker, partager, ou vous pouvez suggérer des groupes à chroniquer, ou vous suggérez vous-même si vous voulez venir discutailler métal avec nous dans les studios. N'oubliez pas qu'on est aussi sur Instagram et sur Mastodon. 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
0: 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Et alors si on prend notre boule de cristal et qu'on va jusqu'en 2027, le 11 avril on sait déjà qu'on aura le Furious Circus qui viendra nous parler de sa nouvelle édition. N'oubliez pas d'élire votre chroniqueur préféré et cette semaine c'est un énorme match au sommet entre Mavo, Marco, Damien, Julien et Vivien car on le sait, les chroniqueurs que vous préférez c'est toujours ceux que vous n'entendez pas malgré tous nos efforts. 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Indicible, merci mille fois de nous avoir rejoints pour ce direct, on a passé un moment très agréable et ça a été un plaisir de pouvoir discuter de tout ça avec vous.
2: Bah, plaisir partagé, merci à vous.
3: Ouais non, en plus les auditeurs ils ratent un peu les discussions entre pendant qu'on diffuse les morceaux et on voilà, vous êtes tous très cultivés.
0: C'est comme à Vegas, tu sais, tout ce qui se passe à PFM reste à PFM.
3: Très bien, bon, je ne dirai rien.
0: Les absents ont toujours tort.
3: Mais, c'est très intéressant.
0: En tout cas, ça a été un plaisir de vous recevoir. Et alors, pour conclure, on a encore le temps de se passer un dernier morceau de vous. Et donc, par quoi finit-on cette émission qui est la vôtre?
2: Classique de l'album, hein. Enfin un classique du live même. On est indicible, ouais. On se casse. Melted.
3: Ouais. Melted, allez.
0: Melted, fond pas de problème. Eh bien, c'est parti, on va s'écouter ça pour terminer. Chers amis, prenez bien soin de vous, passez une bonne semaine, regardez bien de chaque côté avant de traverser la route et surtout, s'il vous plaît,
1: ne courez pas avec des ciseaux.
0: Voilà, c'est très important. Allez, à la semaine prochaine, bisous à tous. Merde.

0: Soir avec Daphné au micro à la technique et j'ai un invité d'honneur, monsieur El Bipster qui
1: salut
0: reviendra.
1: Daphné.
0: Salut. Qui reviendra avec moi sur des retours de concerts. Enfin, on va pas trop parler de concerts, on va surtout rendre hommage à Dolly Parton qui nous a quittés hélas en début de semaine. Encore assez jeune, 80 ans pour la queen de la country.
1: Une jeune fille de 80 ans.
0: Voilà. Voilà. Et comme là, il y a quelques semaines, j'avais fait une émission spéciale country music féminine. Je ne l'avais pas passée dans cette émission spéciale. Donc, elle sera grandement à l'honneur dans ce Faster Pussycat. Et d'ailleurs, on va démarrer de suite avec une compilation. Alors, je suis en train de ressortir toutes mes compilations de country et music. Là, c'est une compilation de 3 CD qui s'appelait Country Classics, où on retrouvait des titres de Johnny Cash, de Willie Nelson, de Patsy Cline, Charlie Rich, Buck Owens, Freddie Fender et évidemment Miss Dolly Parton. Alors il y a très peu de morceaux sur les 3 CD, il y a beaucoup de titres de Patsy Cline ou Johnny Cash, mais peu de Dolly. Alors peut-être c'est une question de droit aussi. 3 CD, bon, c'est bien d'avoir ça chez soi, mais voilà, ça date de 2000. Il n'y a pas de petit livret, c'est un peu dommage. Ouais, ils se sont pas trop foulés, quoi.
1: C'est le genre de truc qu'on trouvait il y a 10, 15, 20 ans dans les supermarchés avec l'occasion de découvrir des classiques dans un style pour un prix vraiment dérisoire.
0: Et donc, pour un prix dérisoire, nous pouvons quand même nous mettre sous l'oreille un titre de Dolly Parton qui est Released Me.

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1: Avec plein de sensualidade. Ce n'est pas du tout la nouvelle vague, c'est plutôt un groupe barcelonais que nous avons eu le plaisir de découvrir lors de la première édition d'un festival qui s'appelle
2: Excelsior Rocks Festival.
1: Et qui se déroulait
2: à Bruxelles,
1: dans la banlieue de Bruxelles qui s'appelle Jette. Tout à fait. Et donc, nous avons découvert ce groupe barcelonais qui a une grande attache avec Bruxelles, puisque la chanteuse, compositrice de ce quatuor, Merle Marlowe, a vécu quelques années à Bruxelles. Elle vit actuellement à Barcelone. C'est une Barcelonaise. Et elle a coquiné d'un Brésilien sous le nom de Gabriel de Camargo, je pense que c'est lui. Il y avait aussi un guitariste, alors je sais pas si c'est Mark Argenter ou c'est un autre qui était là, un guitariste
2: barcelonais également.
1: Non, de Montpellier. C'est un français.
2: Mais qui habite à Barcelone.
1: Oui. Et évidemment, évidemment. Il y avait le batteur Yanke. Et
2: Yanke,
1: Yanke, vous le connaissez, puisqu'on n'arrête pas d'en parler dans Faster Pussycat, puisqu'il a créé un album qu'on passe régulièrement ici dans
2: depuis
1: l'émission.
2: Depuis 2023.
1: Donc je ne sais pas si j'ai dit le nom de.
2: Les Rancards, tu l'avais pas dit.
1: Je l'ai pas dit. Oui, on a découvert un groupe. Mais voilà. Oui, ce quatuor s'appelle Les Rancards, donc très francophone. Toutes les chansons sont chantées en français avec une rythmique d'ailleurs qui rappelle beaucoup la musique yéyé et nouvelle vague aujourd'hui, hein, ce groupe français qui est multi-instrumentiste, multi-voix féminine. Voilà, on était plutôt dans cette ambiance-là.
2: Voilà.
1: Et du coup, c'est l'occasion peut-être de parler d'Excelsior parce que j'ai pas prévu de diffuser forcément The Kids ou autre groupe qui était là-bas.
2: On a pas mal parlé dans des émissions précédentes.
1: Tout à fait.
2: Donc c'est cette première édition d'un festival qui a lieu à Jette, donc la banlieue, la lointaine banlieue nord de Bruxelles, organisé par deux cafés, le Welcome et l'Excelsior, qui en fait travaillent avec une association qui s'appelle Make Trouble, qui programme régulièrement des groupes garage punk rock, rock'n'roll à Bruxelles. La particularité, c'est qu'à chaque fois les concerts sont gratuits, et le festival d'ailleurs était également gratuit samedi dernier, donc dans la banlieue de Bruxelles, à Jette, de 14h à 23h. On a eu 7 groupes qui se sont succédé sur scène, et c'était franchement une belle première édition et une belle réussite avec une super ambiance, ouais. Avec tout ce que les Belges savent très bien faire dès qu'il s'agit d'organiser un festival, quel que soit le genre.
1: Et l'occasion de revoir The Kids, groupe punk rock emblématique de Belgique, et puis les Molotovs, duo anglais, enfin en trio là, avec un batteur exceptionnel aussi, petit jeune, bon, l'occasion de voir, voilà, un concert.
2: Enfin, découvrir sur scène les Molotovs, ouais, parce que ça fait pas mal de temps qu'on en entend parler, on avait envie de les voir sur scène. On en reparlera.
1: On est partagé. Moi, j'ai beaucoup aimé. Et toi,
2: je suis un peu resté. Non, je suis pas d'accord. Non, c'est pas que j'ai pas du tout aimé. Je suis resté un peu sur ma réserve. Je suis pas entièrement convaincu encore. Mais je leur donne une deuxième chance à l'occasion.
1: Eh bien, on va poursuivre quand même notre hommage à Dolly Parton, non pas avec elle, mais une autre dame de la country music, mais qui n'a pas vraiment les mêmes idées féministes de Dolly Parton. C'est Patsy Cline. Voilà. Parce que les dames dans la country music, non pas qu'elles sont rares, mais voilà, elles ont peu de place sur les compilations comme celle-ci, Country Classics. Et donc, je vous propose de retrouver Patsy Cline avec I Can't Forget.

0: Tennessee Mountain Home, Miss Dolly Parton, queen de la country music, qui nous a quitté cette semaine. On rattrape la vie de Dolly Parton dans plein d'émissions à la télé, sur Arte, je vous conseille, ou alors le Very Bad Trip de Mishka Assaya sur France Inter. C'est vraiment l'occasion de nous replonger dans cette fabuleuse vie rocambolesque, romanesque, et pleine de vie, avec un talent de conteuse, très culottée, talentueuse, déterminée. Vraiment une femme exceptionnelle qui a quitté le Tennessee pour aller à Nashville et vivre son rêve. Elle a débuté à écrire des chansons dès l'âge de 7 ans. Enfin, c'est incroyable. Et puis,
1: premier 45 tours de rockabilly à 13 ans, une chanson qu'elle avait écrite à 11 ans. Un truc de rockabilly paru sur un petit label Cajun, en plus, en Louisiane. Vraiment une carrière exceptionnelle et puis à contre-courant courant de tous les clichés, c'est ça qui est génial, je trouve.
0: Ouais. On va s'étaler un peu sur... alors, pas sur sa vie, parce que je vous propose vraiment de rattraper ces émissions-là qui sont beaucoup plus... En plus, parlantes avec des images. Et on entend sa voix qui est très, très particulière. Elle a un petit côté Beatty Boop. Je me disais aussi, elle a un petit côté Marilyn Monroe, mais qui aurait... qui a évacué tous ses problèmes personnels parce que elle avait pas le temps de se regarder souffrir. Elle a pris sa vie en main et puis elle a abattu des portes, quoi, ouvert des portes. Et donc moi, comment j'ai découvert Dolly Parton? Très tardivement, et grâce à une chanson qui me bouleverse à chaque fois, qui par un groupe qui en a fait une interprétation encore plus bouleversante qu'elle, parce qu'elle, sa version de Jolene, je parle de ce morceau de 73 qu'elle a écrit, c'était aussi une chanson qui était un petit clin d'œil à quelqu'un qui avait un peu regardé de trop près son mari, avec qui elle est restée très très longtemps. D'ailleurs, son mari l'a quitté il y a un an. Et voilà.
1: Elle l'a pas quitté, il est décédé.
0: Non, elle l'a quitté, il est mort. Oui, enfin, voilà. Oui, c'est une façon de dire que voilà, il a trépassé. Mais voilà, donc Carl Dean, voilà son mari depuis de très longues années. Et voilà, cette chanson lui a été inspirée d'un moment de... Pas vraiment de jalousie, parce qu'elle parle à cette concurrente féminine. Donc Jolene, très belle interprétation du groupe Les White Stripes à l'époque. On les avait vus, il me semble que c'était à l'Aéronef. Et en tout cas, ce morceau-là m'avait marqué. Et donc, je vous propose de retrouver la version des White Stripes de Jack White en concert, Jolene. Et Jolene, vous allez l'entendre un peu. Ce sera le fil rouge de cette émission, parce que c'est une chanson que j'adore. Et il y a vraiment différentes interprétations par de fabuleux interprètes et compositeurs. Voilà, celle maintenant des White Stripes.

0: continuer dans la sensualité de la country music avec Vilma Burgess pour continuer cette émission spéciale Country Music by Woman. Et grand hommage aussi à Dolly Parton. Dolly Parton avec un look inoubliable, blonde, peroxydée, ultra maquillée, ultra lookée. Tout est surchargé, une féminité exacerbée, mais tellement naturelle, tellement elle, voilà, elle voulait toute petite être trash quand elle voyait ces femmes qui donnaient, enfin qui vendaient leur corps pour survivre. Elle était impressionnée par leur look et elle a voulu leur ressembler sans non plus pratiquer leur métier, mais en tout cas c'était des femmes qui la fascinaient, et donc elle aimait ce côté trash, alors ce qu'on dit vulgaire en français, et en même temps elle est tellement devenue elle-même, et elle est devenue aussi une caricature d'elle-même, et imitée et inimitable en même temps. Voilà, elle a rassemblé toutes les communautés aussi du monde entier.
1: Alors, je pense qu'il y a beaucoup de gens qui ont entendu cette anecdote, mais au cas où, dans les années 80, je pense, elle a découvert qu'il y avait un concours de sosie de Dolly Parton qui s'organisait à côté de là où elle était. Elle s'est inscrite incognito et elle a exagéré son look, c'est-à-dire qu'elle a exagéré sa perruque, son maquillage, ses fringues. Elle s'est inscrite et elle est arrivée dernière, je crois.
0: Ça m'étonne pas. Oui, elle est incroyable. Elle avait comme ça des expériences à mener. Voilà, beaucoup, beaucoup d'humour, en effet. J'ai un petit téléphone qui sonne, mais ça va. Voilà, ça, c'est le plaisir du direct. Dolly Parton, c'est aussi talentueuse dans la création de morceaux, plein d'humour, notamment celui-là. Dès les années 60, elle écrit Dumb Blonde, un message codé au macho de la country music, qui a été aussi un hit à son époque.
1: 67 sur son premier album.
0: Dumb Blonde, tout de suite dans Faster Pussycat.

It wasn't God who made honky tonk angels, qu'on retrouve donc sur une des compiles de country classics de Dolly Parton. Donc l'un des trois CD, voilà, avec cette magnifique voix très, très haut portée. On continue l'hommage à Dolly Parton. Je voulais dire quelque chose, non? L'hommage à Dolly Parton et le titre Jolene. Je vous ai dit, hein, on va en écouter au moins un. 3-4 versions, on verra le temps qu'on aura, parce qu'il y a encore plein de choses aussi à vous dire, des annonces concerts, donc on va pas trop tarder. C'est celle de Lil Nas X, qui est un jeune homme de la communauté gay de Hollywood. Je pense que oui, il est de par là, de Californie, je sais plus où je me trompe. Enfin, en tout cas, c'est un gars qui vient de du rap, mais qui a beaucoup de culture, je pense, musicale, qui vient du côté du rock and roll et de la country music. Et il a rendu hommage à Dolly Parton avec son Jolene. Et Dolly Parton était auprès de lui quand il a fait cet hommage-là. Enfin, c'est un super. Enfin, moi, c'est un gars que j'aime bien suivre sur les réseaux sociaux parce qu'il a une super pochette d'album où il est super fringué country cowboy sur un cheval. Et ses morceaux sont assez intrigants. Voilà, j'ai découvert ça grâce à mon jeune fils. Je ne connaissais pas. Il m'avait dit ça pourrait t'intéresser. Effectivement, depuis, je surveille quand même ces dates de concert. Bon, c'est toujours très full aux États-Unis. Dès qu'il débarque en Europe, c'est pareil, c'est très discret, mais c'est full. Donc je ne sais pas si j'aurai l'occasion de le voir, mais en tout cas, j'ai beaucoup de plaisir à l'écouter. Et quand j'ai entendu qu'il avait fait une interprétation de Jolene, je me suis dit, eh bien voilà, allez jeter un œil à ce que fait ce jeune homme. Il s'appelle Lil Nas X dans Faster Pussycat. Et ouais, mais je pense qu'il est hyper connu, hein, mais enfin, moi, il n'était pas connu de mon côté, mais j'adore ce morceau.

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Let's Run, Hop On, Baby Girl, ce dernier titre de Ian Kay dans Faster Pussycat. Ian Kay qu'on a eu le plaisir de croiser après sa prestation avec les Rancards à Bruxelles. Et le hasard a fait qu'on s'est croisés sur un quai de gare et que l'aventure s'est poursuivie pendant une heure. On a pu papoter et il a pu nous raconter un peu son expérience de Barcelone et puis son dernier titre qui vient de paraître. Malheureusement, son album est épuisé. On ne sait pas quand est-ce qu'il aura l'occasion de venir en France. On fait un appel à la bienveillance de bons programmateurs par ici, dans le Nord, dans les Hauts-de-France. Et on espère pouvoir partager une scène avec lui. Un garçon tout à fait charmant et élégant, comme on aime ici dans Faster Pussycat, aussi élégant que Dolly Parton. On poursuit dans la country music et cette fois-ci un titre que je vous propose, c'est celui de il faut savoir où je pose mes affaires, de Sandy Posey, qui nous propose le titre What a Woman Won't Do.

0: des plus grands titres aussi de Miss Dolly Parton, c'est cette chanson écrite fin des années 60, alors qu'elle voulait prendre son indépendance et quitter l'émission portée par Porter Wagoner, où elle était souvent en duo et elle servait de faire valoir dans cette émission de country music. Et elle s'est longtemps fâchée, il y a une relation d'amour-haine entre les deux, et elle a voulu prendre son indépendance artistique, il a vraiment pas bien avalé. Elle avait écrit un morceau qui s'appelait Joshua, qui avait fait décoller sa carrière, et elle a brisé son contrat à 74, il était très furax. Mais elle lui a écrit une chanson, et c'est cette chanson-là qu'elle lui a écrite, en fait, en hommage à leur relation professionnelle très forte. Mais elle avait besoin, d'être elle-même et de prendre son envol, d'être indépendante. Et c'est une des plus belles chansons rendues célèbre par Whitney Houston dans les années 90, 92 plus particulièrement avec le film Bodyguard, et qui en fait pareil, la communauté afro-américaine a découvert en fait que ce morceau n'était pas une chanson originale de Whitney Houston mais de Dolly Parton. En fait, ils ont découvert cette chanteuse américaine blonde blanche, mais qui les a
1: beaucoup de
0: touchés.
1: Gens ne savaient pas que c'était une chanson de Dolly Parton.
0: Non. Donc et j'adore son interprétation. Avant de terminer l'émission, il y a une annonce concert à faire à venir. C'est ce week-end, ne ratez pas le Béthune Rétro.
1: Béthune Rétro, oui, pour les concerts. Pour ce qui est show de voiture hors du commun, c'est un peu fini tout ça, malheureusement. Par contre, il y a quelques petites choses intéressantes. Alors, on va pas faire le détail, il y a tous les groupes de rockab qui sont invités et qui vont se produire sur scène entre le jeudi soir et le dimanche fin d'après-midi. Mais on a repéré quand même le Don Diego Trio accompagné par Dick Dickerson, dont on vous dit tout le temps du bien sur cette antenne. Membre des Anthem Youth et de son propre groupe, Dick Dickerson, dont on a beaucoup parlé après le Choc Festival il y a quelques semaines sur cette antenne. Et on aura également MFC Chicken, qu'on a vu justement la semaine dernière à Jet, à l'Excelsior. Super, super concert à ne surtout pas louper. Et là, ils passent en début de soirée, donc c'est vraiment à voir. Ils vont foutre une ambiance du tonnerre. Ils sont vraiment très, très bons, ces Anglais. Andias and the Yucata Brothers, ça, ce sont des locaux, mais c'est excellent dans une veine plus soul, blues, etc.
0: On va écouter la voix de Andias avec ses comparses, avec le Can't Stop Now, extrait de leur album Alana, juste après.
1: Et puis nos groupes favoris du coin, des Odotones, Out Chickens, Jake Calypso, les Gros d'Hervé-Loison, ainsi que Lord Diabolic, qui remonte du sud de la France, et puis Mountain Sirens, je crois, quelque chose comme ça, qui mérite d'être vu aussi faire ça. Allez faire un petit tour sur la programmation, faites vos choix, mais ne loupez surtout pas la journée du samedi avec MFC Chicken, et puis Dick Dickerson, et les Courettes aussi le dimanche à 17h sur une des six places.
0: Alors voilà, pour vous donner l'eau à la bouche, le Can't Stop Now de
1: Andias
0: and the Yucata Brothers. Attendez, il y a un petit souci de CD. Bah oui, j'ai pas lancé le bon CD, donc forcément, vous pouvez pas l'entendre.

0: Radio PFM 99.9, vous écoutez Easy Rider. Je sais pas, je savais pas par quoi démarrer, alors j'ai eu un petit blanc. C'est parce qu'en fait, j'ai fait une fixation sur mon casque, là, Sylvain. Et avec le temps, on devient un peu chochotte.
1: Oui.
0: Hein moi, moi aussi, alors tu vois ce que tu m'as dit
1: On va le dire, parce que c'est la rentrée d'Easy Rider. Et Easy Rider, ça a toujours été une émission qui dénonce.
0: Ah, oui.
1: Qui a pas peur de dire les choses.
0: Qui ne se laisse pas faire.
1: Exactement.
0: Et non pas Zaran.
1: Non pas Zaran. Et les casques audio de Radio PFM.
0: Ils sont un peu cracra.
1: Ils sont absolument dégoûtants. Je pense qu'on va retrouver le prochain vaccin contre le prochain Covid là-dedans. Alors les gars, ça se vend, des petits trucs en mousse là que tu mets au-dessus pour... voilà.
0: Pire que le tien celui-là.
1: Ah ouais, on va attraper des maladies ici.
0: Ah ouais, bon, enfin voilà. Ah,
1: quelle radio de cracra.
0: Radio PFM 99.9, t'écoutes Easy Rider. Il y a 30 ans, tout ça, nous n'en aurions eu absolument rien à faire.
1: On aurait léché les écouteurs de cette oreille.
0: Ouais, c'est ça. Oh, vieillissant, parce que c'est une émission de vieux aujourd'hui. Hein.
1: Oh bah bien évidemment.
0: Ah bah ouais, le rock c'est un truc de vieux.
1: Par des vieux, pour les vieux.
0: Exact. Easy Rider, c'est la 1584e édition de cette émission, Sylvain.
1: Ben, c'est pas mal.
0: Depuis 88, c'est notre entrée. On y va doucement. La semaine dernière,
1: on a pris des gros congés.
0: Hein, ah oui.
1: Parce qu'on a arrêté, je crois, à peine fin juin.
0: Ouais.
1: Pour reprendre mi-septembre.
0: Bah voilà, on reprend en forme avec un démarrage de concert qui est pas foufou.
1: Non, une rentrée.
0: Mais le grand mix, il y a plus de choses finalement qu'à l'aéro. Bon, là, je trouve.
1: Des fois, il y a des dates qui se remplissent, etc. Et puis des fois, même si tu es vieux comme nous, il faut t'enlever les doigts du fondement. Et puis bouger un petit peu pour aller voir des concerts, même si c'est difficile, je te l'accorde en vieillissant, mais c'est ça ou rien.
0: Easy
1: Rider. En tout cas, c'est pas à Arras.
0: Ah non, que ça se passe.
1: Exactement.
0: Easy Rider, c'est une émission où on passe plein de nouveautés de rock indé, on va dire ça comme ça, mais pas que, avec des petites rubriques. On va essayer de les honorer cette semaine. Tiens, on n'y a même pas réfléchi. On n'y réfléchit jamais tellement non plus
1: non,
0: avant.
1: Mais c'est ce qui fait le charme de cette émission, c'est sa spontanéité.
0: Allez, comme d'habitude.

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1: Bah eux aussi sont contestataires, un peu comme nous, c'est un peu vénère, Sylvain. Kill the rich, ils veulent tuer les riches. Oh. Dead Rat.
2: Motorhead voulait le faire il y a 40 ans.
1: Dead Rat Society, ils sont anglais. On en parle depuis un petit moment. Souvenez-vous de ce Fuck Your North Face jacket qu'on avait déjà passé.
2: Ah oui, c'était eux.
1: C'était eux qui font une sorte d'électro heavy, un peu hardcore, machin. Et j'aime vraiment bien. C'est leur nouveau single qui vient de sortir pour la mise en bouche. C'est un peu la tendance, un peu en Angleterre aujourd'hui. On essaie de se détacher un petit peu de ce post-punk. Même si il y a encore pas mal de groupes qui font encore un petit peu ça, mais je trouve que ça sent encore plus le recuit qu'il y a un an ou deux maintenant. Mais il y a ces mecs-là qui font des trucs un peu plus dance floor et tout, et moi je préfère largement.
2: Et il y a peut-être une vague d'un truc engagé en Grande-Bretagne, dire ça comme ça.
1: Oui.
2: Ils sont en colère.
1: Oui, c'est bien. Les Français, réveillez-vous un peu là, les jeunes. Hein.
2: Oui.
1: Non, mais c'est vrai.
2: Tout doucement.
1: Oui, tranquille. Il s'appelle Dead Rat Society, Kill the Rich, le nouveau single dans Easy Rider.
2: Et pourquoi n'en ferions-nous pas l'album de la semaine, Olivier, de cet album des Wine Lips, ce groupe de Toronto au Canada, qui joue dans la même cour que les Aussies, que Frankie and the Witchfingers, que tous ces trucs-là. Ça a des coupes mulées. Il y a une ou deux gonzesses dans le groupe, je ne sais plus.
1: Il y en a au moins une.
2: Il y en a au moins une.
1: Elle fait les cœurs plus qu'avant, j'ai l'impression.
2: C'est ça.
1: Ouais.
2: L'album est sorti là en cette fin d'été, ce début de rentrée. On avait beaucoup aimé leur semi-detached furnish home, c'est ça, je sais plus le titre qu'on avait passé déjà plusieurs fois dans cette émission. Et l'album est du même tonneau, c'est du punk,
1: ah,
2: garage, des fois un peu psyché, etc. Mais franchement, c'est bien foutu et ça tient la durée. C'est ça qui est important avec ce genre de groupe. On aimerait les voir sur scène un jour, pourquoi pas. L'album s'appelle TV Diner, Wine Lips, je le répète, ils sont canadiens. Projector, c'est le titre que je vous propose d'écouter, et c'est au moins un des albums de la semaine, il y en aura peut-être d'autres dans l'émission.

0: on se fait un petit peu surprendre par cette soudaine fin de Ty Segall. Segall, pas Segall. Segall, c'est la mouette.
1: Segall. Yes, Segall, qui vient de sortir son nouvel album Chrome. Super album. Je l'écoutais justement tout à l'heure, juste avant de venir. Il nous avait un tout petit peu perdu parce qu'il avait sorti un peu trop de choses, un peu comme les Aussies. Là, je trouve qu'il s'était calmé. Ça faisait un petit moment qu'il n'avait pas. Enfin, ça fait peut-être juste un an qu'il n'avait pas sorti d'album ou un an et demi.
0: Il fait partie de ces staccanovistes-là qui sont sur 1000 projets. Voilà.
1: Eh bien, il avait un petit peu ralenti et tant mieux parce que là, il a sorti un album avec des bons morceaux, tu vois, et c'est ça qui lui manque. Comme ce Black Paint qu'on écoutait à l'instant, qui a un côté un peu. C'est du pur Ty Segall, je trouve. Ça ressemble à plein de choses. Avec une sorte de côté pop en même temps dans ces gros riffs de guitare qu'il aime vraiment bien. Il y a un peu moins de solo de guitare chiant. Tu te souviens la dernière fois, on s'est barré avant la fin, je crois.
0: Oui.
1: Pouf, ça nous avait saoulé. Hein,
0: des fois, c'est comme ça.
1: Donc voilà, mais là, il revient en forme, mais c'est tant mieux. Ty Segall, extrait du nouvel album Chrome dans Easy Rider.
0: Ils reviennent sans être jamais vraiment être partis, si j'ose dire. Les vieux redoudous de Dinosaur Jr. Voilà, plus de 30 piges que c'est Jim Assis, Lou Barlow et tout le bordel.
1: C'est même 40 ans.
0: Bah ouais. Oui, c'était la fin des années 80. Ah, oui. J'étais perdu dans mes calculs. 40 ans, donc, que Dinosaur Jr. Nous secoue les oreilles. Il y a eu une petite rupture dans le groupe pendant, 5-6 ans. Et ils sont revenus depuis...
1: Pas mal d'années maintenant.
0: Ah ouais, pléthore d'albums.
1: Et il faut avouer que les albums qui sortent depuis un petit moment, ils sont bons.
0: Eh ben écoute, et là c'est vraiment le cas de ce dernier album où je m'étais dit, après je ne me considère pas comme un fan absolu de Dinosaur Jr., mais j'ai par le passé, passé de très bons moments à écouter leurs albums, j'avais un petit peu laissé ça de côté. Mais là, franchement, alors c'est du pur Dinosaur Jr. parce qu'il y a la voix, alors c'était il y a une chronique dans Libération, c'était exactement ça, la voix de Gemma Lodo, de Jim Assis, qui est reconnaissable parmi mille autres chanteurs. Mais voilà, une recette qui ne change pas, mais des vrais morceaux, des vraies mélodies. Et un peu comme Ty Segall, parce que Jim Assis, il est aussi connu pour ses solos de wah-wah, fuzz, distordu et machin. Mais là, il y en a pour les amateurs. Mais c'est pas non plus... Voilà, c'est raisonnable. Et c'est ça qui fait l'attrait de cet album. J'ai pas le titre de cet album, mais c'est pas bien grave, c'est le dernier album de Dinosaur Jr. Je vous propose d'écouter un extrait, Several Got Away. C'est vraiment un chouette album.

0: 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Ouais. Le mercredi de 20h à 21h30, le dimanche de 18h à 19h30. Et puis plein d'autres trucs, d'autres rediffusions dans la grille des programmes de Radio BFM qui n'a pas encore été complètement arrêté. Souvent, c'est quelque chose qui est acté à la rentrée.
1: On ne change pas, nous ?
0: Bah, la preuve que non.
1: Ah bon ?
0: Oui. Puis, on va le dire, on n'a rien demandé, donc on ne changera pas.
1: Ah bon, ok.
0: Si tu veux changer quelque chose, Olivier, il faut demander.
1: Non.
0: Tu ne lis pas tes mails ?
1: Ah, c'est vrai.
0: Voilà, moi je les lis. Tu ne lis pas la newsletter.
1: Non, j'écoute de la musique. J'écoute Weird Nightmare, comme on écoutait à l'instant. Qui est Weird Nightmare ? En fait, c'est le chanteur de Metz, chanteur-guitariste de Metz, qui fait ce nouveau projet-là, beaucoup moins radical
0: oui,
1: que Metz, tant mieux.
0: Il préserve un peu sa voix.
1: Mais alors, par contre, j'adore. Le nouvel album, c'est pas le premier, c'est son deuxième, je crois. Il s'appelle Oupla, sorti également chez Sub Pop. Et c'est mon gros coup de cœur du moment, j'adore. C'est rigolo parce que beaucoup plus power pop. C'est un peu Dinosaur Junior, mais plus pop, je dirais. Ça sonne un petit peu comme ça. En concert à l'Aéronef le 12 septembre, Sylvain, et bah, on peut pas y aller.
0: Bah non, parce qu'on a.
1: Putain, j'ai percuté là. Y a...
0: Ah oui, parce que tu m'avais dit le 16.
1: Ouais, ouais.
0: Puis je regarde, je dis, mais non, c'est le 12.
1: Ah ouais, donc voilà. On couche ensemble ce soir-là.
0: Bah oui,
1: c'est une fois par an.
0: C'est une fois par an et c'est le 12, c'est comme ça.
1: Voilà.
0: La date a été prise l'année dernière et on peut pas y déroger.
1: En tout cas, allez voir Weird Nightmare à l'Aéronef dans le club parce que ça va être super bien, j'en suis sûr. Puis lui, c'est un super showman en plus. Donc voilà, le groupe est assez différent avec une nana au cœur. C'est complètement différent de Metz. Tant mieux parce que moi, Metz, super sur scène, mais sur disque, j'arrivais pas
0: à les écouter.
1: C'est plus compliqué, hein.
0: Oui, carrément.
1: Pour notre soirée justement du 12, on pourrait pas mettre Metz en ambiance.
0: Pas du tout.
1: Hein, donc voilà, c'est ce que je voulais
0: à
1: dire.
0: À moins que tu veuilles des choses un petit peu brutales.
1: C'est ça. 12 septembre à l'Aéronef à Lille. J'annonce des concerts, Sylvain, on y
0: va ?
1: Bah
0: écoute, vas-y.
1: Little Barry qui joue à l'Aéronef de Lille le 1er octobre, mais le même soir, il y a Brigitte Calls Me Baby, Sylvain, au Grand Mix à Tourcoing. Tu vas devoir faire un choix. Moi, je vais voir Little Barry.
0: Bah, puis c'est Little Barry avec.
1: Les Suffragettes.
0: Oui, mais il joue pas avec un autre gars en même temps.
1: Mais c'est pour.
0: Enfin bref.
1: Il y avait ça. Le 3 octobre, Sylvain, les Spitfires, que moi j'ai vu il n'y a pas très très longtemps au Poche à Béthune, et assez déçu. Mais enfin, ils sont au Grand Mix de Tourcoing. Ça, c'est le 3 octobre. Le 7 octobre, Maxwell Farrington et le Super Omar, qui ont sorti il n'y a pas très longtemps un nouvel album. Le 9 octobre, il y a plein de concerts là, à ce moment-là. Jalen Ngonda à l'Aéronef. Ça marche fort hein, pour lui, Jalen. Oui. Et c'est vrai que son deuxième album est vraiment, vraiment super, je trouve. Le 21 octobre, au Grand Mix à Tourcoing, les Anglais de Big Special, ça c'est cool. Et puis le lendemain, le 22 octobre, Death Valley Girl qui joue également au Grand Mix à Tourcoing. Il y a des trucs au Grand Mix à Tourcoing, tu vois. Fat Dog, Sylvain, les Anglais, il paraît que sur scène c'est une grosse dinguerie. Ils avaient joué au Grand Mix, on les avait loupés. Là, on va essayer de se rattraper le 3 novembre, toujours au Grand Mix, Sylvain, tu vois, c'est bien. Hein,
0: c'est peut-être là que ça se passe à la rentrée.
1: Allez, je l'annonce, c'est la première fois qu'on l'annonce. Sur Arras, il va y avoir un concert, Sylvain.
0: Non.
1: Bah si.
0: Mais qui ?
1: Le 8 novembre. Non, pas Laurie Wright.
0: Ben, oui, non, mais...
1: Le batteur de Laurie Wright, Art, c'est le nom de son groupe A.R.T. Art, c'est le groupe du batteur de Laurie Wright qui a, depuis 2-3 ans, fait ce groupe-là. Une sorte de croisement entre le rock anglais, les Fleshtones, la funk, et c'est un peu tout ça, Art. C'est du show de dingue sur scène. Ça joue du saxophone et du trombone à coulisses. C'est complètement dingo. Et ce sera le 8 novembre au Couleur Café à Arras à 18h. Chez un disquaire à 16h sur Arras, chez Big Star Records. Alors, deux concerts.
0: Allez voir, c'est un peu comme ça qu'ils font le buzz, si j'ose dire. Leur fameuse vidéo où ils parcourent, je pense que c'est Londres hein, notamment.
1: Et là, puis il y a aussi à Brighton, au moment du Great Escape.
0: Dans une espèce de van. Et le
1: groupe joue à l'intérieur.
0: Voilà, le groupe joue à l'intérieur, ils s'arrêtent, ils ouvrent la porte coulissante et wouhou! Et c'est parti, et les passants s'arrêtent, etc.
1: Ça s'appelle Art, c'est le 8 novembre et ce sera à Arras, au Couleur Café. On en reparlera évidemment. En décembre, le 6 décembre, Gurirs, pour la quatrième fois, si je dis pas de bêtises, à l'Aéronef. Par contre, il y a Kit Capici, Sylvain, qu'il faudra pas louper non plus, à l'Aéronef le lendemain.
0: Ah bah...
1: Bah ouais, tu vois, il y a quand même quelques
0: petits
1: trucs.
0: Tu vois, tout à l'heure, on se disait, ouais, il n'y a pas grand-chose. Mais
1: moi
0: si,
1: aussi.
0: Il faut chercher.
1: Bon, puis j'ai pas encore fait les autres salles, j'ai pas eu trop le temps. Là, je suis un peu overbooké là, en ce moment,
0: garçon,
1: tu sais. Donc, c'est pas facile. Hein, donc, voilà, des concerts à Paris aussi, on en parlera très certainement.
0: Des concerts en Belgique et en Hollande.
1: Bah ouais.
0: Ouais, donc on peut pas. Non, on peut pas être partout, c'est pas possible.
1: Mmh. Bon.
0: Bah, tu parlais des Flintstones avec Art comme référence musicale. Bah, ça tombe bien parce que les Flintstones sont plus vieux que nous. Ils fêtent leur 50e anniversaire.
1: De carrière.
0: De carrière, bien évidemment.
1: Pas d'âge.
0: Bon. Même s'ils ont dû commencer relativement jeunes quand même. Mais voilà, les Flintstones ont 50 ans. Petit rappel, les Flintstones, le dernier groupe encore en activité de la scène du CBGB. Une fois de plus, des losers magnifiques hein, qui ont côtoyé toute la scène punk de l'époque et qui n'ont absolument jamais percé. Peut-être un petit peu en Europe, il faut le dire.
1: Ouais.
0: Peut-être d'ailleurs en France, mais surtout en Espagne, où ils ont un peu un public fidèle, mais qui vieillit. Vous imaginez bien qu'en 50 ans, tout le monde a pris 50 ans. Mais qui ont, on peut le dire, inventé un style. On a appelé ça le party rock'n'roll. Un mélange de rock, de soul, de garage et surtout de fun et de bonne humeur. Les Flintstones, c'est avant tout et surtout sur scène. Il faut bien le dire, 50 ans après, les prestations scéniques n'ont plus la fraîcheur des années 80-90.
1: Mais
0: il faut quand même rendre à César.
1: C'est encore terrible.
0: Avec un line-up qui... Alors, parce que je me dis, mais en fait, je pense que je les ai toujours vus avec ce même line-up. Mais en effet, ce line-up-là, le line-up qu'on connaît aujourd'hui, et là, depuis un sacré bout de temps, ça fait vraiment très très longtemps qu'il n'y a pas de membres des Flintstones qui ont changé. C'est toujours, bien sûr, emmené par Peter Zaremba et Keith String, qui prennent des coups de vieux, mais ne se prennent pas au sérieux et ne veulent surtout pas faire semblant d'être jeunes. Et c'est ça qui fait le charme des Flintstones. On l'a déjà dit, Edmond Olivier, ce label américain qui met un point d'honneur à sortir les disques des Flintstones.
1: Yep
0: Rock Records, merci. Pour essayer de leur donner un petit peu d'argent, parce que, bizarrement, les Flintstones n'ont jamais fait fortune. Et ça n'a pas dû être de grands gestionnaires de fortune non plus. Enfin bref, vous aurez très probablement l'occasion de les voir encore en 2027, quelque part en France ou pas très loin. Si vous êtes jeune et que vous ne les avez jamais vus, allez voir des mecs qui ont l'âge de vos grands-parents faire les ozos sur scène. Allez, on en a assez parlé, on va les écouter sur leur 45 tours, on va dire ça, sorti pour leurs 50 ans, Float Your Showboat. Bon, pareil, hein, ils ont un peu perdu leur mojo, mais ça reste les Flintstones. Here Today, par les Flintstones.

0: J'allais même pas l'écouter, j'aime pas trop les lives en général. Amil and the Sniffers viennent de sortir ce live at El Coyote. Je sais même pas où c'est, j'ai même pas regardé en fait.
1: À Los Angeles, je pense.
0: Je pense, ouais, hein, je crois. Ouais. Avec un nom comme ça, ça doit être un peu une bourgade un peu en dehors. C'est tout petit club, un enregistrement assez récent. Il y a un film aussi, il paraît,
1: ah oui,
0: de ce truc que j'avais pas vu. Et alors, pourquoi j'allais pas l'écouter? Parce que les lives, ça m'intéresse pas trop. Puis je me suis dit, un live. Et en fait, il faut vraiment l'écouter parce que c'est Amil and the Sniffers revisité en mode hillbilly, folk, machin. Et l'album est super. Enfin, c'est vraiment hyper réussi. Alors, là, on se rend vraiment compte que c'est pas une grande chanteuse. Ça, c'est clair. C'est pas toujours très juste.
1: C'est une hurleuse.
0: Bah, complètement. Par contre, écoutez-le parce que c'est un grand plaisir. Je l'ai écouté au moins déjà 3-4 fois et j'adore. Là, c'était le fameux Jerkin, extrait du dernier album, hein, Sylvain. Ouais, c'est bien.
1: Oui, c'est bien sûr du dernier album. Le nom du dernier album.
0: Mais bon. Cartoon Darkness, voilà, c'est ça. Et donc, écoutez ce live qui est déjà épuisé. Hein. C'est bizarre.
1: Ça marche très fort, hein, mais c'est fort.
0: C'est retiré du catalogue, en fait. C'est bizarre, ils en ont fait quelques-uns.
1: Ah,
0: comme
1: c'était
0: ça.
1: Peut-être un peu un truc. Un peu d'exemplaires.
0: Bah ouais.
1: Et puis vraiment, ils ont fait encore plein de festivals cet été. Vraiment, ça marche très fort.
0: Et je suis content. Et voilà.
1: Les jeunes, chez les vieux comme vous, ça, c'est chouette.
0: Bah, c'est elle, hein, elle fait beaucoup, évidemment. Hein,
1: oui,
0: le groupe,
1: oui,
0: c'est
1: oui,
0: Amil, hein,
1: oui,
0: forcément.
1: Et puis,
0: hein.
1: Et puis bon, voilà. Elle a une présence, elle a un look.
0: Écoutez ce live, vraiment, vraiment super. Ils réinterprètent leurs morceaux et c'est pas le même groupe presque. Donc voilà.
1: Allez Olivier, un petit plaisir coupable, comme on dit si bien en français. Il y a des groupes qui fêtent le 10e anniversaire d'un album, le 20e, le 30e anniversaire d'un album. Et il y a d'autres groupes qui fêtent le 31e anniversaire de leur album.
0: Et ben pourquoi pas.
1: Et c'est une belle illustration de l'humour toujours un peu très décalé de ce groupe qui n'existe plus, les Presidents of the United States of America, qui 31 ans plus tard ressortent leur premier album qui les a fait connaître à l'époque mondialement, une version un peu remasterisée, hein, bien évidemment, qui est avec des extraits live sur la seconde partie de l'album. Franchement, j'ai vraiment plaisir coupable. J'ai réécouté cet album encore 2-3 fois. Oui, ça sonne années 90, tout ce qu'on veut, mais qu'est-ce que c'est joyeux et qu'est-ce que c'est fun et qu'est-ce que c'était bien ce groupe et qu'est-ce que c'était bien sur scène quand on les avait vus. Olivier, rappelle-toi, on est à peu près au milieu, début des années 2000. Entre 2000 et 2010. Allez, ils pourraient se reformer pour une 31e année, pourquoi pas, ça serait pas mal.
0: Particularité, basse à 2 cordes et guitare à 3 cordes.
1: C'est ça.
0: Hein,
1: c'est ça.
0: Ils ont enlevé des cordes.
1: Exactement.
0: Le reste, ça sert à rien, la preuve.
1: Bah non, la preuve. On les écoute en live, en 1998, en live, justement, pour vous rendre compte un petit peu de l'énergie que dégageait, encore très récemment, ce groupe avec une reprise. Alors, je ne connais pas par cœur les paroles de Kick Out the Jam du MC5, mais je pense qu'ils ont pris quelques libertés. Mais voilà, vous écoutez ça, ça fait du bien.
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0: Just Because I'm a Woman, interprété sur l'album du même nom par, bien sûr, Dolly Parton. J'ai pas voulu passer Jolene. J'adore cet album-là, 1966. Elle est encore sous l'emprise de Porter Wagoner. Voilà, elle le quitte un peu après. Grande dame de la country, en fait, qui, oui, en France, a peut-être eu plus de succès ces 5-10 dernières années, je trouve, qu'auparavant.
1: Je crois qu'il y a eu un malentendu en France sur Dolly Parton. Nous, plus jeunes, on nous disait c'est la chanteuse des routiers américains, parce qu'elle est blonde, décolorée, qu'elle a des gros seins. Et c'était l'image qu'elle renvoyait, bien évidemment, mais c'est un petit peu plus complexe que ça. Et surtout, elle n'était pas du tout abrutie, Dolly Parton.
0: Ah non, pas du tout.
1: Et elle avait son franc-parler, ses opinions, etc. Et c'est ce qui faisait un petit peu le charme de cette dame, qui, on se le disait hors antenne, les chiffres sont tellement astronomiques, mais je pense qu'elle a vendu un truc genre 50 millions d'albums. Hein.
0: Ah, c'est assez fou.
1: C'est,
0: hein,
1: assez fou. Mmh. Et qui a duré... des années 60 à nos jours.
0: Ouais, ouais, complètement. Au début, ça ressemble un petit peu. On est un peu dans l'esprit de Patsy Cline, dont elle est une descendante. Et Patsy Cline qui était mort dans un accident de voiture, hein, je crois, ou peut-être d'avion aussi. Enfin bref, mais voilà, et c'est un peu la suite. Elle prend la suite de Patsy Cline. Ce qui est rigolo dans l'histoire de la country, c'est que toutes ces stars de la country des années 50, 60, 70 et tout, ils viennent tous de familles. Ils vivaient tous dans des cabanes,
1: oui,
0: avec 13 gosses. C'est le cas de Dolly Parton.
1: Oui,
0: hein. Je dis 13, c'est peut-être 12 ou 14,
1: oui,
0: mais ouais, c'est un truc.
1: Elle a d'un père complètement analphabète, illettré, et elle a beaucoup œuvré pour l'alphabétisation, la culture, etc. Donc voilà, c'était autre chose que cette dame blonde à gros seins avec des paillettes partout. D'ailleurs, on lui avait souvent parlé de son look, et elle a aussi beaucoup côtoyé les prostituées quand elle était jeune, puisqu'elle est d'un milieu extrêmement modeste, et à un moment, forcément, on se retrouve dans des endroits un petit peu particuliers. Et elle disait elle assumait s'être beaucoup inspirée des prostituées qu'elle avait côtoyées dans sa jeunesse pour son look.
0: À propos de ça, il y avait un petit mot du chanteur d'un des deux mecs de Fastball, ouais, qui, tu sais, tout le monde a rendu un petit peu hommage. J'ai lu un truc qui était assez rigolo, justement, sur le look de Dolly Parton. Et il racontait qu'il avait dû se lever à je sais pas quelle heure pour prendre un avion à 5h30 du matin, tu sais, aux États-Unis. Et donc, il avait dû partir, je sais pas à quelle heure. Lui, il était complètement démoli, arrivé, tu sais, à l'avion. Et qui arrive justement dans l'avion? Dolly Parton. Et tiré à quatre épingles, Dolly Parton, et il s'est dit, mais elle s'est levée à 1h du matin pour avoir un look comme ça, pour être aussi pimpante dès le départ.
1: Ou alors elle dormait comme ça, peut-être.
0: J'en sais rien.
1: Qui sait.
0: Et donc, c'était pas très très vieux, parce que Dolly Parton était toujours très très très très coquette.
1: Oui.
0: Enfin, un peu plus que ça, il y a quand même beaucoup de chirurgie esthétique.
1: Non. Enfin, voilà. Pas du tout.
0: Ouais. Enfin voilà, on voulait rendre hommage à Dolly Parton, parce qu'on aime bien la country dans cette émission.
1: Bien évidemment.
0: Enfin, moi j'aime beaucoup. Hein. Donc voilà, et je vous conseille encore une fois de regarder en replay sur Arte cette histoire de la country. Je crois que c'est 9 épisodes de 50 minutes. Et tu vois, ça peut faire peur, hein, comme ça. 9 épisodes, 50 minutes sur l'histoire. C'est absolument incroyable. Ils ont fait un boulot d'archives de dingue.
1: Oh, alors, on n'a pas d'action chez Arte, mais j'ai regardé 3 épisodes de plus d'une heure chacun sur l'histoire de l'automobile. On en avait parlé. Je les ai enquillés les uns après les autres. Ils sont capables de nous passionner sur des trucs qui, sur le papier, ne sont pas passionnants.
0: Moi, j'ai pris une décision, Sylvain. Je vire toutes mes chaînes, ça y est, c'est fait. J'ai tout enlevé, là, blablabla. Et j'ai décidé de je ne regarde plus que ça.
1: Ah ouais.
0: Voilà.
1: Ah, c'est ton côté excessif.
0: Ah non, mais non, je ne veux plus payer pour...
1: Ah oui, tes chaînes payantes, tu veux,
0: oh,
1: dire.
0: Ouais.
1: Ah d'accord.
0: Okay. Non, c'est tout pourri.
1: Bon.
0: Sans déconner, faisons un peu de... Mais toutes ces chaînes Canal Plus, OCS, machin, tout ça, c'est que de la grosse daube, hein.
1: Très honnêtement, Canal Plus, ça fait...
0: Netflix,
1: j'ai pas appuyé.
0: Catastrophe.
1: D'ailleurs,
0: Netflix,
1: c'est même plus sur le bouton 4, Canal Plus. Avant, c'était la 4.
0: Ah ouais, peut-être.
1: Maintenant, la 4, c'est plus Canal Plus. Donc, je sais pas où est Canal Plus. Enfin, bref.
0: Enfin, voilà. Dolly Parton.
1: Oui, allez, encore des vieux machins. Peut-être un peu moins un vieux machin que Dolly Parton, mais un vieux machin quand même. Todd Rundgren, c'est bien ça. Hein,
0: ah ouais.
1: Alors, tout n'est pas bon. Parce qu'il y a des moments où...
0: Il y en a des vraiment très bons.
1: Voilà, il y a des moments où ça va pas bien. Où ça va très bien, pardon. Extrait de l'album Runt, We Gotta Get You a Woman. On reste encore dans ces histoires de femmes.

0: La.
1: Bank Veller, 20e anniversaire de cet album. On est dans les anniversaires un peu surprises, des dates anniversaires des albums, pardon. On My Way, c'est le deuxième album de Bank Veller. Les deux premiers, Chacha et celui-là, sont absolument exceptionnels. Après, c'était un peu fini, Bank Veller. Il a perdu son mojo. Il est devenu scientologue après aussi. Je crois que c'est ça qui a foutu un peu la merde. Et donc voilà, il continue de faire des trucs qui sont vraiment pas fous ces derniers temps.
0: Il a malheureusement perdu son fils.
1: Ouais, dans un accident de voiture, son fils a 17 ans qui conduisait. On conduit jeune aux États-Unis. Ouais. Et donc voilà, enfin bref. J'allais dire comment il est mort, mais c'est horrible en fait. Transpercé par une branche d'arbre. Horrible. Enfin bref. Bank Veller, donc réédition de cet album On My Way, et c'est le titre Hospital Bed qui est absolument génial. Ils ont réédité cet album avec plein d'inédits, un album complet avec des phases B, des singles, des trucs acoustiques, et c'est vraiment, vraiment top. Et c'est un superbe, superbe album qui vient donc de ressortir. Si vous êtes passé à côté de ce mec-là, Bank Veller, foncez dessus.
0: C'est l'album du mois dans Easy Rider.
1: Et c'est aussi un album, pas anniversaire, mais un vieux truc.
0: Exactement.
1: Mais neuf.
0: Un vieux truc, mais neuf. On va dire que c'est un vrai faux nouvel album. Si vous lisez un petit peu la presse spécialisée, ou si vous suivez tout ça sur les réseaux, voilà quelques semaines, quelques mois que bruissait la rumeur d'un vrai faux nouvel album des Cramps, avec, entre autres choses, Henry Rollins et son copain Ian MacKaye derrière tout ça.
1: Ils ont été bons, comme.
0: Ah, très très bons, parce qu'il y a eu une sorte de rumeur d'abord, et puis oui, et puis non, et puis enfin voilà, ils ont vraiment su faire monter la mayonnaise. Rollins et MacKaye, bien évidemment, pour entamer cette démarche, énorme fan des Cramps. Pour celles et ceux pour qui les Cramps ne disent absolument rien, si vous êtes un jeune et que tu as vu la série mercredi sur Netflix, Gugumok, CE, c'est ce qui a un peu redonné, un coup de projecteur sur les Cramps. Autrement, les Cramps, c'est un groupe américain de la fin des années 70.
1: Los Angeles, Sacramento.
0: À Sacramento, mais Lux Interior est originaire d'Akron, je pense, dans l'Ohio. Et ils ont aussi un petit peu débuté leur carrière à New York. On est là en 77, c'est-à-dire en pleine période punk où tout explose, tout est remis en cause, on emmerde les vieux trucs, les hippies et tout ça, et on veut faire du neuf quelque part, on a fini de les solos de guitare, etc. Les Cramps arrivent sur cette scène-là avec une démarche punk quand même, parce que c'était assez agressif, etc., mais en s'inspirant de toute la culture rock'n'roll, rockabilly, blues, etc., des années 40, 50, 60 des États-Unis, avec une vraie démarche, on va dire, quasiment d'archéologue. Hein. Je pense que Lux Interior, comme Poison Ivy, étaient d'immenses collectionneurs de disques, et notamment de disques absolument méconnus, américains et autres. Allez voir sur YouTube cette fameuse vidéo.

0: leader, moi je me souviens tout au début.
1: Bah c'est oui, vrai, hein, parce qu'il a, il avait quand même.
0: C'est lui qui a le look.
1: Il avait un look incroyable. Ça a été le premier dans les crampes à porter des talons aiguilles avant Luxe Intérieur. J'ai lui en fait des tout petits pieds, du coup il pouvait piquer les talons aiguilles de Poison Ivy. Et sur très belle pochette d'ailleurs, mais
0: il s'est barré en piquant tout le matos, je crois.
1: C'est ça. Et puis bon, forcément de gros problèmes de drogue. Et la légende voulait que les ossements qu'il avait autour du cou soient des ossements humains.
0: Bah, oui,
1: et on a envie d'y croire, bien évidemment, parce qu'autrement, avec une belle flying V à poids, etc. Enfin bref, voilà, tout ça a fait la légende des Cramps jusque, on va dire, dans les années 90. Et c'était un groupe qui a énormément compté pour toi et moi, Olivier. Donc Gravest Gravy, c'est quoi? C'est des bandes qui datent donc de 1977, d'un enregistrement de ce qui aurait pu être le premier album des Cramps, mixé par Alex Chilton.
0: Qui avait déjà, en fait, c'est lui qui avait enregistré l'album définitif.
1: Voilà,
0: en fait,
1: hein, c'est ça. The Lord Heard It, c'est ça. Donc ils sont allés un peu à la manière des Cramps à rechercher des vieux machins, je ne sais pas où, dans un studio à Nashville, et ils ont décidé de refaire cet album.
0: J'ai lu l'histoire, apparemment il est devenu le gardien, Henry Rollins, du
1: temple
0: des Cramps. Donc il a déménagé apparemment toutes les bandes avec l'accord de Poison Ivy. C'est lui qui a tout et il bosse dessus, et donc il y a plein de trucs qui vont sortir. Je sais déjà qu'il y a un 45 tours qui va sortir pour le prochain Record Store Day en 2027.
1: D'accord.
0: Donc il relance le label Vengeance.
1: C'est ça, c'est sorti sur Vengeance Records.
0: C'est ça qui existait déjà, qui était un truc en fait, parce que les Cramps n'avaient plus le droit de sortir de disques à un moment, et donc ils ont sorti des trucs qui étaient semi-officiels parce qu'ils étaient en procès avec leur maison de disques. Ils ont sorti des trucs sous le nom de Vengeance en fait, et donc là il ressuscite Vengeance, Henry Rollins, et c'est lui qui est le gardien de tout le matos en fait, des bandes, des machins, des trucs comme ça qu'il redécouvre.
1: Et curieusement aussi, Henry Rollins a fait du stand-up à un moment, parce que Henry Rollins, de prime abord, c'est pas un mec super rigolo, mais en fait si, c'est un mec qui a fait un stand-up rigolo où il racontait notamment beaucoup d'anecdotes de concerts quand il était jeune, etc. Notamment, je vous invite à aller voir ça, une anecdote sur le pantalon de latex de Luxe Intérieur. Qui s'intéresse à ce genre de truc?
0: Bah, beaucoup de monde, Sylvain.
1: Bah, beaucoup de monde, finalement. Parce
0: bizarrement,
1: que,
0: ouais.
1: Apparemment, ça se vend comme des petits pains. Je crois que c'est classé au Billboard et tout le bordel. Hein. Ça marche à mort.
0: Et c'est sold out et les disques valent déjà pas mal de sous.
1: J'ai vu ça.
0: Au bout de 15 jours, 3 semaines.
1: J'ai vu ça. Les meilleurs d'entre vous ont eu le droit à la Glow in the Dark version. Bon, et qui est la plus cotée au moment.
0: On n'a pas eu ça.
1: On n'a pas eu ça. Mais
0: belle version verte, quand même.
1: Verte. Voilà, il y a une version verte, un peu jade,
0: lime,
1: comme
0: lime.
1: Ça. Lime, bien évidemment. Et une version un peu plus orangée. Enfin, bref.
0: Ils n'auraient pas aimé ça, les Cramps, parce qu'ils s'étaient un peu engueulés avec New Rose à l'époque,
1: oui,
0: parce qu'ils avaient sorti plein de couleurs et ça ne leur plaisait pas.
1: Mais bon.
0: Mais maintenant, il y a du business. Il faut donner des sous-sous à Poison.
1: Ah, je pense qu'avec Gugu Mock et puis ça, elle a dû se mettre bien, comme on dit. Allez, on en a assez parlé parce qu'on va en reparler encore pendant tout le reste du mois. C'est l'album du mois, pardon.
0: Je ne savais pas quoi passer, moi.
1: Eh bien, écoute, tout est intéressant parce que c'est des versions légèrement différentes de ce qu'on... Enfin, ça s'adresse à des fans, hein, je veux dire. Faut pas rentrer dans les Cramps par cet album. Pourquoi pas.
0: Mais il n'est pas mieux enregistré que le premier album.
1: Mais non, c'est ça. Le son n'est pas pour. Mais moi, j'aime beaucoup cette reprise de Racket in My Pocket qui clôt l'album. Il y a d'autres titres qu'on écoutera un petit peu plus tard dans l'émission. Les Cramps.

0: Ça a des potes, hein. Ils sont américains, ils sonnent hyper anglais, ils s'appellent Perennial, ils sont de Nouvelle-Angleterre. Il n'y a que des singles qui sortent puisque l'album va sortir le 18 septembre et en fait tout l'album est comme ça en
1: fait. C'est la semaine prochaine.
0: Trio, ouais c'est ça, trio, tu sais,
1: non,
0: ultra,
1: pas tout à fait,
0: ultra énergie, garage, mais très arty un peu dans l'esprit, dans le en fait dans la façon de d'écrire en fait les morceaux et de parler les textes surtout. Moi j'aime vraiment beaucoup, j'ai découvert aujourd'hui Sylvain, donc tu vois c'est hyper hyper récent, mais c'est ultra ultra efficace. What's new on the beat scene, et il paraît que c'est hyper énergique sur scène.
1: Et comment qu'il s'appelle?
0: Perennial.
1: P-R-E-N-I-A-L.
0: Perennial.
1: C'est pas les périnées.
0: Ouais, je sais pas.
1: Va savoir.
0: Tu les entends derrière? Ouais,
1: ils sont en colère encore.
0: Ouais.
1: Eux aussi sont régulièrement en colère. On les connaît depuis quelques années maintenant. Les Bobbilees, où désormais aussi la moitié de John Spencer sans son blues. C'est le nouveau Blues Explosion de John Spencer. Groupe de petits jeunes de la banlieue de New York, dont on vous, voilà, on vous a déjà souvent parlé dans cette émission, qui avait, bah, on a vu John Spencer cet été, Olivier,
0: yes, début
1: hein,
0: de l'été, ouais,
1: au début de l'été,
0: avec les Bobbilees,
1: avec les Bobbilees,
0: la moitié.
1: Une des dernières fois où sur cette tournée ils allaient l'accompagner parce que ils avaient été invités, on va dire ça comme ça, à réaliser la première.
0: Non, c'était juste pour un concert.
1: Ah, c'était juste un concert en plus. Je pensais qu'ils allaient faire une tournée complètement avec
0: Jack, juste un concert à New York avec Jack White.
1: Ça se refuse pas, on est d'accord.
0: Ah ouais.
1: Du coup, bah, ils ont planté Johnny et ils sont allés jouer avec un autre Johnny.
0: Avec les Howling Joes.
1: Avec les Howling Joes, voilà, qui étaient là ce soir-là à Paris.
0: Pour regarder comment
1: ils faisaient. Et on les a sentis un petit peu tendus.
0: Moi, j'ai vu des vidéos du concert, justement. Alors, c'était pour le Choc Festival. Ils se sont très, très bien débrouillés.
1: Bon.
0: Mais évidemment, ils n'avaient pas le côté complètement improvisé des fois
1: qu'avait.
0: Oui, c'est normal. Hein.
1: Moi, je me mettais.
0: J'ai souvent jeté un œil
1: vers les membres en me disant mais j'aimerais vraiment pas être à votre place, les gars. Je ne suis pas musicien. Je me suis toujours dit putain, ça va être costaud jour au lendemain de prendre la guitare.
0: Ils s'en sont très bien tirés, mieux, mais je voyais qu'ils étaient travailleurs, hein, tu vois, ils pouvaient pas s'amuser à sauter partout.
1: Oui, c'était appliqué.
0: Ouais, complètement.
1: Ils avaient un petit cahier probablement. Allez, c'est le nouveau single qui est sorti aujourd'hui ou hier, je crois, des Bobbilees avec Lady Boy, il s'appelle Aina.

0: Mais qui est-ce donc?
1: Ah ben, il n'y a pas une émission depuis quelques années où on n'en parle pas. Il s'appelle Laurie Wright, c'est son nouvel album, il vient tout juste de sortir, il s'appelle Cheers Drive. La première fois que je l'ai écouté, Laurie, il sort beaucoup d'albums, un par an, hein. C'est un peu ça depuis, depuis un petit moment. Le premier avait mis, nous avait... Les autres sont très très bons, mais toujours un petit peu en dessous. Bah, celui-là, c'est un peu pareil, toujours un petit peu en dessous. J'étais même prêt à dire au début, enfin tu vois, à me dire, ouais, moins bien. Et en fait non, il y a des très bons No Booze Blues, c'est le titre qu'on écoutait. Et la première écoute, je me dis ouais bof. Et puis finalement je le réécoute, je dis ah bah ouais ouais finalement. C'est un album qu'il faut écouter 3-4 fois. Et c'est un très très très bon album de Laurie Wright qu'il faut absolument voir sur scène surtout. Ça c'est évident.
0: T'avais donné quoi avec les vents passent à Lille, moi, parce que moi j'étais pas là.
1: Oh bah c'était ultra voilà, il a joué tous les gros morceaux carton. Ouais. Ah ouais, ça a vachement plu hein. C'était... Belle, très très belle prestation sur une grosse scène, puis il tient une grosse scène, hein. Ouais. Ça change rien, tu vois, parce que t'as des groupes comme ça dans les petites salles, ça marche à fond, et puis une fois qu'ils sont sur les grosses scènes, Amy and the Sniffers, ouais, par exemple, c'est un peu plus compliqué. Là, Laurie, ça change rien, hein, tu vois. Donc,
0: Il a fait un featuring avec Didier Van Passe, même pas.
1: Non, ça s'est pas fait. Ah, c'est dommage. Par contre, là, il est à l'affiche, ça y est, il y a le teaser qui vient de sortir. Il joue le rôle de Steve Marriott dans le biopic qui est consacré au chanteur des Small Faces. C'est Laurie qui joue le rôle. Et il y a... T'as pas vu le teaser, là?
0: Non, j'ai pas vu.
1: Ah, chouette teaser, tu vas voir. Ouais. Ça le fait, ouais, ouais, ouais. Vraiment bien, c'est un morceau. Enfin, tu... Donc voilà, on va voir quand ça sortira. Je sais pas si c'est annoncer la date, c'est bientôt. Hein,
0: Tu crois que ça sera distribué en France, un truc pareil?
1: J'en sais rien. Alors, est-ce que c'est prévu pour les plateformes ou est-ce que c'est prévu pour le cinéma?
0: Ouais.
1: Moi, j'y crois. Si c'est pour le cinéma, c'est un peu mort les plateformes. Bon,
0: pourquoi pas.
1: Je souhaite un petit peu de... En tout cas, c'est Laurie Wright, c'est son nouvel album qui s'appelle Cheers Drive, quatrième album de Laurie, et c'était le titre de No Booze Blues dans Easy Rider.
0: Allez, encore des Canadiens. On va presque terminer avec eux. On avait commencé avec les Wine Lips tout à l'heure. Kiwi Junior, également canadien, donc je le disais, leur album Blowing Up est sorti il y a quelques jours, quelques semaines. J'étais pas comme ça, pareil, de prime abord, partant fou pour écouter le nouvel album de Kiwi Junior. Et en fait, ça m'a accompagné un petit peu cet été, vraiment. C'est un très chouette album, assez diversifié, voilà, un album d'été, c'était parfait. La sortie est tombée vraiment au meilleur moment. On va écouter la plage titulaire de cet album de Kiwi Junior, Blowing Up.

0: Vous êtes sur Radio PFM 99.9 et vous écoutez un extrait du futur album à paraître, Doom the Lover, du groupe Twin Temple, qui avait sorti auparavant un album qu'on avait beaucoup aimé, que des chansons relatives à Satan, machin, tout ça. Là, ils sont plus du tout dans ce trip-là. Ils sont dans ce trip un peu 60s, beaucoup de reverb. Elle a une voix exceptionnelle et c'était le titre Haunt Me qu'on écoutait dans Easy Rider, Twin Temple.
1: Et Easy Rider, c'est terminé.
0: Passe trop vite. Hein.
1: Ah oui, ça va très très vite.
0: On a beaucoup parlé aujourd'hui, je crois, non ?
1: Bah oui, mais on a le droit.
0: Pour ça, à la radio.
1: Exactement, hein. On se retrouve la semaine prochaine, même bat-heure, même bat-chaîne, restez sur le 99.9. On se quitte avec un extrait du nouvel album de Cypress Hill. Cypress Hill n'en finit pas de s'inspirer de tas de styles musicaux. Il nous avait fait le coup avec de la musique du Maghreb nord-africaine. Cette fois-ci, c'est de la musique sud-américaine, peut-être bien un petit peu de cumbia, des choses comme ça. Un album en espagnol, c'est pas la première fois qu'ils font un album en espagnol, et ça le fait plutôt pas mal. Ils ont du talent, ces gens-là. Toujours, bien évidemment, beaucoup de références à la drogue qui est pas bonne pour la santé du tout, du tout. Campeones, interprété ici donc par Cypress Hill, avec un featuring, comme diraient les jeunes, Meloman Ace. On se quitte avec ça. À la semaine prochaine.
0: C'était Easy Rider.
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Bonjour à toutes et à tous. Je crois que tu as reconnu la voix de ce dimanche fin d'après-midi. J'ai nommé Bats Mokars pour vous servir. Vous écoutez actuellement le Kabar Dreddy sur le 99 PFM pour tous ceux qui sont Arras et dans ses alentours. Pour les autres, vous pouvez nous suivre sur internet. Et pour ceux qui suivent le BAD, vous pouvez aussi nous suivre également sur TikTok. Bien massif, on commence l'émission avec le roi du reggae, c'est une tradition. Time will tell. Et comme veut la tradition, somebody say pull up. Rewind and repeat again. Bob Marley, Time Will Tell. Kabar Dreddy, yeah man, 99.9 PFM.

SI back to back. On enchaîne avec un Luciano again. Sweep over my soul. Special big up à tous mes Rastaman.

Yes, ça y est les amis, vous êtes bien sur le Kabard Ready 99.9 PFM et vous écoutez le Bats Mokaz pour vous servir. Right now, c'est Sugar Minot, Avno.

Sugar Minot. On enchaîne avec Lutan Fire, Something Just Ain't Right, que vous pouvez retrouver sur le Roots and Righteousness Rhythm. Et pour la famille, on remet ça au début et on rejoue ça proprement. Lutan Fire, Something Just Ain't Right.

On continue toujours avec Loutam Faya. Eh, hey, message. Fake friend. Fais attention aux faux amis, mon frère. Loutam Faya qui vient passer le message.

0: Yeah les amis, après Leroy Smart, on va enchaîner avec, pour moi, l'une des plus belles voix de la scène jamaïcaine, j'ai nommé Sanchez. Why?
1: Sin

0: Yes, les amis, on pull up le tune. Et écoutez bien le message. They don't know. They see me smile, but they don't know what I'm feeling inside. Ça veut dire, vous me voyez sourire, mais vous savez pas ce que je ressens à l'intérieur. Et ça, je pense que ça parle à pas mal de gens. Chronix dans le Cabard Ready 99.9 PFM, c'est parti.
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T'auras peut-être reconnu ces bruits de rafale, ceux de West Side Gun qui est en featuring sur ce morceau de Denzel Curry et Kenny Beats, qui pour le coup se fait appeler Kenneth Bloom, ne pas se laisser avoir. Leur album commun là qui vient de sortir, et le titre c'est Crown. Tout de suite, Rhapsody God Gotha Afro, qui sait ?

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1: On était avec Jill Scott et Tierra Whack North Side. Là, on va se faire un petit tunnel de rap FR qui va commencer avec Papi Teddy Bear et Pense les Bonnes.
2: Yeah.

T'écoutes toujours Radio PFM RCV 99 et c'est le trou noir après Papy, Teddy Bear et Pense, extrait du dernier album d'Éloquence, Haute Vie.

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2: Les connaisseurs auront peut-être reconnu le sample de Carrelage Italien, un morceau de la Dandada mixtape. Mais là, c'est Zek. Et le titre, c'est Carrelage Iranien. Carrelage Iranien, pardon. Ok, la suite, c'est Gabagoul, Vibal, Absolem, Okis. J'ai un scoop pour vous.

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0: 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Voix sur berge, c'était Martin Gall avec à la prod Double Diamond. On retrouve Okis qui vient de sortir un tout petit EP. Là, le titre c'est Sydney Govou et Gareth Bale. Voilà, on reconnaît le fan de football.
1: C'est pour nous.

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Owen en featuring avec STI, Minnesota vs Oklahoma. Voilà un bon match de basket qui s'annonce. Dernier titre de rap FR, Home Run, Rice ou Rice, je ne sais pas, et Jacques de Sample.

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On va prendre un dernier virage, on en reste là avec le rap français. Open Mike Eagle et Kenny Segal, Out to Lunch.

Erykah Badu and The Alchemist. Alors, ils viennent de sortir un album que je vous invite à écouter qui s'intitule Before the World Blows. Erykah Badu, The Alchemist. Franchement, c'est très très bien. On va écouter un dernier titre. Je dis dernier, même s'il reste un peu de temps. Mais celui-là, il est long et très expérimental. 8 minutes 50. C'est fait par le duo Armand Hammer, donc Billy Woods et Elucide. Ça s'intitule Doves et il y a Benjamin Booker en featuring.

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5: Sur PFM 99.9, émission Atelier Fac. Alors aujourd'hui, dans le studio, on a Théo qui essaie de s'en sortir à la technique. Bonjour Théo.
4: C'est assez compliqué, donc... mon micro est un peu trop fort. Est-ce que vous m'entendez bien là?
5: Ouais, ça va, attends.
4: Attendre vous, c'est horrible.
6: On m'entend super fort.
4: Pardon, voilà,
6: on t'en veut pas, c'est là.
4: C'est assez impressionnant quand même.
6: On s'entend pas, c'est normal.
5: Ça va. Non, ça va.
6: Je ne m'entends pas. Ah, c'est bon, je m'entends.
5: On s'entend presque.
6: Excusez-nous, chers auditeurs, tout va bien.
5: C'est
6: Théo qui commence et qui fait ses débuts. On l'a lancé dans le bain, donc soyez indulgents pour cette émission.
4: C'est ma première fois, d'accord.
6: Il va s'en sortir, tout va bien.
5: Donc, en plus de Théo, donc on a Cassandra ici.
7: Bonjour à tous.
5: Amélie.
8: Oui, bonjour.
7: Et Louis.
5: Et moi-même, c'est
7: qui
5: exact.
7: Qui nous anime.
5: Je vais faire de mon mieux. Aujourd'hui, on va parler des lettres, hein, puisque on est aussi un petit peu en fac de lettres.
7: C'est vrai que c'est dans le thème.
5: C'est un peu dans le thème quand même.
7: Je pense qu'on a fait un peu d'histoire. On n'a pas fait de thème sur le droit, tiens. Ce serait drôle.
8: Non.
5: Ce serait un thème vraiment sérieux à la radio.
8: Ce sera horrible.
7: Je crois qu'il y en a une qui a dit non, non.
8: Oh, mais je vous jure que ce serait drôle. Dieu.
7: Un thème sur le droit.
8: Ce serait horrible. J'ai pris un cahier de vacances sur le droit aujourd'hui, histoire de garder mes bases.
7: Oh, le traumatisme.
8: Déjà pas très existante.
5: Et ben, en tout cas, on va commencer tout de suite avec Théo qui va nous parler.

0: Alors, courriel, courrier électronique, email, mail, il existe pas mal de noms pour désigner un message envoyé par une adresse électronique. Ces messages peuvent contenir les photos de vacances que nous partageons à un proche, votre patron qui vous dit que demain ça ne sert à rien de venir, ou même une requête d'un dictateur zimbabwéen qui a besoin d'argent pour sortir de prison.
1: Est-ce que c'est un fun fact ça ?
0: J'y viens juste après.
1: D'accord.
0: Par la même occasion, il fera de vous son ministre. Et oui, j'ai déjà eu ce genre d'email dans ma boîte mail, c'était quand j'étais encore au lycée, ça m'a bien fait marrer. Vous l'avez compris, j'aimerais parler avec vous des emails. On consulte nos mails tous les jours pour telle ou telle raison, mais on ne sait pas trop comment ça fonctionne. Alors accrochez-vous, c'est reparti pour les cours de SNT. Tout d'abord, qu'est-ce qu'un mail ? C'est en fait l'équivalent d'une simple lettre. Mais à contrario d'une lettre déposée par le facteur, celle-ci apparaît dans votre boîte email. Afin que cette lettre ne soit pas perdue parmi des milliards d'autres lettres, on utilise la fameuse adresse email qui correspond en tout et pour tout à une adresse tout ce qu'il y a de plus banal. Genre moi, mon adresse, admettons, c'est 5 rue Saint-Aubert à Saint-Machin-de-Truc, bah, c'est à peu près ça. Si vous ne faites pas de bêtises lors de la saisie du destinataire, normalement vous êtes tranquille. Enfin, pour les plus complotistes d'entre nous, ne vous inquiétez pas, personne ne peut lire vos mails lors de leur envoi. Ils sont chiffrés par les services de messagerie ainsi que par les serveurs où ces derniers sont hébergés. Impossible donc, en tout cas dans les faits, que ces derniers soient chassés et lus avant la personne que vous vouliez.
2: Sauf par les services secrets chinois, russes,
0: israéliens même.
2: Israéliens.
0: Mais non, à part dans ces rares cas, ça devrait le faire. Mais justement, il est déjà arrivé que des mails soient espionnés, surtout si vous êtes recherché par Interpol. Ou alors votre appareil est affecté par un virus informatique.
2: Faut aller loin quand même pour être cherché par Interpol.
0: Non mais je voulais juste le placer parce que ça me fait toujours rire quand on parle d'Interpol. Alors que c'est pas drôle, mais voilà, c'est mes petites jokes avec les poteaux. Un virus informatique peut d'ailleurs récupérer ces données pour les revendre, mais peut également utiliser votre adresse email pour distribuer les virus à d'autres utilisateurs via des pièces jointes. C'est ce qu'on appelle l'hameçonnage. Alors, s'il vous plaît, ne tuez pas de gens déjà de 1, ne cliquez pas n'importe où et ayez un mot de passe considéré comme fort. Aujourd'hui, notre adresse email fait partie de notre quotidien, et ce même en termes juridiques. Selon la Cour de cassation, un email n'est pas un écrit électronique au sens des articles 1316 alinéa 1 et 1316 alinéa 4. Je vous épargne la lecture de ces deux articles, sinon j'en ai encore pour 8 heures. Toutefois, bien que n'ayant pas la force probante d'un écrit signé, il constitue un commencement de preuve par écrit. En outre, il ne suffit pas de prétendre qu'un email n'est pas recevable en tant que preuve pour écarter cet écrit. Encore faut-il qu'une des parties nie en être l'auteur ou conteste le contenu de l'email qui lui est opposé. Je viens de vous citer un bref extrait de l'article 1317 du Code civil relatif aux contrats signés par différents parties. Un email peut très bien être un petit bout de preuve qui vous donne raison en cas de litige, bien qu'il n'ait pas une force juridique extraordinaire, comme vous en doutez.
1: Donc en fait, si je comprends bien, l'email, il est un peu moins fort que si c'était en écrit papier.
0: Bah disons que il est assez... Disons que si tu mets ton adresse email sur un contrat, ça peut servir de preuve, mais ça n'a pas autant de valeur qu'un écrit signé avec ton nom, ta signature et tout. Mais disons que ça peut être un début pour quelque chose. Bien, maintenant que je vous ai expliqué ce qu'était un email, je pense avoir réussi à ma mission, mais je ne vais pas me contenter de cela. Vous me connaissez, j'adore les anecdotes qui ne servent à rien et qui vont me faire divaguer sans cesse lors des directs. Au lieu que celle-ci soit en impro total, j'ai décidé d'en écrire quelques-unes à l'avance. De 1, ça me permet de vous offrir plus de contenu, et de 2, ce sera mieux structuré qu'à l'accoutumée, car vous vous en doutez, les emails, en soi, il n'y a pas grand-chose à dire dessus, parce que tout le monde sait comment ça marche, mais c'est surtout comment les inventer qui est plus rigolo. Alors j'en ai réservé 3. Commençons donc par la première. Les emails sont apparus en 1965. Rendez-vous compte. À l'époque, on s'est déjà dit qu'envoyer un message par ordinateur serait largement plus pratique. Bon, c'était encore très basique, il fallait tout coder à la main, avoir des milliers de câbles qui relient l'expéditeur au destinataire, mais une fois le code terminé, l'ordinateur en face recevait le message sous une dizaine de minutes.
2: Non, à mon avis, en 65, à

0: par des informaticiens détraqués. Il n'y a personne qui utilisait les mails.
1: Ah, mais il y avait personne. Ils étaient deux, mais ils savaient très bien le faire. Ils savaient très bien le faire.
2: Surtout si tu dois coder, genre, quelle horreur.
1: Ah bah, je suis d'accord avec vous, mais en soi...
0: C'était l'époque du Baba Cool, il préférait fumer des joints tous dans un groupe quelque part, je sais pas où, en Californie, que de s'envoyer des mails.
1: Dites-vous qu'en soi, là, ils prennent du temps à coder, mais dites-vous que l'ordinateur, il est relié par câble. Il n'y avait pas Internet à l'époque, je le rappelle, on était en 1965. Du coup, l'ordinateur était littéralement à 5 mètres. C'est-à-dire que t'es dans une pièce, tu demandes à un frérot de chercher une baguette. Il reçoit le message 10 minutes plus tard.
2: Bah c'est sûrement de toi à nous, là, comment on est, en fait.
1: Ouais, c'est exactement ça.
2: En termes de studio, là.
1: Mais ne jugeons pas, c'était en 1965 et c'était la première apparition. En plus, dans une université, j'ai plus le nom, mais c'était aux États-Unis. C'était fait par des petits gens qui codaient des trucs par-ci, par-là. Et franchement, GG à eux. Hein, ils sont peut-être décédés depuis.
2: Sûrement.
1: J'ai pas l'info.
2: En 65,
1: mais...
2: des étudiants en 65, s'ils étaient étudiants, ils devaient avoir la vingtaine.
0: Non, ils sont pas encore décédés, je crois. Ils ont l'âge de mes grands-parents.
2: Oui.
3: Bah et alors ?
1: Peut-être même que c'était
0: grands-parents. Ils sont pas encore décédés, mes grands-parents.
3: Ils peuvent être quand même décédés.
0: C'est une hypothèse.
3: Comme l'hypothèse de leur vivantité.
1: Exactement.
0: Mais... Amélie.
1: Mais du coup, même si c'est à 5 mètres 2, ça reste toujours plus rapide que le service de tri pour une lettre. Deuxième anecdote, le symbole arrobase apparaît dès 1971. Et c'est cette année, qui a été retenue comme étant la naissance officielle des emails. En fait, l'ajout du symbole arrobase est un petit clin d'œil au latin puisqu'il provient du mot ad, qui signifie à destination de. Les moines copistes du Moyen-Âge ont progressivement déformé ce mot pour fabriquer le symbole qu'on connaît tous. Enfin, troisième anecdote, en 1992, Microsoft lance le service... Désolé Laura pour les marques. Lance le Microsoft Outlook. À première vue, ce n'a pas l'air très intéressant. Eh bien, dès 1988, il existait la messagerie Eudora. Mais elle était très austère et réservée à un public qui s'y connaissait déjà en programmation. C'est là que Outlook entre en jeu et ça déglingue tout. Cette messagerie devient la première à convertir le code par des caractères, des symboles, des polices qu'on utilise encore aujourd'hui. Ça a réellement démocratisé le service de messagerie et a donné plus tard les Gmail, les Hotmail ou les Yahoo Mail pour les centenaires qui utilisent encore Yahoo. Voilà, je pense avoir fait le tour de mon sujet. Merci.
2: Balle perdue, genre.
0: J'en ai une Yahoo, je l'ai ouverte il n'y a pas longtemps.
2: Oh.
0: Et ça marche, je vous jure, ça marche.
1: Ça marche. Mais disons que vous êtes trois, quoi.
0: C'est vrai.
1: Vous êtes trois.
0: C'est vrai. Puisqu'en fait, j'ai deux adresses mail. Une que je garde principalement pour les trucs hyper sérieux. Une que je donne vraiment à tort et à travers. Et celle que je donnais à tort et à travers, je reçois beaucoup trop de mails. Genre des mails des plateformes pour trouver du boulot. La dernière fois, je m'étais inscrit sur Acadomia, je sais pas quoi. Puisqu'il y avait un prof croate qui me disait « Mais si, il faut regarder sur Acadomia, je sais pas quoi. » Tous les jours, je reçois des mails de documents historiques écrits en croate. Je ne comprends rien du tout.
1: C'est quoi Acadomia?
2: Tu sais qu'il y a un service où tu peux te désabonner des newsletters?
0: Non, je ne sais pas.
2: Ben vous apprendrez, cher auditeur, quand il y a des trucs qu'on peut considérer un peu comme spam, des choses comme ça, c'est la newsletter. Donc c'est des choses qui arrivent assez souvent dans ta boîte mail, justement, pour t'inciter à cliquer, des choses comme ça. Si on déroule le mail, on défile le mail, vers la fin, il y a marqué « se désabonner de la newsletter ». Et normalement, on ne reçoit plus trop de courriers, comme ça.
3: Ça les met dans les spams, et quand tu réponds... Moi, généralement, ça les met dans les spams.
2: Ben moi, moi, je le fais...
3: Surtout les trucs d'intérim, ouais. C'est trop chiant, ils t'en envoient tous les jours. Dès que tu retournes sur le site, ben là, c'est bon, c'est la dégringolade. Et en fait, il faut que tu ne retournes pas sur le site pendant 2 ans pour qu'ils te lâchent.
2: Ou sinon, tu te désabonnes de la newsletter, et je te jure que ça marche. Parce que
3: moi, j'ai déjà essayé de renvoyer un mail. Il me dit, cette adresse mail n'est pas indiquée. Forcément, vous voyez, ça paraît normal.
2: Mais se désabonner, c'est pas renvoyer un mail. Hein.
3: Oui, mais non, mais moi, genre, je leur envoie un mail pour leur dire bonjour, j'aimerais que vous arrêtiez de m'envoyer des mails.
0: Elle a fait une requête, tu sais, elle a fait une requête, comme s'il y avait quelqu'un qui allait ouvrir son
2: c'est
0: mail.
2: C'est pas un bot automatique.
3: Alors que pas du tout. Oui, je suis vieille, une vieille personne.
0: Mais se désabonner de la newsletter, c'est un petit tip.
2: Et du coup, il y a vraiment un abonnement et c'est obligatoire, ils sont obligés de le mettre. C'est écrit en tout petit, il faut vraiment aller le chercher, mais c'est possible. Ça vous évite d'avoir beaucoup de mails, parce que les mails, en plus, ça consomme beaucoup, genre en termes d'énergie.
3: Oui.
0: De pollution.
2: Pollution, pardon.
3: Oui, c'est une très grande source de pollution d'envoyer des mails.
0: Eh ben merci Cass pour ce petit tips que j'essaierai d'utiliser pour ces mails à répétition. J'espère que vous aussi, non j'espère pas en fait, mais vous aussi peut-être vous l'utiliserez. Et puis on va s'écouter une petite chanson. Alors c'est Lettre à moi-même de Your Nash.

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0: Eh ben merci Cass pour avoir choisi ce titre qui effectivement
1: il bouge pas trop mais c'est un artiste que j'aime bien et qui est pas très connu, genre Yornesh. Voilà. Je l'ai découvert l'année dernière et je trouve ça, je prends bien ce qu'il fait, voilà.
0: Donc on va continuer encore avec toi, tu vas encore nous poursuivre.
1: Bon, peut-être pas vous poursuivre. Je vous cours pas après.
0: Non, peut-être pas nous poursuivre, mais en tout cas nous suivre sur le thème des lettres avec le braille.
1: Effectivement, disons que j'ai pris un peu le thème au pied de la lettre.

0: wizard, Harry.
1: Bon, on m'a signalé en studio que ma blague était drôle, avec ironie.
2: C'est à mon niveau, ça me va.
1: Oui, mais c'est vrai que ça va, ça va. Je suis quand même mis, c'est toi qui anime, j'ai dit allez, je fais pareil.
2: Voilà, c'est ça.
1: En termes de blague. Bref, quand j'ai pensé aux lettres, mon cerveau a directement fait en lien en fait, avec l'alphabet, qui, surprise, nous permet de lire et d'écrire. Bon, jusque-là, rien de nouveau. Et comme mon cerveau, c'est parfois une sorte de mind map géante, il l'a tout de suite relié à l'alphabet braille. En y pensant, je me suis demandé pourquoi en fait, j'avais eu cette association de mots. Parce que pour être honnête, j'utilise pas le braille. Je me rappelle l'avoir vaguement étudié en cours au collège. Je le vois de temps en temps sur les panneaux d'information.
2: Genre, t'avais des cours de braille, ils t'apprenaient au collège comment lire.
1: On a un peu vu l'histoire du braille.
2: Ouais, l'histoire, ouais.
3: C'est super stylé, n'empêche.
1: Pour ça, je sais pas vu.
3: Ouais, moi, je sais pas vous, mais genre, sur toutes les boîtes de médicaments, c'est ma passion de mettre mes doigts sur l'écriture braille. Je trouve ça super agréable.
1: Bah justement, c'était vraiment mes deux mots juste après la chronique.
3: Voilà.
1: Mais du coup, on le voit sur les panneaux d'information et les boîtes de médicaments. Et aussi, j'ai eu une période l'année dernière où j'ai essayé de l'apprendre, mais bon, c'est tout. Donc le braille, pour des personnes comme moi qui n'ont pas de contact avec des personnes aveugles et malvoyantes, bah, c'est juste une sorte d'alphabet qui existe, mais dont on ne connaît pas grand-chose en soi. Voilà, on ne sait pas trop. Et je trouve ça un peu triste d'ailleurs, parce qu'on fait partie de la majorité, je mets ça entre guillemets. Du coup, on a très peu de sensibilisation à tout ce qui change pour des personnes ayant des handicaps. Donc notamment considérées un peu comme minoritaires, notamment bah, tout ce qui est personnes malvoyantes et aveugles. Par exemple, je n'ai aucune idée de ce que ça ferait de ne pas pouvoir lire les points que je dois évoquer dans ma chronique avec des lettres de l'alphabet latin comme je le fais actuellement. Je trouve ça honnêtement super dommage qu'on n'y soit pas tant sensibilisé que ça. Et pour la langue des signes, c'est un peu pareil, genre, il y a à peu près le même problème et je trouve ça dommage. Du coup, c'est pour ça que j'ai décidé d'entrer dans les détails du braille pour ma chronique. Déjà, le braille, on le sait, tient son nom de son créateur, Louis Braille. Il perd la vue à l'âge de 3 ans, des suites d'un accident domestique. Entre autres, il jouait avec un outil de bricolage, il s'est passé exactement ce dont les parents ont le plus peur. Il se blesse à l'œil et comme ce dernier s'infecte, bah, il perd la vue. Voilà.
3: C'est horrible. Vraiment mon pire cauchemar.
1: C'est ça, il joue avec un outil parce que son père...
3: Il s'est planté dans l'œil, genre.
1: Je sais pas s'il se l'est planté dans l'œil, mais en tout cas, il s'est blessé.
3: C'est horrible.
1: Et parce que oui, ça s'est infecté, bah, plus il perd la vue, quoi.
3: Horrible.
1: Ah, c'est un peu triste.
3: Ça me chafouine.
1: Mais bon. Je comprends. Mais malgré son handicap, en fait, ses parents ne voient pas en quoi cela l'empêcherait d'être éduqué, alors ils le poussent à étudier. Son père lui apprend notamment l'alphabet, grâce à un espèce de système de clous sur des planches, genre pour lui apprendre un peu comment déchiffrer, etc.
3: C'est génial.
1: Ouais. Et grâce à sa bonne mémoire, en fait, il va intégrer à 10 ans l'institution royale des jeunes aveugles, en 1819. Excusez-moi.
3: Il y avait une institution royale ?
1: Des jeunes aveugles, oui, effectivement,
3: c'est
1: pour l'éducation.
3: Stylé.
1: Bah ouais, je trouve ça assez fun, je viens de l'apprendre en fait. Je l'ai appris en faisant ma chronique.
3: C'est incroyable. Mais en fait, il est super vieux.
2: C'est juste après Napoléon.
1: C'est possible.
2: C'est 1818.
3: 1800 combien ?
1: 19.
3: 19, ouais, c'est après Napoléon. Il est mort.
2: 14. 1814.
3: Ouais, oui. Bon, on digresse, mais.
2: On digresse, on fait une digression
1: bon,
2: historique.
1: Bon, c'est pas grave. De toute façon, on va revenir à l'histoire après, mais bon. Donc, il devient très vite un élève brillant. Voilà, il se démarque beaucoup dans ses cours, etc. Et justement, pour vous expliquer comment se faisait l'éducation pour les aveugles, avant, les enfants aveugles, en fait, apprenaient à lire et à écrire avec des caractères romains. Donc, vous voyez, les croix, etc.
3: Ouais.
1: En relief. Mais bon, vous en doutez, si on est passé au braille, la méthode qui avait été développée par Valentin Haüy n'était pas super efficace. Genre... Pour tout dire, en fait, les caractères sont trop difficiles à déchiffrer quand ils sont en relief. Donc les élèves, même les meilleurs, en fait, ne lisent que très lentement. Donc c'est super compliqué, voilà. Du coup, en 1821, un début de système qui se rapproche du braille est inventé par Charles Barbier et Louis Braille en est un des testeurs. Donc lui, il va voir, voilà. Donc fini les chiffres romains en relief, il s'agit maintenant de 12 points qui représentent des sons. Encore une fois, si on n'a pas gardé ce système, c'est qu'il y avait beaucoup de désavantages. Parmi eux, on a le non-respect de l'orthographe, puisque vu que l'écriture marche en phonétique, bah, les mots ne sont pas retranscrits tels l'orthographe que nous, on a. Il y a aussi les chiffres mathématiques qui ne sont pas compris, puisque c'est pas des sons.
3: Ouais, oui.
1: Il y a les ponctuations aussi qui ne marchent pas, et les notes de musique, genre c'est pas possible de les retranscrire. Ouais. Parce que oui, fun fact, le braille permet de retranscrire aussi les notes de musique.
3: C'est super stylé.
1: On peut lire des notes des musiques en braille, pardon. Et enfin, bah, voilà, 12 points, c'est beaucoup trop. Parce que c'est trop compliqué pour un aveugle quand on touche avec son doigt, c'est trop compliqué d'avoir les 12 points en même temps, en fait. Et du coup, voilà, c'est trop compliqué de chiffrer. Donc, bon, la méthode est bien, mieux qu'avant, mais toujours pas au point. Du coup, Louis Braille, qui, je le rappelle, a testé le système, passe le plus clair de son temps à essayer d'améliorer, du coup, le système de Barbier. Et en 1825, il présente enfin un prototype au directeur de l'institution royale des jeunes aveugles. Voilà, il le présente, il dit, ben moi j'ai un peu amélioré le truc, tenez. Et c'est en 1829, alors qu'il a 20 ans, que le braille est mis au point. Donc en fait, ça a été fait, on a trouvé que ça a été testé en fait, et ça a été jugé efficace. Et en 1837, la version définitive est publiée. Donc à partir de ce moment-là, on a le braille. Bon, pour ceux qui ne savent pas trop à quoi ressemble l'alphabet braille, laissez-moi faire un peu de mon mieux pour vous expliquer. On a donc une matrice, c'est-à-dire une base de 6 points, organisée en 2 colonnes de 3 points chacune, et qui sont numérotées de haut en bas et de gauche à droite. Donc on va voir la première colonne, on va avoir 1, on va redescendre de la deuxième rangée, 2, 3, puis on passe à la deuxième colonne, sur la première rangée, 4, 5, 6. Par exemple, si seul le premier point de la première colonne, donc le point numéro 1, est en relief, vous aurez la lettre A. Pour faire la lettre C, les points 1 et 4, c'est-à-dire ceux de la première rangée, seront en relief. Et du coup, on continue d'avoir des combinaisons comme ça pour toutes les lettres de l'alphabet. Et pour les chiffres, ils utilisent une base de 6 points.
2: Mais c'est que, du coup, l'alphabet, il est composé de 6 points.
1: C'est ça, 6 points. Mais en fait, certains vont être en relief ou pas. On est sur une base.
2: D'accord.
1: Où normalement, tu as 6 points. Je ne sais plus quelle lettre ça fait si les 6 sont pris. Mais en gros, certains points vont être en relief sur cette base de 6. Et quand on va passer son doigt du coup sur cette 6 là, on va avoir la lettre. Voilà, on va dire.
3: Ouais, genre si c'est le 2 et le 6 qui sont en relief, ça fait une lettre. Et si c'est le 1 et le 4, c'est une lettre 6.
1: Voilà, le 1, le 4, ça va être le C par exemple. Ouais. Ça va être les deux premiers de la rangée. Et donc le reste ne sont pas en relief. On n'a que 2 points en fait. Voilà. Donc bon, le mieux c'est quand même de toucher et d'apprendre, mais bon, je fais comme je peux à l'audio. Donc lorsqu'il s'agit de l'alphabet dit latin, donc avec les lettres A, B, C, D, etc. Les lettres sont généralement les mêmes, sauf pour certaines ponctuations, lettres et accents particuliers propres aux langues qui utilisent l'alphabet latin. Et pour les langues de notre alphabet ou à caractère, en fait, l'écriture va être différente. Elle n'est pas totalement universelle, mais ça, c'est un peu comme toutes les langues, honnêtement. Bon, si Louis Braille a véritablement révolutionné la lecture et l'écriture pour les personnes aveugles et malvoyantes, le Braille a subi quelques modifications après ça. Par exemple, en 1880, Maurice de la Cizeranne développe l'abrégé orthographique français. En fait, c'est-à-dire qu'il crée un système d'abréviation d'écriture du braille de certains mots afin que les livres en braille soient moins volumineux. Je ne sais pas si vous vous imaginez, mais en fait, chaque lettre a une matrice de 6 points, donc ça prend énormément d'espace. Là, impossible d'avoir des livres de poche en braille et de se trimballer avec. Du coup, de la Cizeranne allège le tout afin que les personnes aveugles et malvoyantes n'aient pas à faire de la musculation en même temps que de la lecture. Parce que sinon, c'est vraiment des volumes de
3: c'est genre
1: beaucoup trop gros.
3: Fat,
1: quoi.
3: Ouais.
1: Ben ouais. Et du coup, il y a des systèmes d'abréviation. Donc ça veut dire, pour des sons qui sont très répétitifs, on va juste mettre deux lettres à côté, des choses comme ça. Bon, j'avoue que je ne connais pas non plus le braille à fond pour vous expliquer tous ces points-là. Mais voilà, il y a des systèmes d'abréviation qui sont mis en place. Et à l'ère des technologies, il existe pour les ordinateurs ce qu'on appelle des plages braille. C'est un système informatique à côté du clavier qui va faire apparaître les points en relief selon le texte affiché à l'ordinateur. Donc c'est juste à côté du clavier, donc c'est en physique. Et selon ce qui s'affiche sur l'ordinateur, ben les points vont être en relief. Voilà, je trouvais ça super intéressant. Mais bon, les technologies s'avancent très vite et c'est dur de rester à la page. Donc ça, c'est une des choses qui a été développée. Et en tout cas, si vous ne l'avez pas déjà regardé par curiosité, moi je vous encourage à attraper une boîte de médicaments, vous avez, et à toucher l'extérieur pour essayer de comprendre et avoir la sensation, comme faisait Amélie. Je trouve ça super intéressant à comprendre, et juste pour mieux comprendre comment ça marche. Et je trouve ça super intéressant qu'on soit sensibilisé à ça, quoi, parce que bah, c'est quand même beaucoup de personnes que ça touche. Et nous, on n'a pas trop, on n'a pas de stage, on n'a pas des interventions, et je trouve ça dommage. Du coup, voilà, moi j'avais commencé à l'apprendre l'année dernière, mais je n'étais pas arrivée au bout. Mais bon, le fait de faire cette chronique m'a vraiment donné envie de le faire. Du coup, je pense que je vais profiter des vacances pour apprendre un peu plus. Voilà.
3: C'est cool, c'est cool.
2: Mais c'est vrai que dans les écoles et même au collège ni au lycée,
3: ouais.
2: Jamais on
3: moi
2: apprend.
3: Moi, j'ai jamais eu, non. Moi, j'ai eu une initiation au langage des signes, j'ai eu, mais le braille, jamais.
1: Mm. Ouais, c'est ça, je trouve ça dommage.
2: Ni l'un ni l'autre.
1: Ben, moi non plus. En fait, c'est pas accessible. Alors, la LSF, c'est. La LSF, c'est un peu plus, genre la langue des signes. Mais c'est un peu plus accessible des fois quand il y a des options, des choses comme ça. Mais je suis pas sûre qu'il y ait énormément de stages, des machins. C'est toi.
3: Non, pas énormément.
1: C'est de toi-même, en fait, si t'es intéressée. Mais il y a. Honnêtement, on n'est pas beaucoup intéressés si c'est pas en contact.
3: Et généralement, quand ils le font, même, c'est quand il y a des personnes qui sont dans ce cas-là, genre au sein de l'établissement ou au sein de la classe même. Moi, je crois que quand on m'avait fait l'intervention pour la langue des signes, c'est parce qu'il y avait une personne dans ma classe qui était sourde. Donc, c'est pour ça, en fait, que j'ai eu ça.
1: Ouais, c'est ça, et c'est dommage. Moi, je trouve ça vraiment dommage parce que si t'es pas en contact, en fait, tu connais pas. Et voilà, c'est super intéressant. C'est, par exemple, le texte alternatif, quand on voit les photos, etc. sur Internet, je sais qu'il y a la possibilité de faire un texte alternatif quand on poste des photos, des choses comme ça. Et pas beaucoup le font, vu que on n'est pas trop connu, enfin, on n'est pas trop sensibilisé à ça. Et c'est con, mais ça faire une petite description de la photo, ça prend 3 secondes et ça peut aider parfois.
3: Ouais, oui. Totalement.
2: Ouais. Pour continuer sur des thématiques de travail et d'abnégation, on va continuer avec une petite musique, là encore du rap, avec Shuriken, Lettres.

0: Et donc, après cette chanson de Shuriken, Lettre, un petit peu en rap, un vieux rap, un bon vieux rap, on va écouter Amélie qui va nous parler des correspondances royales.
1: Et oui, bonjour chers auditeurs, chères auditrices, spécialement pour vous aujourd'hui, c'est le retour avec moi de la royauté.

0: Alors, pour coller avec le thème des lettres, vous vous doutez bien qu'il a fallu chercher un peu, pas comme Cass, visiblement, qui, je tiens à le dire quand même, a donné le thème, donc elle avait forcément plus d'idées.
1: Bah, honnêtement, ça m'est venu direct.
0: Ah ouais, moi je savais pas quoi faire. Et du coup, c'est même pas moi, pour vous dire, hein, qui a eu l'idée de cette chronique, c'est Maëlie et Cass qui m'ont donné l'idée et qui m'ont dit « Mais Amélie, toi de toute façon, tu vas parler des correspondances entre les rois et les reines, nanana. » Et en fait, je me suis dit « Mais quelle merveilleuse idée, pourquoi ne pas faire ça ?» Donc, ben oui, je l'ai fait. Et aujourd'hui, nous allons voir les correspondances des rois et des reines et je vous assure que ça vaut le détour en vrai. Je pense sans mentir que tout ce qui intéresse le commun des mortels dans la royauté, c'est les gossips des hautes sphères. Et quoi de mieux pour alimenter les rumeurs que les histoires d'amour ? Alors, commençons cette chronique empreinte de violations de vie privée par nos amis les Anglais. Parce que j'en parle pas très souvent, généralement je parle de la royauté française. Mais aujourd'hui, on va parler d'Henri VIII. Alors oui, c'est celui qui a eu six femmes et qui en a fait décapiter deux. Quand même. Et seulement deux de ces femmes sur les six survécurent à Henri VIII. Mais il ne faut pas se fier à sa seule réputation d'homme cruel et sans merci. En effet, l'une de ces femmes, qui fut décapitée, était Anne Boleyn. Et en ce moment, on en entend beaucoup parler parce qu'il y a des séries qui sortent tous les 3-4 matins sur la royauté en Angleterre. Et il y a une série sur Henri VIII qui est sortie. Mais bon, au début, Henri VIII était amoureux d'Anne Boleyn et ils ont même eu une romance enflammée. Et Henri VIII était un bien bel écrivain qui a écrit notamment une lettre en 1524. Je vais vous en lire un petit extrait magnifique. « Ma maîtresse et amie, mon cœur et moi nous remettons entièrement entre vos mains, vous suppliant de nous laisser entrer dans vos grâces et de ne pas permettre à l'absence de diminuer votre affection. Car, pour ma personne, la douleur de votre absence est déjà bien trop grande. Et lorsque je pense aux épreuves que je dois encore affronter, il serait absolument intolérable si mon espoir n'était pas tout entier dans votre constante affection. » Magnifique.
1: Tant de beaux mots pour une meuf qui l'a fini par décapiter.
0: Tant de beaux mots pour une fille qui l'a fini par décapiter seulement parce qu'elle avait eu une fille. Hein ?
1: Ouais, putain.
0: Voilà.
2: Mais c'est vraiment ça la raison ?
0: Il l'a décapité parce qu'il voulait un fils et qu'elle lui a donné une fille. Il a même pas attendu d'avoir un deuxième gosse. Non, non, il l'a décapité.
1: Mais c'est pas elle qui a aussi été accusé de trahison, un truc du genre ?
0: Si, bah du coup, pour la faire décapiter, il l'a accusé de trahison.
1: Ah bah oui. Bah,
0: forcément, nickel. Bah oui, c'était trop... C'était... Non, il pouvait pas juste la décapiter pour ça. Je pense que c'était
3: t'as
0: un peu trop.
3: T'as pas eu de fils ?
0: Tu n'as pas eu de fils, hein ?
3: Meurs !
0: Tu vas mourir, Anne. Un peu triste. Enfin, une déclaration si belle pour une fin si triste. On est bien loin du « ils vécurent heureux et eurent beaucoup d'enfants ». Bah non, ils n'ont eu qu'une fille. Youpi et joie et amour. Mais bon, cette lettre, vous vous le doutez bien, n'était pas pour le grand public, seulement destinée à sa dame. Et le roi d'Angleterre n'écrivait pas ce genre de lettres érotiques pour les parlementaires ou pour le petit peuple. Donc... Voilà, c'était seulement pour les dites demoiselles qu'il voulait chevaucher vents et marées, prairies et gambader.
2: Prairies et gambader. D'accord.
0: Mais oui. Mais bon, il aurait quand même pu se douter que le respect de la vie privée d'un roi, tout le monde s'en fout, hein, on veut vraiment savoir ce qui se passe. Mais bon. Il n'a pas été très très intelligent, bien sûr, les Anglais ne sont pas les plus grandes lumières. Donc on peut donc compter sur les Français pour remonter le niveau, toujours. Et là, accrochez-vous bien, parce que c'est la reine des correspondances privées, n'est autre que Marie-Antoinette, notre bien-aimée Marie-Antoinette, celle qui s'est fait couper la tête. Décidément, que des gens qui se font couper la tête aujourd'hui.
1: Oui, c'est
0: pas croyable.
1: C'est un thème, genre.
0: J'adore. Bah, la prochaine
1: correspondance, c'est...
0: Des
2: décapités. Lettres et décapitations, ça
0: oh,
2: rime,
0: c'est génial. Je ferai un truc sur la reine de cœur la prochaine fois.
1: Très bien.
0: Je lance le thème Alice au Pays des Merveilles.
1: Avec plaisir.
0: Les frères Grimm.
1: Avec plaisir.
0: Ah, c'est une très bonne idée.
1: Après, si tu fais les frères Grimm et Alice au Pays des Merveilles, ça marche pas, quoi.
0: Ah ben oui, c'est vrai. C'est pas grave. Ça marche quand même dans mon inconscient. Bon, revenons à nos moutons. En effet, l'imminente reine de France, à la tête coupée, a eu plus de jugeote que nos voisins anglo-saxons. Pour que ces lettres ne puissent pas être interceptées, Marie-Antoinette les chiffrait. Alors, elle les encodait par substitution polyalphabétique. Et pour cela, elle disposait en fait d'une table de chiffrement par destinataire. L'utilisation d'une table pour chiffrer demande une clé secrète qu'on partage avec le destinataire voulu. Donc en fait, la table de chiffrement est différente pour chaque destinataire pour que ce soit mieux et tout. On est au niveau de Enigma là quand même, on est le Enigma de Marie-Antoinette. Et je vous épargnerai par contre la leçon de codage parce que j'ai moi-même absolument rien compris avec les clés selles et tout le bordel. Enfin, c'est un délire.
2: Les trucs César,
0: je comprends rien.
1: César et tout,
2: les codes César.
1: Les plus classiques, c'est celles où tu vas décaler.
0: Oui, tu décales d'une lettre.
1: De temps.
0: Ouais.
1: De temps de temps.
0: J'ai
1: de chiffre.
0: Rien compris.
1: Tant de nombres, genre tu vas dire, on va décaler le A, on va faire plus 10, donc ça va être la 10e lettre de l'alphabet pour représenter le A. Ça, c'est les plus simples, entre guillemets.
0: Ouais. Eh ben c'était à peu près ça. En fait, c'est des colonnes, genre double colonne, et tu remplaces les lettres. Mais bon, j'ai un peu rien compris. C'était assez compliqué, je dois vous avouer. Donc, voilà. Ouh. Mais il faut savoir que cette méthode de chiffrement n'était pas infaillible. Elle comportait même une erreur majeure. Marie-Antoinette ne chiffrait qu'une lettre sur deux. Pas très utile, du coup, le truc de chiffrement, vu qu'elle ne chiffrait qu'une lettre sur deux. À quoi ça sert?
2: Pas la lumière à tous les étages non plus, celle-là.
0: Non, il faut croire qu'il y avait quand même des petits soucis. Ah là là, la pauvre chérie. Mais bon, c'est pas grave.
2: Peut-être qu'elle avait pas sa machine de codage
0: tout le temps sur elle.
2: Voilà.
0: Entre deux espionnages aux Tuileries, peut-être qu'elle n'avait pas accès à son gribouillis. Ah là là là là. Et elle utilisait ce moyen de communication pour entretenir une liaison secrète avec le comte de Fersen, notamment. Bon, elle écrivait à ses sœurs aussi, à sa famille en Autriche, tout le bordel. Mais bon, on retiendra Fersen quand même parce que c'est quand même le Don Juan. Mais en plus de l'encodage, le comte de Fersen, qui a gardé les lettres de son amie Marie-Antoinette, les a caviardées pour dissimuler les passages intimes et compromettants pour lui ou pour la reine. Alors le caviardage, c'est une technique qui consiste à faire des boucles serrées par-dessus l'écriture déjà existante. En fait, c'est du gribouillis, quoi. C'est clairement ça. C'est comme quand on apprend à écrire, mais là, c'est pour garder le fait que Louis XVI était cocu, donc c'est pas la même destination.
1: C'est des ratures, mais un peu plus stylé, quoi.
0: Un peu plus stylé. Et en fait, ça fait que tu peux pas lire ce qu'il y a dessous. Mais si personne pensait qu'on ne pourrait jamais savoir ce qu'il y avait écrit sous ces gribouillages, il a eu tort. Car en 2020, une expérience a eu lieu pour voir à travers les ratures avec l'utilisation des rayons X. Donc ça faisait 150 ans que ces documents n'avaient jamais livré leurs secrets. Mais maintenant, tout le monde peut avoir connaissance des batifolages de notre bonne vieille Marie-Antoinette. Ça, c'est cool quand même. Merci la science. Et grâce au Muséum National d'Histoire Naturelle, quand même pas n'importe quoi, on comprend tout le processus de violation de vie privée de la famille royale. Donc cette expérience, c'est pire que les experts à Miami, vu tout le monde qui a travaillé dessus. L'autopsie des lettres de la reine s'est faite à la façon IRM, au scanner de fluorescence des rayons X. Et tenez-vous bien, parce qu'il a fallu 95 journées de scanner pour traiter une centaine de lignes caviardées, sans compter le temps de traitement des données. Parce que oui, c'est pas fini. La difficulté, c'est vraiment de séparer en fait les matériaux, donc l'encre, tout simplement. Ils pouvaient pas utiliser juste le mot encre, non, il faut les matériaux. C'est plus beau, c'est plus scientifique. Parce que certaines compositions sont très proches et du coup, il faut pouvoir détacher les différentes encres pour comprendre ce qu'il y a écrit en dessous. Bon, blablabla, on s'en fout, nous on n'était pas là. Et puis cette autopsie qui aurait donné le cancer à tout être vivant, on en a un peu rien à foutre, nous on veut savoir ce qu'il y a écrit dessous. Donc je vais vous lire ce que nous attendons tous, les révélations de l'amour passionné des scènes compromettantes. On espère quand même, parce que c'est ce qui nous a été promis. Ah là là, je puis vous dire, ma bien tendre et chère amie, combien je vous aime. C'est le seul plaisir que j'ai. Votre situation dut être horrible et qu'allons-nous devenir, ma tendre amie? Songeons-y. Sans vous, il n'est point de bonheur pour moi. L'univers n'est rien sans vous. Le roi de Suède m'a voulu donner la place de grand maître et un régiment d'hussards. J'ai tout refusé. Je ne veux pas être liée. Vous voir, vous aimer et vous consoler, c'est tout ce que je désire.
2: C'est mignon.
0: C'est mignon.
1: C'est beau.
0: Mais si vous êtes déçus, pas d'inquiétude, moi aussi. Quand même, on s'attendait à des scènes compromettantes, Fersen. On s'attendait à quelque chose de plus trash, de plus sensuel. Caliente, c'est pas ici quelque chose. Non, il parle juste de son ami, de sa chère amie. Oh, je vous aime.
1: Et le refus d'aller.
0: Le refus d'aller vers le roi de Suède.
2: Un peu de tenue, quand même.
0: Un peu de tenue, mais oui, quand même. Bon, c'est vrai, c'est vrai. On était en 1791, pas en 2024, mais on s'attendait quand même à quelque chose de plus.
1: Bon, en tout cas, on se rend compte
0: de
1: aussi.
0: Plus sérieux.
1: On se rend compte aussi que le mot ami n'a pas du tout le même sens.
0: Non, mais c'est justement ce mot ami là qui fait que il y a beaucoup de
1: friendzone,
0: de controverses. Ah non, de controverses de friendzone entre Fersen et Marie-Antoinette. Parce qu'en fait, dans leurs lettres, c'est quand même très très distingué, quoi. Et en fait, ben, on connaît jamais trop la nature de leur relation, qui a l'air quand même. Enfin, ils sont très proches, ils sont très intimes, mais on ne sait pas si si c'était juste ça ou plus.
1: Bon, ils ont été assez intelligents pour pas rentrer dans les détails si détails il y avait. Quoi.
0: Si détails il y a, ils n'ont pas été dits. On est un peu triste, mais bon, c'est quand même très mignon. Donc, on accepte.
2: On accepte.
0: Eh ben, c'est cool alors.
2: Et après cette petite chronique un peu de tendresse, on va s'écouter un titre de mon choix. En relisant ta lettre de Gainsbourg.
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Là, il n'y en a pas. Moi, je te signale que Gardénal ne prend pas deux, mais n'en prend qu'un, caché au moins.

0: Et maintenant, ça va être à moi de vous parler de conversations un peu secrètes.
1: On continue toujours sur les espèces de correspondance, c'est ça ?
0: Ouais,
1: toujours.
0: Mais un peu plus romantique.
2: Un peu plus romantique.
0: Ouais.
1: Puis pas royal. On n'est pas sur
0: royal. On n'est pas sur du royal.
1: On est sur des célébrités quand même, parce que bon.
0: On est sur des pointures, ouais.
1: Il faut pas se mytho, on aime bien quand même. On aime bien les gossips.
2: Les célébrités.
1: Des célébrités.
2: C'est cool.

0: Bonjour, bonjour, mesdames, messieurs. On y va. On est parti pour les beaux beignets, les chouchous et les glaces. Hop, hop, hop. On est généreux sur les doses. On veut du plaisir.
1: Équipement numéro 1, la banane claque. Équipement numéro 2, le chapeau. Équipement numéro 3, la crème. On crame plus vite avec une peau de nordiste, hein, il faut le savoir.
0: Petit chouchou du avant nous. Et bonsoir à tous, chers auditeurs, les destinataires fidèles des ondes de PFM. Aujourd'hui, j'ai choisi de vous parler de littérature française, de lettres et d'amour charnel. Et pour cela, rien n'égale les correspondances entre George Sand et Alfred de Musset, deux figures du courant romantique du 19e. Alors pour nos amis, petit rappel, George Sand est bel et bien une femme qui a utilisé ce pseudonyme pour pouvoir être lu et publié, hein, puisque quand on est une femme et qu'on veut vivre de sa plume au 19e, c'est un peu plus compliqué.
2: Se voir impossible.
0: Voilà, donc son vrai prénom c'est Aurore, je ne sais plus quoi. Mais voilà, c'est un pseudonyme. De cet amour entre la romancière humaniste et le poète déchiré, naît une liaison explicite et enivrée. Je vous en fais une première lecture. Est-ce que vous êtes prêts?
2: Ah mais on attend que
3: prêt.
2: Ça,
3: on est ready.
0: Alors ça, c'est la première lettre de George Sand à Alfred de Musset. Cher ami, je suis tout ému de vous dire que j'ai bien compris l'autre jour que vous aviez toujours une envie folle de me faire danser. Je garde le souvenir de votre baiser et je voudrais bien que ce soit une preuve que je puisse être aimé par vous. Je suis prête à montrer mon affection toute désintéressée et sans calcul. Et si vous voulez me voir ainsi vous dévoiler sans sacrifice, mon âme, toute nue, daignez me faire visite. Nous causerons et en amis franchement. Je vous prouverai que je suis la femme sincère, capable de vous offrir l'affection la plus profonde comme la plus étroite amitié. En un mot, la meilleure épouse dont vous puissiez rêver. Puisque votre âme est libre, pensez que l'abandon où je vis est bien long, bien dur et souvent bien insupportable. Mon chagrin est trop gros. Accourez bien vite et venez me le faire oublier. À vous, je veux me soumettre entièrement. Votre poupée, George Sand.
2: Votre poupée.
3: Il commence bien.
0: Mais c'est solide. Hein.
2: C'est solide.
3: En même temps, c'est quand même des auteurs.
2: Non, mais c'est d'un autre niveau que.
3: Mais c'est des auteurs.
2: Que,
3: on entend...
2: que Marie-Antoinette et Versailles là quand même.
3: C'est alors, des auteurs, on n'entend
2: ouais.
3: Pas mieux genre.
0: La réponse d'Alfred de Musset.
2: Mais c'est exceptionnel par contre.
3: Par contre, attends, moi je trouve qu'il y a toujours le terme de mon ami
2: oui,
3: et toujours pas
2: mon
3: bien.
2: Ami.
0: Ouais. C'est toujours cher un
2: ami.
0: Peu...
3: Cher ami, c'est toujours pas la même définition qu'on en a nous,
2: ouais.
3: Maintenant. Quoi.
0: La réponse d'Alfred de Musset. Quand je me mets à vos pieds un éternel... quand je mets à vos pieds un éternel hommage, voulez-vous qu'un instant je change de visage? Vous avez capturé les sentiments d'un cœur que pour vous adorer forma le Créateur. Je vous chéris, amour, et ma plume en délire couche sur le papier ce que je n'ose dire. Avec soin de mes vers, lisez les premiers mots. Vous saurez quel remède apporter à mes mots.
2: C'est super beau.
3: C'est incroyable.
2: Il lui a écrit un poème. Oh là là, je fonds.
0: Et George Sand qui répond brièvement. Cet insigne faveur que votre cœur réclame nuit à ma renommée et répugne mon âme.
2: C'est trop beau.
3: Mais waouh.
2: C'est magnifique.
3: Wow. Mais waouh,
2: je veux la même chose.
0: C'est vraiment très très beau. Mais, quand vous lisez un peu mieux, et que vous lisez...
3: Entre les lignes.
2: Entre les lignes, on voit poupée, on voit soumettre.
0: Vous le voyez venir, ce message est codé. Alors, il faut le relire, mais un vers sur deux, pour en comprendre la portée. Avis aux chastes oreilles, cette lettre romantique est au fait... Un rendez-vous physique et érotique dans le plus simple appareil. Est-ce que je vous lis la lettre en résumé?
3: Non.
2: Oui.
3: Ah bah non.
2: Oui.
0: Attention, hein.
3: Non, vas-y,
0: ça va piquer. Je suis toute émue de vous dire que j'ai toujours une envie folle de me faire baiser et je voudrais bien que ce soit par vous. Je suis prête à montrer mon cul et si vous voulez me voir ainsi toute nue, daignez me faire visite, je vous prouverai que je suis la femme la plus profonde comme la plus étroite dont vous puissiez rêver puisque votre vie est bien long, bien dur et souvent bien gros. Accourez bien vite et venez me le mettre entièrement. Voilà, ça c'est George Sand, c'est bien explicite quoi.
3: C'est incroyable.
0: Et Demusé, la réponse.
2: Attends, mais c'est incroyable.
0: Quand voulez-vous que je couche avec vous, tout simplement. Et la réponse de George Sand rapidement, cette nuit.
2: Mais c'est exceptionnel,
3: c'est incroyable.
2: Mais ça, c'est mais un peu il faut qu'on fasse des trucs d'encodage.
0: C'est un super level, hein.
2: C'est extra.
4: Donc ça veut dire qu'elle a pris le temps de déposer sa lettre et de dire cette nuit.
3: Oui. Non mais Théo,
4: c'est trop fort.
3: Théo, on n'est pas sur les emails là, s'il te plaît. Arrête avec ton email. Non,
4: mais justement, ça met du temps à arriver.
3: Oui, on est au 19e siècle. Hein.
4: Ah, mais c'est juste que ça me fait rire, voilà.
2: Mais c'est génial.
0: C'est génial.
2: Mais c'est un vers sur deux, un mot sur deux.
0: Quand tu lis un vers sur deux.
2: Un vers sur deux. Mais George Sand, elle n'a pas écrit un poème.
0: Bah, dans ses lettres, si.
2: Ah, c'est un poème.
0: Quand tu lis une ligne sur deux.
2: C'est génial.
0: Quand tu lis une ligne sur deux, ça fait ça.
2: Non, mais George Sand, exceptionnel. C'est incroyable.
3: Mais moi, ce que j'aimerais dire, c'est que, en vrai, c'est super drôle. Mais genre, l'intelligence qu'il faut,
2: l'imagination,
3: genre la créativité qu'il faut,
2: c'est exceptionnel.
3: Là, c'est bien des auteurs quand même, parce que le truc de se dire, attends, je vais faire des rimes, des machins trop beaux, tout mignons, puis tu lis une truc sur deux, mais c'est trop
2: beau. Je veux coucher avec vous. Quand? Ce soir.
0: Ce soir, maintenant.
2: Maintenant, bien.
0: Bref, leur amour se termine en 1835 et les marquera à vie, même si tous les deux enchaînent les triangles amoureux, les amants allègrement. Hein. Et Sand écrira après la mort de Musset, puisque de Musset c'est un poète romantique qui va quand même mourir assez jeune, dépressif, alcoolique, enfin bref, la totale. Sand écrira cette passion dans Histoire de ma vie et Elle et lui. Après la mort de Musset. Mais retenez que donc parfois c'est intelligent de lire entre les lignes comme ça.
3: Oui, il faut pas être aveugle.
2: C'est
0: voilà.
3: Faut pas être aveugle ou alors lisez le braille.
2: Ouais.
0: Et puis à part ouais voilà, faut lire le braille direct. Donc pour une petite chanson un peu plus joyeuse, on va pas mettre deux chansons joyeuses. Merci.
3: On va se quitter là-dessus.
0: On va se quitter là-dessus.
3: Bah oui.
0: Ok, c'est vrai. On va se quitter là-dessus.
3: J'espère que vous avez bien rigolé avec cette chronique de Louis, qui était vachement fun, intéressante. Ouais.
0: Bah, j'espère aussi que ça vous a fait rire. En tout cas, peut-être que ça vous motivera à écrire des lettres passionnées à votre dulcinée. Donc, on va se quitter. Mais en tout cas, on est toujours en rediffusion le jeudi. À 3h du matin, le samedi à 4h et le dimanche à 23h et à tout moment sur le site PFM 4...
3: C'est radiopfm.com.
0: Voilà, c'est ça.
3: Radiopfm.com,
0: voilà. Sur le site. Voilà, et on vous fait plein de bisous.
3: Ouais, bah merci bisous. Beaucoup de nous avoir écoutés en tout cas.
4: Des bisous.
3: Au revoir à tous.
0: Au revoir.

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2: Bienvenue à vous si vous nous rejoignez à l'écoute de l'Hebdo, émission d'actualité diffusée sur Micro Rebelle 99.6 et sur Radio PFM 99.9. Aujourd'hui, c'est Elsa au micro. Bonjour à toutes et à tous, j'ai le plaisir d'être avec vous pendant une heure. Le 7 juillet dernier, l'Assemblée nationale adoptait un projet de loi visant à reconnaître la présomption de légitimité des policiers dans l'usage de leur arme à feu. Écrite par le député LR Éric Paugé et le ministère de l'Intérieur, cette loi est surnommée « permis de tuer ». Pourquoi ? Parce qu'elle retire la dimension auparavant nécessaire d'une preuve de l'usage légitime et proportionné de l'arme de service pour la remplacer par une présomption de légitimité. Le 20 septembre prochain, une marche est organisée à Évin-Malmaison contre la multiplication des lois répressives, contre le permis de tuer en toute impunité et en soutien également à Zakaria et à sa famille. En effet, Zakaria a été victime de violences policières sur le seuil de sa maison à Évin-Malmaison, dans la cour plus précisément, sous les yeux et déclenchant l'angoisse de ses parents et de ses petits frères. L'enquête est en cours. Roxane de Micro Rebelle a rencontré Djellali, le père de Zakaria. Nous entendrons son témoignage dans la deuxième partie de l'émission. Pour l'heure, nous écoutons Luna, médiatrice à Culture Commune, scène nationale du bassin minier, nous faire un point sur la programmation et les festivals de cette nouvelle saison 2026-2027 à Los Angeles et dans ses alentours, et également nous détailler les prochains rendez-vous de septembre et octobre. Bonjour à toutes et à tous, je suis en compagnie de Luna Vallée. Bonjour à toi Luna.
3: Bonjour.
2: Tu es médiatrice culturelle et référente des bénévoles au sein de Culture Commune, la scène nationale du bassin minier, qui se situe à Los Angeles. Merci d'être avec nous aujourd'hui au studio.
3: Merci de m'accueillir.
2: Et donc en ce mois de septembre 2026, on va faire une présentation très générale de ce que vous proposez sur l'année 2026-2027, avec notamment les temps forts. Et dans une seconde partie d'interview, on reviendra sur les prochaines dates de septembre-octobre, parce qu'il y a déjà pas mal de rendez-vous au programme.
3: Et oui.
2: Donc Culture Commune, on a l'habitude de vous recevoir, mais peut-être pour les personnes qui vous découvrent, resituer voilà, ce que vous proposez en général, c'est quoi la programmation sur une année avec aussi les différents temps forts, les différents festivals.
3: Ouais. Et ben Culture Commune, c'est une scène nationale, donc c'est une salle de spectacle pour faire simple. Et du coup, on accueille à la fois des spectacles, des festivals, des ateliers, et donc on a vraiment des temps forts qui sont répartis sur toute la saison, donc de septembre à fin juin, début juillet selon la saison. C'est assez ouvert à tout le monde finalement, à la fois pour les tout jeunes enfants, avec par exemple le festival Qu'est-ce qu'on fabrique en famille en février, selon la programmation accessible des bébés ou tout petits enfants. Après on a des festivals plutôt axés famille ou adultes, donc avec la Sainte-Barbe par exemple en décembre, donc autour de la Sainte-Barbara, avec des spectacles autour du feu, des déambulations, des food trucks, enfin, vraiment c'est un moment de joie, quelque chose de très festif. On a La Beauté du Geste, donc festival de danse qui lui a lieu au mois de mars, donc pour les petits et les grands finalement. Et j'ai oublié les Constellettes. Les Constellettes, donc festival d'art de rue et d'espace public. Donc c'est des ateliers, des spectacles, des animations qui ont lieu dans la rue sur le territoire du bassin minier. Donc les dates et les lieux sont annoncés au fur et à mesure de la saison. Donc on les a pas encore.
2: Là, il y a marqué que ce sera fin mai pour les Constellettes.
3: Oui, c'est ça.
2: Ok. Sur l'année, donc vous proposez.

0: à Mazingarbe, etc. Enfin, vraiment, on bouge sur le bassin minier.
1: Et en plus de ces spectacles, tu l'as évoqué, mais vous intervenez aussi dans les établissements scolaires pour faire de la médiation. Il y a aussi des ateliers qui sont proposés un peu au tout public sur différents thèmes. Ça peut être le théâtre, le cirque. Parfois, je sais que vous proposez ça.
0: Ouais, exactement. En fait, on a ce qu'on appelle des cycles amateurs. Donc cette année, il y en a trois. On a le cycle amateur de théâtre, celui de danse et celui d'écriture cette année. Et donc c'est des ateliers qui sont ouverts à toutes et tous, sans niveau prérequis. Juste, il faut être disponible du coup sur les dates qui seront annoncées très prochainement. Donc c'est avec des artistes différents à chaque fois pour le cycle danse et le cycle théâtre. Donc 5 rendez-vous avec des artistes différents de notre programmation, avec 5 spectacles à chaque fois de notre programmation, ce qui permet de découvrir du coup l'univers d'un artiste ou d'une compagnie et de vraiment découvrir son spectacle, etc. Et pour l'écriture, ça va être avec une seule et même personne pour avoir vraiment une continuité dans l'écriture et dans la recherche créative. Donc c'est des ateliers qui sont assez fun à faire parce que c'est des moments un peu privilégiés qu'on a avec les artistes, avec l'équipe de Culture Commune, parce que nous aussi on est là pour faire les ateliers avec vous. Donc c'est vraiment des moments de complicité et de partage artistique finalement. Donc c'est des rendez-vous à pas manquer. Et on a un atelier aussi, enfin un stage pardon, de cirque qui lui est adapté plutôt pour les enfants, donc à partir de 6 ans, et qui sera en octobre, pendant les vacances.
1: Pendant les vacances de la Toussaint.
0: Super. Exactement.
1: Il me semble qu'il y a eu certaines années où vous accompagniez des artistes dans la création de spectacles. Est-ce que tu sais si cette année c'est le cas? Et dans ce cas-là, c'est quoi en général le type d'accompagnement que propose Culture Commune dans voilà, la confection de A à Z, j'ai envie de dire, d'un spectacle?
0: Oui, effectivement, chaque année on accueille des artistes en résidence. Donc une résidence, c'est le fait d'accueillir des artistes dans nos locaux. Donc on les loge, on les nourrit, on les défraie au niveau du transport. Et en fait, on a des espaces pour qu'ils puissent répéter ou créer un spectacle ou un atelier. Enfin voilà, ils réfléchissent ensemble, collectivement, dans nos locaux. Et c'est de là que part parfois ou naît parfois un spectacle. Donc c'est vrai que c'est assez beau à voir quand on assiste à ce qu'on appelle une sortie de résidence. C'est un temps où les artistes viennent nous présenter un petit bout de travail, un petit bout de répétition, une lecture, enfin voilà, quelque chose à montrer qui se dirige vers une future création. Donc de voir un petit peu ces moments, ces prémices de spectacle, c'est assez intéressant et assez beau à voir, surtout quand après on a la possibilité de voir le spectacle une fois fini. Et de voir l'évolution de ce spectacle pour l'avoir vécu. C'est vrai que c'est émouvant quand même de passer de quelque chose où on ne sait pas trop, qui est assez friable, qui ne sait pas trop à quoi ça va ressembler, et de voir après ce spectacle avec les artistes, les costumes, la musique. C'est vraiment impressionnant.
1: Très bien, merci Luna. Est-ce que tu as quelque chose à ajouter sur cette présentation un peu générale de l'année et de Culture Commune, ou... Tu penses qu'on a fait le tour?
0: Je pense qu'on a fait le tour. Venez, on est sympa.
1: On reviendra en fin d'interview sur tous les détails un peu pratico-pratiques.
0: Oui.
1: Je te propose maintenant de détailler peut-être les prochaines dates, puisque septembre-octobre, on le disait, c'est déjà riche en plein de choses. Et on va commencer par cette première date qui est un peu un événement impressionnant, époustouflant, qui se nomme Entre deux terris. Ce sera le dimanche 20 septembre à 16h, mais le rendez-vous est dès 13h au village de la base du 11-19, puisque sur place il y aura des animations et des food trucks pour nous accueillir. Mais de quoi s'agit-il? J'ai l'impression que c'est un événement un peu unique en son genre.
0: Oui, tout à fait. Du coup, ce spectacle, ou même cette performance, on pourrait dire, c'est une performance de Tatiana qui va du coup traverser entre les deux terris, donc les deux terris de Los Angeles, les terris jumeaux, qui sont juste derrière Culture Commune finalement. Et donc, elle va traverser donc pour une durée à peu près de 45 minutes, selon la météo et selon comment elle se sent sur le fil, sans attache, sans sécurité. Donc, c'est vraiment quelque chose d'impressionnant qu'elle n'a jamais fait. Elle a déjà fait des traversées, mais elle n'a jamais fait une traversée aussi longue et aussi haute. Il faut savoir que là, c'est un peu plus de 400 mètres de traversée entre les deux terris et un peu moins de 200 mètres de hauteur. Donc c'est vrai que ça peut impressionner le public et même nous aussi, les équipes.

0: Puisque c'est pas quelque chose qu'on a l'habitude de voir chez nous et même au quotidien. Donc assez impressionnant, époustouflant comme tu le disais. Et peut-être pour rassurer aussi les personnes qui nous écoutent, alors oui, elle n'est pas attachée et sécurisée, mais elle est toujours en contact avec son équipe technique, et c'est vraiment elle qui décide si elle se sent ou pas de traverser selon la météo. Par exemple, s'il y a du vent, je sais qu'elle peut traverser, mais selon le sens du vent ou la force du vent, bah, il faut qu'elle fasse une petite pause ou qu'elle démarre un petit peu en décalé. Donc, on a quand même pris en compte la sécurité, malgré qu'elle ne soit pas attachée. Et si jamais vraiment elle se sent pas bien, elle peut s'attacher. Elle a un mousqueton qui est caché. Donc ça peut rassurer quand même les personnes. Mais normalement, elle le fait sans attache, parce que tout va bien se passer. Il fera beau et tout ira bien. Effectivement, il faut arriver plutôt à 13h pour profiter des animations déjà, mais aussi pour des questions de trafic, parce qu'on va attendre énormément de monde. Donc forcément, il va y avoir énormément de sur les routes. Donc on conseille vraiment de venir en covoiturage si possible, ou de privilégier les mobilités douces. Petite précision d'ailleurs, très prochainement, on va avoir un plan pour tout ce qui va être les parkings, les routes qui vont être desservies ou non au niveau des bus, etc. Donc j'invite à aller voir sur le site de Culture Commune ce plan pour avoir plus de détails. Avec les autorités compétentes, on va vraiment mettre en place potentiellement des navettes, des parkings qui sont adaptés un peu plus loin. Donc voilà, n'hésitez pas à vous renseigner sur le site de Culture Commune pour avoir les infos au niveau des parkings et des routes desservies ou non par les bus.
1: Parce que là, déjà, on sait que sur place, il y aura au moins plusieurs centaines de personnes, dont 200 bénévoles,
0: Ouais.
1: qui vont aider, c'est ça, à la mise en place de cette performance. Par quels moyens?
0: Et ben en fait, on a 200 bénévoles effectivement qui seront là le jour J, mais qui ont déjà répété en amont et encore des répétitions à venir. Et ces bénévoles, en fait, ils ont plusieurs missions selon leur choix, parce que c'est eux qui choisissent. On a des bénévoles qui vont être musiciens, musiciennes et ou choristes. Donc c'est des personnes qui vont vraiment accompagner la traversée de Tatiana pendant la performance avec des musiques et des instruments qui sont les leurs finalement. Donc c'est vrai que ça porte vraiment Tatiana dans sa traversée, elle les entend, c'est un peu une force pour elle finalement. Donc ils sont vraiment très très importants et ça ajoute un petit charme aussi à la performance. Et ensuite, on a ce qu'on appelle des bénévoles cavalettistes. Eux, ils n'ont pas encore répété. Ils vont répéter le week-end avant la performance. Eux, c'est des personnes qui vont en fait maintenir à poids du corps le fil de marche. Parce que du coup, Tatiana marche sur un fil et ce fil, pardon, est accroché à ce qu'on appelle les cavalettis. Donc, c'est des câbles finalement. Et ces câbles sont maintenus à poids du corps avec les bénévoles. Donc il n'y a pas besoin d'être musclé, etc. Juste le fait qu'il y ait énormément de bénévoles sur cette traversée permet de stabiliser son fil de marche et du coup de la sécuriser encore davantage. Donc c'est vraiment un projet participatif, collectif. Et en fait, sans les bénévoles, le projet, ne fonctionne pas. C'est vraiment ensemble avec les bénévoles, la compagnie artistique et tous les professionnels du territoire que ce spectacle est possible. Et enfin, on a ce qu'on appelle des bénévoles porteurs et porteuses. C'est des bénévoles avant ou après, selon leur disponibilité, après ou avant la performance, qui vont en fait monter ou descendre le matériel en haut des terris, parce que ça a lieu en haut des terris. Et donc, on a besoin de ces personnes pour vraiment rendre ce projet collectif de A à Z. Et donc, là, par contre, il faut avoir des petits muscles parce que ça va être assez physique. Et pour finir, on a des bénévoles qui sont à l'accueil public. Parce qu'on va accueillir du coup pas mal de personnes et donc c'est pour informer le public sur ce qui se passe, parce que peut-être qu'il y a des gens qui ne vont pas savoir ce qui se passe, qui vont faire leur jogging du dimanche matin comme d'habitude ou dimanche après-midi et qui vont pas savoir ce qui se passe et qui pourront pas forcément rentrer pour aller courir. Donc voilà, donc sensibiliser au projet, au terri aussi, parce que bah, ça reste un site protégé. Donc faire attention à la faune, à la flore, à ne pas laisser ses détritus et vraiment repartir avec. Privilégier les mobilités douces. Enfin voilà, il y a vraiment une médiation qui est faite par les bénévoles et aussi par l'équipe de culture commune de la ville, etc.
1: Vous savez déjà combien de monde va venir? C'est un événement qui risque vraiment d'a... Enfin, qui risque, c'est pas un risque, c'est au contraire, c'est plutôt chouette, mais étant donné le côté impressionnant de la performance, vous savez déjà qu'il y aura du monde?
0: On sait qu'il va y avoir du monde. Combien, on ne sait pas. En interne, on a un petit chiffre en tête. On ne sait pas si on va l'atteindre, mais on s'était fixé 5000 personnes.
1: Waouh.
0: Ouais. Ok.
1: Très bien. Eh bien, tout ça, donc c'est le dimanche 20 septembre, dès 13h. Donc, rendez-vous au niveau de la base du 11-19.
0: C'est ça. Et du coup, avant la performance, on aura une sorte de village un peu sur la base, donc avec les food trucks, comme tu le disais. Il y aura des stands. On pourra aussi visiter la fabrique théâtrale avant la performance et la veille pour avoir la programmation, faire des visites, rencontrer l'équipe, etc. Il y aura Cirque en Cavale aussi qui viendra faire un atelier fil de feriste. On aura la DAV, on aura la Voix du Nord. Enfin voilà, il y a plein de choses. C'est vraiment une base qui va vivre pendant ce week-end.
1: Super. Je te propose de passer à la date suivante. Qui est Contact, c'est bien ça?
0: Oui, c'est ça, Contact de la compagnie Pueril Péril, c'est pas facile à dire. Donc Contact, c'est un spectacle de cirque qui a lieu du coup le jeudi 8 octobre à 20h pour la tout public. On aura aussi une séance en journée pour les scolaires, pour les groupes du coup. Donc c'est un spectacle donc, de cirque où on va retrouver trois femmes et trois hommes qui viennent de France, de Suisse et des États-Unis dans un dispositif donc, trifrontal. Donc c'est trois côtés, tout simplement, du plateau, avec des spectateurs à la fois en gradin et à la fois sur le plateau. Donc il va y avoir une proximité aussi avec le public, pas une proximité forcée, toujours dans le respect. Donc si les gens ne veulent pas, ils veulent pas, il n'y a pas de souci. Et donc c'est assez intimiste dans la construction. C'est un spectacle qui va être doux, avec beaucoup d'émotions, où ils vont parler de la rencontre avec l'autre, comment on se rencontre, comment on se fait confiance ou pas, avec une voix off, un peu à la Secret Story, qui va donner un peu les règles du jeu sur ce qu'ils doivent ou doivent pas faire, avec des moments assez doux, assez câlins, où vraiment ils sont en contact, d'où le titre Contact, pour se rencontrer, découvrir le corps de l'autre, etc. Et des moments où un peu comme s'il y avait une rupture de ce contact, de cette rencontre, de cette relation, et la voix off va leur dire « Ah bah non, tout le monde se sépare, ou tout le monde se fait la tête, voilà, j'ai pas les voix, mais c'est vraiment la voix off qui va un peu dicter ce spectacle. » Donc spectacle doux, avec beaucoup d'émotions, et accessible du coup dès 6 ans. Voilà.
1: Très bien. Et la particularité, c'est que ça se passe pas à la fabrique théâtrale.
0: Exactement, ça se passe à Liévin, au collège Descartes-Montaigne, donc dans le gymnase du collège. Donc le gymnase nous accueille pour ce spectacle.
1: Très bien. Et donc, on rappelle, c'est le jeudi 8 octobre à 20h. Enfin non, on continue encore avec deux dates. Le vertige de l'envers de l'Envolée Cirque, mercredi 14 octobre.
0: Oui, à 15h30, donc cette fois-ci c'est chez nous, à Culture Commune, à la Fabrique Théâtrale. Donc il y aura également deux séances en journée, pour les groupes, donc n'hésitez pas à nous contacter si vous en avez envie. Donc ce spectacle à partir de 3 ans, comme je vous le disais, pour les tout-petits finalement. Donc c'est un spectacle qui va en fait nous montrer les différents niveaux de perception qu'on peut avoir dans le monde, parce que tout le monde ne va pas percevoir le monde de la même façon. Et ce spectacle est assez bien sur ça, c'est qu'on va vraiment avoir une nouvelle ouverture sur le monde. En fait, c'est comme si le spectacle, c'était un autre monde qui ressemble beaucoup au nôtre dans sa construction, mais où la gravité et l'espace-temps sont complètement différents. C'est un peu comme si on était dans un rêve ou sur la lune, où des choses volent ou n'ont plus le même poids. Ou par exemple, un objet très lourd va sembler hyper léger, voire flotter. Des choses où on se dit mais comment ils font ça, et en fait c'est de la magie nouvelle. Il y a aussi à la fois des acrobaties et en même temps de la jonglerie et de la magie. Donc c'est un spectacle vraiment accessible pour les tout petits, qui est très beau à voir, qui nous fait rêver et qui est qui est vraiment où on sort de là, on se dit waouh, c'est beau, ça fait du bien.
1: Très bien. Et donc c'est Le Vertige de l'Envers, mercredi 14 octobre à 15h30 à la Fabrique théâtrale de Losangoël. Et enfin, on termine par une date qui est la Fabrique en pain d'épices. C'est un peu votre journée du 11-19. Et ça, ce sera le samedi 24 octobre pour tout le monde. Qu'est-ce qu'on pourra y faire ?
0: Eh bien, plein de choses. Alors tout d'abord, il y aura une ou plusieurs visites selon la quantité de demandes, donc de culture commune. Donc c'est l'occasion de venir vraiment en famille, entre amis, pour découvrir culture commune, les équipes, avoir un petit côté privilégié au niveau des espaces aussi, de vraiment voir où les artistes créent leur spectacle, font leur spectacle. Voilà, les coulisses, etc. Donc c'est vraiment hyper intéressant. On vous raconte des petites anecdotes à propos du théâtre, sur le côté historique, mais aussi sur le côté du bâtiment, puisqu'avant c'était un ancien site minier. Enfin, c'est un ancien site minier. On vous raconte un petit peu son histoire à ce bâtiment, l'histoire du théâtre, et ce qu'on y est fait, qu'est-ce qu'on propose. Donc c'est vraiment accessible, évidemment, on s'adapte au public. Si on n'a que des adultes, on va peut-être raconter plus de choses, à donner plus de dates, et si c'est plutôt pour les enfants, adapter vraiment avec des images, etc. Donc n'hésitez pas à venir. Ensuite, on aura aussi un atelier cuisine, je ne sais pas encore qu'est-ce qu'on va cuisiner, mais il y aura un atelier cuisine avec les Anges Garden. Voilà, on va cuisiner tous ensemble et on pourra du coup déguster tout ça dans l'après-midi. On aura également le spectacle Umami. C'est un spectacle autour de la cuisine. Donc, comme vous l'avez remarqué, la journée est autour du goût, de la cuisine, de la nourriture et du bien manger. Et donc, ce spectacle parle de la cuisine, justement du goût où tous les sens vont être en éveil. On va à la fois goûter des choses, à la fois sentir des odeurs, voir aussi le spectacle, puisque c'est un spectacle à la fois de cuisine, mais aussi de danse et un peu d'art plastique. Donc c'est très doux. C'est vraiment un spectacle où on a les sens en éveil et où on est vraiment pris d'une curiosité à la fois culinaire et sur tout ce qui se passe autour de nous.
1: Super.
0: Et petite particularité sur cette journée, cette saison, parce qu'on a déjà fait des journées 11-19, mais cette saison, on expérimente le prix libre. Donc pour celles et ceux qui ne connaissent pas le prix libre, c'est un prix où on donne un peu ce qu'on veut et ce qu'on peut. C'est-à-dire qu'on n'est pas obligé de donner, mais en fait, dans la réalité économique dans laquelle on est, dans la culture de manière générale, hein, c'est pas que chez nous, il faut qu'on trouve aussi des moyens d'équilibrer un peu tout ça. Et donc cette année, on s'est dit, on va essayer le prix libre sur certaines dates. Et donc cette journée 11-19 en fait partie, et les autres aussi d'ailleurs. Donc vraiment, il n'y a pas de prix minimal ou maximal. Vous mettez ce que vous voulez, vous pouvez. Vous pouvez très bien mettre 2 euros comme 15 euros selon vos besoins et vos envies et ce que vous pouvez ou vous voulez mettre. Il n'y a vraiment pas de... Vous mettez ce que vous pouvez.
1: Intéressant, effectivement, la question du prix libre, c'est une vraie question politique, d'accessibilité aussi économique. Et donc ça, c'est une expérimentation pour cette journée du 24 octobre. Donc je le rappelle, hein, c'est la Fabrique en pain d'épices. Une journée à venir seul ou en groupe, en famille, entre amis, découvrir le lieu, bien manger,
0: oui.
1: voir un spectacle. Et donc c'est à la Fabrique théâtrale de Losangoël. Très bien. On a terminé pour l'annonce des prochaines dates. J'espère te retrouver, toi ou tes collègues, début novembre pour annoncer la suite. Peut-être avant de se quitter, refaire un point sur comment se tenir informé, comment réserver un spectacle ou un stage ou un atelier, combien ça coûte, ce genre de choses.
0: Ouais. Et ben du coup pour réserver un spectacle ou un atelier, il y a plusieurs moyens. Soit via le site internet de Culture Commune, donc vous tapez culturecommune.fr si je ne me trompe pas. Donc vous tapez ce site-là, vous tombez sur notre page et vous allez dans soit sur vous regardez la programmation et vous savez pas trop ce que vous voulez, vous cherchez et une fois que vous cliquez sur ce que vous souhaitez, vous pouvez aller dans billetterie. Soit vous allez directement dans billetterie parce que vous savez ce que vous voulez et vous allez avoir les spectacles, les ateliers, les stages cirques, etc. Mais vous pouvez aussi contacter Julie qui est à la billetterie. Donc avec billetterie@culturecommune.fr ou avec le numéro de téléphone que je ne connais jamais qui est du coup le 03 21 14 25 55 03 21 14 25 55. Donc c'est les plusieurs moyens de communiquer avec Julie qui elle pourra faire la réservation via son ordinateur ou si vous êtes à côté vous pouvez aussi venir la voir directement, ça lui fait toujours plaisir de vous rencontrer.
1: Et on peut aussi vous suivre sur les réseaux sociaux pour les personnes qui sont plus adeptes des réseaux, donc je vois que vous en avez pas mal.
0: Oui, Facebook, Instagram, LinkedIn,
1: YouTube
0: et TikTok aussi, je crois.
1: Ouais. Ouais. Ok, très bien. Merci à toi. Est-ce que tu as quelque chose à ajouter avant qu'on se quitte ?
0: Bah, merci de m'avoir accueilli. Et puis j'espère vous retrouver à Culture Commune ou sur les spectacles de Culture Commune ailleurs pour cette saison.

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3: Le 7 juillet dernier, l'Assemblée nationale a adopté un projet de loi visant à reconnaître la présomption de légitimité des policiers dans l'usage de leur arme à feu. Écrite à quatre mains par le député LR Éric Pogé et le ministère de l'Intérieur, cette loi est nommée « permis de tuer ». Pourquoi ? Parce qu'elle retire la dimension auparavant nécessaire d'une preuve de l'usage légitime et proportionné de l'arme de service. Elle retourne ainsi la charge de la preuve et donne carte blanche aux policiers pour faire usage de leur arme dans la mesure où il y aurait désormais une présomption de légitimité lors d'un tir réalisé dans l'exercice de leur fonction. Du monopole de la violence légitime au droit de tirer de façon arbitraire et impunie, le pas semble franchi. Pourtant, une pétition a dépassé les 730 000 signatures sur le site de l'Assemblée nationale. Le texte n'est pas encore définitivement adopté. Il doit désormais être examiné par le Sénat dans le cadre de la navette parlementaire. À ce jour, aucune date d'examen n'a été fixée. Le débat est attendu en octobre 2026, après les élections sénatoriales. Le 20 septembre, une marche est organisée à Yvain-Malmaison contre la multiplication des lois répressives et en soutien également à Zakaria, victime de violences policières, et à sa famille. Le rendez-vous est à 13h30 devant la mairie d'Yvain-Malmaison à l'appel de Stop aux violences d'État, Vérité pour Zakaria, du collectif antifasciste du bassin minier, de l'Assemblée des quartiers et du Front uni de l'immigration et des quartiers populaires. L'entretien que vous allez entendre donne la parole à Djellali Sedaoui, père de Zakaria, qui a été victime de violences policières sur le seuil de leur maison, dans leur cour, sous les yeux et déclenchant l'angoisse de toute sa famille. L'enquête est en cours. Bonjour Djellali.
4: Bonjour Roxane.
3: Nous sommes à Yvain-Malmaison, où il va y avoir un rassemblement le 20 septembre contre la loi qui donne un permis de tuer aux policiers. On va en parler dans un instant. Pourquoi est-ce qu'on en discute ensemble ? C'est à la fois parce que tu fais partie de ce collectif qui organise le rassemblement, mais aussi parce que ton fils a été victime d'une agression policière, de violence policière, il y a quelques mois.
4: C'est ça, oui. Ouais. Alors, 4 avril 2026... il est arrivé chez sa maman en voiture et il est rentré, il a ouvert le portail, il est rentré. Il a frappé à la porte. J'ai juste eu le temps, je me suis levé pour aller ouvrir la porte. En fait, je ne savais pas que c'était lui qui était là. Et j'ai déverrouillé la porte et je n'ai pas réussi à ouvrir la porte en fait. J'ai dû m'en prendre à 4 reprises. À la 4e reprise, j'ai réussi enfin à ouvrir la porte, mais en fait, j'ai tiré la porte avec un policier derrière. En fait, c'était lui qui retenait la porte. Et lorsque j'ai ouvert cette porte, je vois entre les jambes de celui qui était au seuil de la porte, en fait, je vois mon fils allongé par terre et maintenu par une clé d'étranglement au sol. Donc je commence à hurler, essayer de comprendre ce qui se passait, demander quoi qu'est-ce, on ne me répondait pas, on me repoussait, on me demandait de rentrer à la maison, sauf que je voyais bien que le fiston, il allait pas bien, quoi. Il passait du rouge au bleu, du bleu il passe au violet, et pas moyen de faire lâcher la clé d'étranglement, en fait. J'avais beau moi et la maman, on avait beau hurler... au policier de lâcher, mais rien n'y fait. Donc à un moment, elle réussit un moment à passer derrière moi, et parce que comme il y a le policier qui me retient, moi, donc elle profite pour sortir, et elle supplie encore le policier de lâcher Zacharia, chose qu'il ne fait pas. Zacharia, il a perdu connaissance. Et il a fallu l'intervention d'un troisième policier, en fait, qui était dehors, lui, qui était sur la voie publique et qui rentrait dans la cour. Et c'est lui qui, en voyant Zacharia, le visage de Zacharia, il a vu qu'il n'allait pas bien, donc il a tapé sur l'épaule de son collègue en lui demandant de lâcher. Donc dès qu'il lui a demandé de lâcher, il a lâché. Et moi qui est devant Zacharia et le policier, en fait, je suis à 30 cm, parce que je suis sur le seuil de la porte, accroupi, et le policier et Zacharia sont juste devant moi, en fait. Et donc au moment où il le lâche, je me rends compte qu'il est menotté par-dessus le marché, en fait. Et, le fiston, il avait les menottes. Donc à ce moment-là, je dis, mais c'était pas nécessaire de lui faire ce que vous étiez en train de lui faire, quoi. Et dans l'urgence, vas-y, il faut lui enlever la menotte. Il lui enlève la menotte, il le met en PLS. Comme le petit ne réagit pas, il le manipule, il le bouge, il le ramène sur les marches du seuil de la porte et il commence à lui mettre des claques, il le manipule.
5: Geste de premier secours.
4: Voilà, ouais, exactement. Et le petit revient à lui, en fait. À ce moment-là, il revient à lui. Donc il le remet en PLS, et c'est là où on voit les images, je ne sais pas si tu as vu, c'est les images qui circulent sur les réseaux sociaux, et c'est là où on voit Zacharia qui peine à respirer, en fait il est en détresse respiratoire, toujours avec une menotte dans sa main. Lui, à un moment, il lève sa main, il lève son doigt pour faire son attestation de foi, en fait je vois qu'il lève sa main et son doigt, et donc moi il me donne le signal qu'il est en train de partir, quoi, qu'il est clairement en train de mourir. En fait, il est en détresse respiratoire. Et du coup, il est reparti, en fait. Il a reperdu connaissance. C'est là qu'on commence à hurler encore. Moi, je demande au policier d'appeler les secours. Et en fait, lui, non. La première chose qu'il fait, c'est d'appeler les renforts. Et ensuite, apparemment, moi, je ne l'ai pas entendu appeler les secours, mais la première chose qu'il fait, c'est d'appeler les renforts. Donc, toujours en hurlant, je lui dis, c'est pas nécessaire, les renforts. On a besoin de secours pour le petit. Je voyais bien qu'il bouge plus. Et là, il est peut-être mort, on sait pas. Jusqu'à ce que les secours. D'abord, les renforts arrivent, et ensuite, les secours arrivent. Ils prennent en charge Zacharia. Il le ramène dans le camion, il s'est réveillé dans le camion, en fait. Moi, quand il est parti de la cour, il était inanimé. Et donc là, on commence à se poser des questions, quoi. Qu'est-ce qui a fait qu'on en arrive là? On nous dit c'est suite à un refus d'obtempérer, mais je dis, mais un refus d'obtempérer, c'est sur la voie publique, c'est pas dans la cour, là. C'est pas dans la cour, et effectivement, il parle de refus d'obtempérer. Le policier, en fait, le premier qui rentre à la maison, il a escaladé le portail. Il est monté sur une voiture et il a escaladé le portail pour atteindre Zacharia. Et suite à ça, on cherche toujours à comprendre pourquoi est-ce qu'il lui a fait tout ça. Que lui, il a rien fait, quoi. C'est le fiston qui était malade. On nous dit clairement que c'est le fiston qui a eu un malaise. Ouais, voilà.
3: Et Zacharia, qu'est-ce qu'il dit, lui? Qu'est-ce qui s'est passé pendant ces quelques minutes, secondes avant qu'il entre dans la cour?
4: Lui dit, il est rentré, il s'est garé devant la maison, il a ouvert le portail, il l'a refermé derrière lui. Il est arrivé à la porte. Et c'est vrai, moi, quand il y a la personne qui a tapé à la porte, c'était quelqu'un qui frappait normalement, en fait, comme toute personne normale qui tape à une porte. C'était pas quelqu'un de pressé, mais ni la poignée de la toucher, enfin, il y avait rien d'alertant, en fait. Et il dit, moi je suis arrivé, je tape à la porte, il me dit, je vois un type, il est monté au-dessus du portail, il est venu sur moi, il m'a accroché direct, en fait, il m'a attrapé à la gorge par derrière directement, il l'a maîtrisé, il l'a mis par terre. Il me dit, après, je me souviens de plus rien, en fait. C'est moi qui a fallu lui montrer les vidéos de ses frères, en fait, parce que il y avait aussi ses frères et sœurs qui étaient là, donc ses trois frères et sœurs qui étaient là, et qui filmaient, en fait, la scène. Heureusement, parce que les policiers, eux, ils n'avaient ni caméra, il n'y avait ni brassard sur leurs bras, y avait, en fait, il n'y avait rien. Heureusement que mes enfants étaient là pour filmer. Et donc, suite à ça, ils ont pris Zakaria le même jour à l'hôpital, au CHER de Lens, en fait, où il est resté 8 heures. Ensuite, ils l'ont jeté en garde à vue pour le libérer le lendemain à 18 heures. Et le seul document qu'il avait en sa possession, c'est pas une convocation ou quoi que ce soit. Le seul document qu'il avait dans la main, c'était le compte-rendu de son passage aux urgences et rien d'autre. Donc là, commence, on cherche l'avocat qui avait pris contact avec nous. Il fait un dépôt de plainte auprès du tribunal de Béthune qui refuse d'enregistrer la plainte. Il fait un dépôt de plainte à l'IGPN de Lille qui refuse également de prendre la plainte. Donc ça, c'est le lundi 6 et 7 avril, hein, pour que je vous donne les dates, parce que je peux comprendre. Et les deux refus, il a fallu qu'on aille directement à Paris, donc se taper 200 km pour aller à l'IGPN de Paris, qui, eux, ont enregistré la plainte. Donc on est parti un jeudi à Paris, donc ils ont été, parce qu'on avait été reçus le même jour, le matin, on avait fait le dépôt de plainte. Et l'après-midi, on a été invité à l'Assemblée nationale par le député Thomas Porte. Donc la plainte enregistrée, et c'est seulement samedi matin que je reçois un appel, premier appel en fait de la cellule de déontologie en fait, qui montre qu'ils ont enregistré la plainte. Et donc on donne un premier rendez-vous pour Zakaria pour aller voir le médecin expert pour qu'il le voie en fait. Et tout ça, ça s'est enchaîné derrière après, au mois de mai, et on arrive au mois de mai. Donc ça, l'enregistrement de la plainte, elle a été faite le 30 avril. Au mois de mai, on commence le premier examen avec Zakaria chez l'expert. Ensuite, il nous appelle pour prendre rendez-vous pour les auditions. Donc la première audition s'est faite le 27 mai. 27 mai au matin, Zakaria, moi l'après-midi, le même jour. Donc Zakaria il a été auditionné en présence de son avocat. Moi, j'ai été aussi l'après-midi. Ensuite, ça s'est enchaîné avec mes trois enfants. En fait, les trois petits qui étaient là, qui ont filmé, où j'ai pu être présent pendant leur audition. Et ensuite, la maman, qui a été auditionnée. Et depuis, depuis le 5 ou 6 juin, j'ai plus aucune nouvelle de la cellule de déontologie. En fait, je l'ai appelé à plusieurs reprises. J'ai envoyé des SMS. Il m'a jamais répondu. J'attends toujours. On attend toujours. En fait, moi, j'avais juste envie de savoir s'il avait auditionné tout le monde. En fait, puisque nous, ça a été fait, est-ce qu'il a auditionné le policier, les policiers? Et ben, ces réponses-là, je les ai pas eues. Donc, on attend. On attend l'avocat, il est sur le qui-vive, toujours présent. En fait, moi, il m'appelle en me disant, chaque fois, il n'y a pas de problème, quoi, ne vous en faites pas. Je mets le coup de pression pour savoir où est-ce qu'on en est, mais bon, quand il m'appelle, je n'ai pas les retours, en fait. Mais c'est en cours.
6: C'est une grande partie du boulot des avocats que de pousser pour avoir des infos, tandis que de l'autre côté, ça n'avance pas. Là, il y a des vidéos qui ont été faites par les témoins. Les défenseurs, défense des agressions policières en général, disent « Ah, mais c'était légitime défense, etc. » On arrive par exemple au 7 juillet avec la loi qui a été votée là. Elle inverse totalement la logique parce que on ne cherche plus à faire une enquête en montrant que la preuve de la culpabilité, la preuve de pourquoi il y a eu cette agression, et là particulièrement on parle de tir et on parle d'armes à feu. Là actuellement, il faut prouver que c'était non seulement légitime mais proportionné. Avec cette loi, en fait, il n'y aurait même pas d'enquête pour montrer la non-légitimité de cette agression, puisque juste le statut de policier pourrait suffire à dire on inverse le truc et il n'y a plus d'illégitimité à exercer de la force. Et heureusement, dans ce cas-là, il n'y a pas d'armes, mais on sait très bien qu'une clé de bras, une clé d'étouffement, ça peut tuer.
4: C'est ça. Ouais, la loi du 7 juillet qui a été votée à l'Assemblée nationale, elle change tout, en fait. Désormais, quand un policier ou un gendarme tire, il est présumé avoir eu raison. Et c'est aux familles de la victime de rapporter les preuves, en fait. Là, aujourd'hui, ils ont inversé tous les rôles. C'est aux morts de justifier. On appelle ça clairement, et c'est ce dont on va parler maintenant, c'est un permis de tuer. Et c'est pas une exagération, en fait. C'est exactement ce que ça produit. Moins de contrôle, plus d'impunité. 730 000 personnes ont signé pour dire non. Le Parlement a fermé la porte. Alors on ira justement par rapport à cette loi, on ira dans la rue le dimanche 20 septembre, partout en France, une marche nationale contre cette loi, contre l'idée que certaines vies valent moins que d'autres, contre le silence qu'on veut nous imposer. Ce jour-là, on ne demande plus, en fait. On refuse clairement qu'un tir mortel devienne une formalité. On refuse que la justice commence par croire celui qui a tiré. On refuse de laisser passer ça comme si de rien n'était. Et le 20 septembre, on sera là, nombreux, debout, et on ne baissera pas les yeux. Parce que c'est hyper important d'être dans la rue ce 20 septembre, parce que c'est clairement nos vies maintenant, aujourd'hui, avec ce permis-là, avec cette loi de présomption d'innocence, c'est clair que les cibles, elles nous sont imposées directement sur le corps. On n'a aucune chance, en fait. Vous voyez, c'est même déjà, nous, on a des vidéos, on voit ce qui se passe autour ce jour-là du 4 avril, là, quand c'est dehors, sur la voie publique. Vous voyez, si c'était Zacharia, je vous donne, parce que Zacharia, il est vivant aujourd'hui, Dieu merci, il est vivant, mais si c'est Zacharia avait été était dans cette loi à ce moment-là, on aurait pu tirer dessus, et ça aurait été à moi et à sa maman d'apporter les preuves de son innocence, ou les preuves que les tirs n'auraient pas dû avoir lieu, en fait. Et c'est une dinguerie, en fait. C'est pas comme ça qu'il faut concevoir la loi. Il y a un minimum. Moi, je dis pas qu'il faut tout laisser faire. Mais non, là, c'est...
6: Le rendez-vous ici dans le Pas-de-Calais à Evin Malmaison le 20 septembre, c'est quelle heure et où le rendez-vous?
4: Alors, c'est le 20 septembre à 13h30 à la mairie d'Evin Malmaison. 13h30, on pour un départ à 14h.
6: Ok. Et donc, ce que je voulais ajouter comme question, c'était que, en fait, cette loi, elle a été portée par un député LR, mais écrit avec le ministère de l'Intérieur. Mais cette loi, elle vient au départ d'une idée du Rassemblement National. Peu à peu, c'est venu vers LR, et là, on est sur LR écrivant avec La République En Marche, avec le gouvernement en place, sachant que l'État doit être normalement garant de la sécurité des citoyens.
4: C'est ça. Sauf que là, comme j'ai dit, on n'a plus aucune chance, en fait. Toute personne racisée risque sa vie, même pour un regard, en fait, maintenant. On ne va même pas parler uniquement de refus d'obtempérer. Ça veut dire qu'un policier peut sortir son arme et tirer, et voilà, quoi. Et après, il faut prouver. Donc voilà, ça leur laisse le droit de... Et c'est vrai que c'est une loi qui avait été... La première fois que ça a été parlé, c'est le Front National, en fait. C'était parti par le père Le Pen, en fait. Et aujourd'hui, ils mettent ça en pratique. Et nos vies sont en danger. Nos vies, celles de nos enfants, celles de toute personne racisée, et potentiellement une cible... c'est même plus potentiellement, c'est une cible pour les policiers, comme toujours. Sauf que là, ils leur ont donné les pleins pouvoirs, la carte blanche. Et c'est hyper dangereux. Il faut vraiment que ce 20-là... En plus, c'est une manifestation nationale. Il faut vraiment montrer au gouvernement. Si le gouvernement n'a pas voulu des signatures, ben là, il va devoir accepter de voir sa population à l'extérieur... Ce jour-là, il faudrait vraiment qu'on soit nombreux et hyper nombreux, que ce soit ici à Evin Malmaison, ou à Lille, ou à Amiens, ou à Paris, ou là où que vous soyez, il faut vraiment sortir ce jour-là pour manifester contre cette loi, parce que ça va vraiment être une dinguerie, en fait. Ce permis de tuer, c'est violent.
6: Tout en prenant en compte, par exemple, que depuis qu'ils ont passé la loi qui permet de tirer pour refus d'obtempérer, il y a eu 5 fois plus de tirs létals sur des personnes dans un véhicule qui a avancé, reculé. Il y a eu 5 fois plus de personnes tuées pour ces raisons-là. Si on parle carrément des chiffres de l'impunité policière, des violences policières, ça s'est accru depuis les années 2000 fois 3. Et ça, là, on est dans une situation critique où peut-être que un gouvernement d'extrême droite qui arriverait au pouvoir, là, ce serait un tapis rouge. Donc il y a aussi tout ce truc-là. Et je voulais ajouter un autre truc par rapport aux chiffres de l'impunité.
4: 2%, moins de 2%. Moi, je dirais, c'est parce que c'est Blast qui a sorti avec ces chiffres, en fait. Mais c'est moins de 2% d'impunité sur policière, en fait.
6: Condamnation suite ça. Aux enquêtes.
4: Ils sont blanchis ou à faire classer sans suite. Voilà.
6: Et oui. C'est ça que je voulais dire aussi. Non seulement les enquêtes n'aboutissent pas, quand en plus on en arrive à des meurtres, hein, à des personnes qui meurent, les policiers ne sont pas formés. Et en plus, il y a quelques années, on a baissé le seuil pour avoir son diplôme parce qu'ils n'arrivaient pas à recruter suffisamment. Alors là, je vais revérifier mon chiffre, mais je crois que c'est un 6 de moyenne qu'il faut avoir.
4: Le minimum, ouais, ils sont, ouais. Donc 6 de moyenne, ouais, ça fait peur. Donc si vous ajoutez ça au racisme, c'est hallucinant.
3: Une précision que j'ajoute au montage pour ajuster notre erreur. La note pour obtenir le concours de la police nationale est de 7.
4: C'est hallucinant, ça, c'est open bar, en fait. Là, on laisse, déjà que ça réfléchit pas où. Et je le redis, nos vies, celles de nos enfants, celles de toute personne racisée, je le répète, nous sommes en danger. Nous sommes en danger à tout moment, à chaque moment de la journée, nous sommes en danger. Voilà, avec cette loi, on peut pas dire qu'il y a une marge de manœuvre, non. Il n'y a plus de marge de manœuvre. Ils nous voient, s'ils ne s'appelaient pas, ils nous tirent dessus et allez voir. Allez. Qui c'est qui va venir parler pour nous? Ils sont nés dehors. Là, moi, ils sont venus à la maison, malgré qu'ils sont rentrés dans la maison, ils ont violé le domicile. Là, on attend encore de ce qu'ils vont nous dire. Alors, imaginez-vous sur la voie publique, et encore s'ils n'activent pas leur caméra, qui va pouvoir apporter les preuves de leur fait. Voilà. Donc, déjà qu'on les protège, alors là, c'est une surprotection, et je vous dis, ça va être une dingue. En fait, ça va être une boucherie, quoi. Parce que là, ils trouvaient déjà des excuses. Donc là, ils cherchent plus d'excuses. Ils leur ont donné carte blanche. Donc la chasse est ouverte, en fait. C'est comme ça. Moi, je vais vous le dire comme ça parce que c'est comme ça que je le vois. La chasse est ouverte, clairement, quoi.
6: Il y avait déjà plein de dispositifs dans la loi qui leur permettaient de se protéger. Le nombre de témoignages, je crois que c'est 5 personnes contre le témoignage d'un policier. Le fait que, comme on vient de le dire, les enquêtes IGPN n'avancent pas. Le fait que... Enfin, il y avait déjà plein de dispositifs dans la loi qui les protègent en réalité dans le cadre de leur fonction et de l'utilisation de la violence. Et quel que soit le type de loi sur les répressions, il faut bien avoir en tête que, et c'est un argument utilisé par les défenseurs de cette loi, on fera confiance au bon sens de nos policiers. Cette phrase-là, ça veut dire on laisse à l'arbitraire des policiers.
4: C'est ça. Et c'est pas juste. C'est vraiment pas juste. Et je pensais pas qu'ils allaient arriver à ça, en fait, légiférer sur. Une loi, il y a tellement de problèmes en France que c'était pas la priorité qu'il fallait donner aux Français, en fait, ou aux policiers. Il y en a qui ont faim, il y en a qui ont besoin de logement, il y en a qui ont besoin de travail, il y en a qui ont besoin d'aide, il y en a qui ont besoin d'être dirigés, il y en a qui ont besoin d'être accompagnés. Mais l'urgence a été... on aurait dû légiférer sur ces choses-là, en fait, sur le besoin de la population et pas le besoin de la police, parce que la police, en fait, quand on regarde, il n'y a pas beaucoup de policiers qui meurent. Il y a beaucoup plus de jeunes qui meurent que de policiers qui meurent, en fait. Et on repart en arrière... Il n'y a pas beaucoup. Il n'y en a pas beaucoup. Malheureusement, il y en a. On va pas dire qu'il n'y en a pas, mais... Ça se compte sur les doigts d'une main, en fait, les morts policiers. Sauf que nos petits frères, eux, c'est beaucoup, en fait. Ça ne s'arrête pas et ça continue encore. Et même quand encore aujourd'hui, on se parle, il y en a eu encore des violences policières. Et même depuis le 4 avril, il y en a eu d'autres de violences policières. Il faut pas laisser faire, en fait. On peut pas laisser faire ces choses-là, c'est pas possible. Il y a tellement d'autres choses sur lesquelles on devrait tous être unis être unis que d'armer la police, de leur donner cette carte blanche, ce permis de tuer. C'était pas nécessaire, en fait. Il y avait autre chose à faire que de leur donner ce permis.
6: Sachant que les polices municipales peuvent être armées maintenant, on a encore passé un stade à ce moment-là déjà, et ils disaient « Oh non, mais c'est seulement par précaution, vous inquiétez pas, il y aura pas de bavure. » Et puis finalement, on se retrouve dans des villes où des policiers municipaux tirent.
4: C'est ça.
6: Est-ce qu'il y a quelque chose que tu souhaiterais ajouter, une question que j'ai pas pensé à te poser, que tu aurais souhaité que je te pose?
4: Non, je pense qu'on a tout dit, mais il faut aussi rappeler que ce 4 avril, c'est pas que Zacharia qui a subi quelque chose, c'est toute la famille, en fait. Entre la maman, les frères et sœurs et moi-même, en fait, ce qu'on a vécu, je le souhaite à personne, et c'est pas quelque chose qu'on aurait dû subir. Jour-là, peu importe ce qu'il a fait. Mon fils est grand, il est majeur. On me dit qu'il a fait un refus d'obtempérer, sauf que le refus d'obtempérer, c'est sur la voie publique, et que l'intervention qu'il y a eu, la mise à mort en famille qu'il y a eu, c'était dans la cour de chez sa maman, en fait. Ils ont escaladé, ils ont violé le domicile, ils ont escaladé le portail pour rentrer. Ils n'avaient pas le droit de rentrer. Ils n'avaient pas le droit de rentrer chez moi, chez la maman, en fait. Ils n'avaient pas le droit de rentrer. Ils l'ont fait. Ils ont pratiqué ce qu'ils ont fait. Il y en a un qui a pratiqué la clé d'étranglement sur mon fils. Mon fils a perdu connaissance. Nous, on était là, on était tous là à voir ce qu'il y avait là. Et franchement, c'est traumatisant. Et depuis ce jour-là, je vous avouerai que, entre la maman qui est déjà malade, qui a une santé fragile, depuis ce jour-là, je vous avouerai que ça a été. Ils nous en ont rajouté, en fait. Ils nous l'ont massacré un peu plus. Et les enfants, c'est pas facile aussi. Là, je dois répondre à des questions auxquelles j'ai pas encore de réponse, mais j'essaye tant bien que mal de répondre avec diplomatie, avec beaucoup de recul aussi. Mais ils nous ont traumatisés. Mais on lâchera rien, en fait. Moi, personnellement, j'ai pas l'intention de lâcher l'affaire. J'irai jusqu'au bout, en fait. On s'attend à des dingueries de leur part, mais. Il n'y a pas de souci. Maintenant, nous aussi, on les connaît. Donc, qu'ils sachent que la résilience, elle est là. Je ne suis pas prêt de lâcher le morceau pour mon fils et pour ma famille, puis pour toutes celles et ceux qui ont subi et qui subiront derrière. Parce que, je dis, avec ce qui se passe là, il risque d'y avoir d'autres dingueries. Donc, on ne lâche rien du tout. Et un dernier rappel, on sort tous le 20 septembre. Le 20 septembre, tout le monde dehors, on manifeste contre ce permis de tuer, c'est hyper important.
6: 13h30 devant la mairie de Evin-Malmaison, si vous êtes dans le coin. Il y a aussi des rendez-vous partout en France et un gros rendez-vous national à Paris aussi.
4: C'est ça, oui. À Paris, à 14h. Mais c'est national, là. Aux dernières nouvelles, je pense qu'il y a 22 villes en France qui organisent la manifestation le 20. Il y en a qui organisent aussi le 19 septembre, en fait. Il y en a qui organisent le 19 septembre et d'autres le 20. Mais la marche unitaire, elle est le 20 septembre.
6: Et puis, par plein d'autres moyens, il faut exprimer ça. Ça peut être aussi faire des dessins avec des bulles de BD qu'on envoie sur les réseaux sociaux. C'est écrire aux députés, etc. Organisez vous-même des collectifs aussi, ou vous rajoutez à des collectifs proches de chez vous pour lutter contre l'impunité policière.
4: On lâche rien.
3: Merci à Djellali pour sa prise de parole. On souhaite la meilleure santé possible à Zacharia, qui en a heureusement rescapé, et à toute sa famille. Donc, pour rappel, cette loi propose la présomption de légitimité des policiers dans l'usage de leur arme à feu dans le cadre de l'exercice de leurs fonctions. Elle avait été rejetée en commission des lois le 14 janvier 2026, puis elle a été reproposée dans le cadre de la journée réservée à la niche parlementaire de la droite républicaine. Dans les semaines qui ont succédé, des centaines de milliers de signatures ont été recueillies pour la pétition contre cette loi. Bien qu'elle ait franchi le seuil permettant à la conférence des présidents d'examiner l'organisation d'un débat en séance publique, aucune séance publique n'a été organisée. Le texte doit maintenant être examiné par le Sénat après les élections sénatoriales. Merci à vous d'avoir écouté. Si ce témoignage vous a touché et que les violences policières et l'impunité qui l'accompagnent vous insurgent, rendez-vous le 20 septembre à 13h30 devant la mairie d'Evin Malmaison ou ailleurs en France. Si vous êtes loin d'ici, vous pouvez consulter la liste des marches prévues en suivant le lien en description de cette interview sur microrebelle.fr, à la rubrique « À la une ».
0: 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On se quitte en musique avec une chanson de Camélia Jordana intitulée Freddie Gray. C'est le nom d'un homme afro-descendant tué par la police.

Bonjour à toutes, bonjour à tous, bienvenue à l'écoute de Tropique sur PFM 99.9 pour votre émission du soleil qui va vous faire voyager des Caraïbes au continent africain tout en restant dans votre fauteuil préféré.